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1: 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Écoutez bien le top 3 de notre compile de l'actu. On commence par le numéro 3.
2: Eh oui, on va à Annemasse, en Haute-Savoie. Bon, c'est un mec, là, il s'est complètement saoulé devant un bar. Alors, en fait, il était sur le trottoir d'en face avec ses propres bouteilles. Hein, rien de mieux que son propre matériel. Il les a achetées dans un supermarché. Mmh. Et puis, bah, à un moment donné, il a demandé à la gérante d'utiliser les toilettes parce qu'il n'en pouvait plus, il avait trop bu. Évidemment, comme il n'avait pas consommé dans le bar, la gérante a refusé. Et là, il s'est un petit peu énervé quand même. Hein. Il a commencé à pisser sur la terrasse. L'a insulté de sale connasse.
1: Ouais, on l'a pas laissé rentrer dans les toilettes.
2: Et ouais, et donc il a sorti son zigougoui devant tout le monde, devant les clients. Et bien forcément, il a pissé sur le trottoir, donc voilà, sur les fleurs aussi, sur le mobilier. Bon, la gérante a déposé plainte.
1: Bah, il a arrosé les fleurs.
2: Bah ouais,
1: je sais pas si on aurait dû. Ouais, je trouve ça plutôt gentil aussi. Ouais.
2: Pas mal.
1: Après, je sais pas, t'arrives dans un bar, il a qu'à prendre un petit café aussi.
2: Ouais. Bah, c'est ça, un petit café, puis vos toilettes.
1: À la place numéro 3 de notre compil. À la place numéro 2, ça s'est passé dimanche matin à la Gare du Nord à Paris. C'est un mec qui rentre de soirée. Est complètement pété. Et à la gare du Nord, il y a les militaires de la force Sentinelle, vous savez, qui surveillent la gare avec leurs armes et tout.
3: Ouais.
1: Voilà, c'est ça. Et il s'approche d'eux et il leur demande un truc un peu spécial. D'après vous, qu'est-ce qu'il a demandé aux policiers?
4: Il avait envie de faire pipi.
1: Lui aussi, il a pissé sur les policiers.
4: Non, mais bon.
1: Non, c'est pas ça. Il n'y a pas que du pipi dans notre compil de l'actu des bourrés de l'été, là.
3: Est-ce qu'il a demandé de la drogue, par exemple?
1: De la drogue à la police.
3: Ah, ce serait pas mal.
1: Ouais, s'ils ont fait une petite perquisition sur quelqu'un, tout ça. Non, c'est pas ça. Il leur a demandé s'ils pouvaient utiliser leur arme. Viens les voir.
3: Ah, ouais.
1: Pourraient utiliser votre arme. Alors, les policiers disent bah non, mais pourquoi? Ça serait pour tuer des gens.
4: Ah bah
2: c'est
4: génial.
2: C'était charmant.
1: Voilà. Il avait peut-être envie de passer un petit moment à l'hôtel police, peut-être. Bon, évidemment, les militaires de la force Sentinelle l'ont immobilisé, maintenu sur place. Ils se sont rendus compte qu'il était très très très bourré, qu'il n'était pas dangereux. Qui était juste un peu bourré et peut-être un peu dérangé.
2: Ouais.
1: Il a été conduit en cellule de dégrisement, donc finalement, il a terminé à l'hôtel.
2: Il a eu ce qu'il voulait.
1: De police. Ensuite, il a vu un médecin pour un examen de comportement. Bah ouais. On ne sait pas si.

0: il a été diagnostiqué bizarre ou si c'était que l'alcool. Mais on vous tiendra au courant, on aura des nouvelles de cette histoire. Et à la place numéro 1.
1: Allez, on file à Royan, Charente-Maritime, où après avoir abusé de la sangria, un couple a été surpris dans le parc des Jardins de la Mer. C'est un magnifique parc à Royan, surpris en train de faire un gros câlin, forcément. Non. Et ouais, ce jardin se situe entre le front de mer et la base nautique. Hein. Alors c'est l'un des endroits les plus passants de la ville en plein été. Et donc c'est une patiente accompagnée de sa nièce âgée de 7 ans qui a prévenu la police. Eux n'étaient pas du tout gênés par les allées et venues des passants, hein, en pleine journée. Le couple était d'ailleurs encore à l'œuvre quand la patrouille de police s'est approchée. Alors monsieur, 52 ans, lui, quand il a vu la police, bah, il a flippé, il a tout de suite rangé son zigoui. Et puis madame, 41 ans, a remis sa robe. Mais trop tard, ils se sont fait griller. Donc lui avait déjà un antécédent pour exhibition sexuelle. Et sera jugé en février 2027.
0: Très bien, récidiviste. Ils ont trop bu, ils font la une de l'actu.

0: c'était Pilé et Mauvais Joe. C'est Mauvais Joe que vous retrouvez ce soir, 20h, 21h, juste avant la grande radio libre de Skyrock. On sera là aussi ce soir, mais là, il est pile 6h du matin. C'est parti. The Morning Show. J'écoute le morning de Dufoul dans toute la France. C'est là qu'il fonce. 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
0: C'est parti, vos réveils. Merci de vous réveiller avec Skyrock ce matin. Vous avez une fois de plus bien fait de vous réveiller avec nous. Déjà parce qu'on va être bien tous ensemble. Et puis parce que c'est là.
2: Rentrée scolaire.
0: C'est la rentrée. Il n'y a plus des sonneries comme ça là, dans les écoles.
3: Ah non.
2: Si, dans mon lycée, il y avait.
0: Ah, toi, t'avais ça, toi.
2: Ouais. Parce que c'était un vieux lycée de plus de 100 ans et du coup, j'ai cette sonnerie-là.
0: Ah, ils ont gardé la vraie sonnerie des bahuts.
2: Maintenant, l'authentique sonnerie.
0: Maintenant, c'est des trucs qui font des musiques. Eh bien, bon réveil à vous et bonne rentrée. Tiens, rappelez-nous comment était votre rentrée. Vous rappelez de vos rentrées à vous, la rentrée de vos enfants. Dites-nous comment c'était la première rentrée de vos enfants. Une rentrée qui vous a marqué, on en parle avec vous. Et on va vous donner la parole, 06 86 101 101. Toute l'équipe a fait sa rentrée hier matin.
3: Oui.
0: Bonjour tout le monde.
2: Bonjour.
0: Bonjour collectif, tout le monde est là, bonjour Carriole.
3: Bonjour.
0: T'as eu des belles rentrées qui t'ont marqué?
3: Ouais, CP où je pleurais parce que je voulais pas quitter mon papa.
0: Oh, tu me
2: mignonne.
3: Je voulais pas le lâcher.
0: Oh, c'est mignon.
3: Le coup et tout, et je me rappelle même du nom de la maîtresse de l'époque.
0: Ouais, Guigui faisait la même chose, mais lui c'était en terminale. Ouais. En terminale.
2: L'année du bac, ouais.
0: L'année du bac. Il a pleuré, mais un truc de ouf.
2: Ça me stressait trop le bac.
0: Mais j'imagine. Rappelez-vous vos rentrées, racontez-nous tout ça. Et une rentrée, bah, il a fait sa rentrée hier avec le meilleur journaliste du monde. Ça ne se refuse pas, c'est sur Skyrock avec toi Rémi. Et puis dans un instant, qu'est-ce qu'on écoute? Tiens, bonjour Théo.
4: Bonjour.
0: C'est Théo qui s'occupe de tous les sons de la matinée. Oh, vive la monnaie, c'est tombé, il y a 15 000 euros à gagner ce matin.
2: Ouais.
0: C'est Gim, c'est Mauvais Joe, tiens. Avec des plaies rap cette semaine, on l'a réécouté avec Vive la monnaie. Allez, la monnaie va tomber, je vous explique tout dans un instant. Mais d'abord, les infos, Rémi.
4: Et oui.
0: Le point sur l'actu. Yes, sur Skyrock, à 6h01. Les infos qui démarrent par la météo pour aujourd'hui. Quel temps va-t-il faire sur toute la France?
4: Il y a un ciel encore assez nuageux ce matin au nord de la Loire. Quelques ondées possibles près de la Manche et des frontières du nord-est partout ailleurs. C'est le soleil qui va dominer malgré un petit voile du sud-ouest au nord-est. Alternance d'éclaircies et de nuages.
0: Un petit voile, amande.
4: Un petit voile, voilà.
0: Amande, ah oui. Météo
2: attention,
0: ce matin.
2: Attention, mec.
0: Allez.
4: Alternance d'éclaircies et de nuages cet après-midi sur la moitié nord avec encore quelques averses sur le Cotentin. Beaucoup de soleil dans les régions du sud, hormis sur les Pyrénées, où des orages sont attendus. Les températures ce matin, 13 à Lille, 15 à Paris, à Lyon, 21 à Marseille. Dans l'après-midi, 20 sur la pointe du Cotentin, 21 dans les Côtes d'Armor et en Seine-Maritime, 22 près des frontières du Nord, 23 en Charente-Maritime, 24 en région parisienne, 25 sur le territoire de Belfort, 26 en Alsace et sur la Côte Basque, 27 en Bourgogne, 28 sur le bassin Aquitain et le Massif Central, 29 dans la Loire, 30 en Vallée du Rhône et de 32 à 34 près de la Méditerranée. La pollution, c'est moyen, les indices entre 3 et 5.
0: Et toute l'actu là tout de suite sur Skyrock, on va tout savoir en 2 minutes.
4: Là, le réveil qui va piquer un peu là ce matin après 2 mois de vacances, même si on va retrouver les potes, tout ça. Bon, direction les cours pour 11,6 millions d'élèves en ce jour de rentrée. Pas de grands bouleversements cette année, mais quelques petits changements. Évidemment, l'interdiction du téléphone portable et de tous les objets connectés au lycée. Casse-tête pour les établissements qui doivent fixer les modalités au cas par cas. D'ailleurs, de nombreux directeurs affirment ce matin qu'ils ne sont pas prêts. Hein. Les collégiens de 4e vont suivre une initiation à l'éducation financière. Tous les élèves dès le CM1 auront l'obligation de participer à une cérémonie de commémoration de l'armistice du 11 novembre et puis aussi ce questionnaire sur les violences sexistes et sexuelles qui sera proposé de la grande section de maternelle jusqu'à la terminale. Vous allez peut-être mettre le plein en ce jour de rentrée. Le dispositif d'aide de 100 euros pour les grands rouleurs s'est achevé à minuit. Il reste maintenu pour les entreprises en difficulté, les pêcheurs et les agriculteurs. Le prix du diesel recule de 2,2 centimes et reste à environ 2,20 €. Cela fait à peu près 1,10 € d'économiser sur 50 litres. À côté essence, les tarifs sont quasi stables avec un peu plus de 2 €, soit 7 centimes de plus en une semaine. Ce nouveau coup de pouce pour l'achat d'une voiture électrique d'occasion, environ 340 euros d'aide. Cela peut concerner tout le monde sans condition de ressources. Facture de gaz en hausse à partir de ce matin. Cela vous concerne si vous avez un contrat indexé sur le prix repère, augmentation de 5,6%. À conséquence de la guerre au Moyen-Orient, la hausse pourrait représenter une centaine d'euros. La disparition d'Edouard Balladur, l'ancien Premier ministre, est mort hier à l'âge de 97 ans. Il s'était présenté à la présidentielle de 95, avait été éliminé dès le premier tour. Élection remportée par Jacques Chirac. Emmanuel Macron salue un homme qui a consacré sa vie à la 5e République et qui avait la France au cœur.
0: Et du sport tout de suite sur Skyrock.
4: Avec de la Ligue 2, suite et fin de la 4e journée, victoire de Saint-Etienne, 3 buts à 2 hier soir contre Dijon. Et ça permet au Vert d'être en tête du classement.
0: Caracole, on
4: tête. Eh ouais, devant Reims et Montpellier. Et puis, l'annonce était attendue. Lionel Messi met un terme à sa carrière internationale. La star argentine de 39 ans l'a annoncé hier sur ses réseaux suite à la finale du mondial perdue contre l'Espagne. L'octuple Ballon d'Or a écrit une lettre où il évoque une décision qui lui fait mal. Mais il estime que le moment il est venu. Il quitte la sélection après y être resté 21 ans. Un titre de champion du monde remporté en 2022.
0: Voilà, vous êtes tristes les Parisiens, Lionel Messi qui arrête l'Argentine.
2: Oh là là, mais tellement triste.
0: Bah, j'imagine que ça vous met mal ce matin.
2: Ah ouais, moi je suis. J'ai envie de pleurer.
0: Non, vous l'aimez pas trop, hein, Messi. Hein. Ce passage à Paris, vous l'aimez
2: plus.
0: Je crois
2: que c'est même pas les Parisiens, je crois que c'est les Français qui.
5: Ouais, la France tout court. Ouais.
2: Ouais, depuis la Coupe du Monde 2022, ouais. Ça se passe mal.
0: À
2: avec
0: cause
2: Messi.
0: De l'Argentine, je crois.
2: Ouais,
0: je crois bien. Bon, réveil à vous. Merci de vous réveiller avec Skyrock. Comme tous les matins, on est là. Vous avez la parole. 06 86 101 101. Vous nous parlez de vos rentrées. Bah oui, c'est la rentrée des classes. Comment elles étaient vos rentrées? Racontez-nous tout. Et on en reparle avec vous en direct. Et on va aussi vous offrir 15 000 euros ce matin. 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Tiens, on va faire un truc bien dans un instant. Appelez-nous 01 53 40 30 20. On va faire Standard Express. On va voir comment vous êtes réveillé en cette rentrée.
2: Ouais.
0: Et on va faire un petit test consommation. C'est quoi l'objet, le truc que vous achetez en premier pour cette rentrée avec vos 15 000 euros? Dans quoi vous dépensez vos 15 000 euros? Vous nous dites tout. Allez-y, gros truc, petit truc. Hein, si vous voulez en garder un petit peu, vous faites ce que vous voulez.
3: Ouais.
0: C'est vous qui décidez. On va faire comme si vous gagniez les 15 000 euros dans un instant. Mais ça va tomber de toute façon avant 9h30. Ce matin, avant la fin du morning, il y en a un ou une qui gagnera les 15 000 euros. Tiens, on va faire un petit tour de l'équipe. Cariole, tu gagnes 15 000 euros.
6: Ouais,
0: qu'est-ce que tu fais? Qu'est-ce que tu fais avec tes 15 000 euros? T'achètes quoi là tout de suite?
3: Là tout de suite, j'ai besoin d'une paire d'oreillettes d'iPhone.
0: AirPods. Oh, c'est AirPods, ça, des AirPods. AirPods.
3: Les AirPods,
2: une
3: les
2: paire
3: derniers,
2: d'oreillettes. AirPods. Des oreillettes.
3: Non mais tu sais les derniers là où a priori ça te couvre tout le son.
2: Mais ça fait longtemps que c'est vrai ça. Hein.
3: Mais ça c'est bien ou pas? Je voulais les acheter.
2: Ouais, c'est bien, ouais. C'est mieux les casques Apple.
3: Parce que c'est 200 balles quand même.
2: Pour le son, mais les AirPods c'est très bien.
0: Bon, très bien. Bonne idée.
3: Voilà,
0: bonne idée,
3: ça j'ai besoin.
0: Bonne idée consommation. Oh. Allez, on en reparle avec vous. Sam, t'achètes quoi toi? Tiens,
2: Sam, sportif.
0: Ça ferait mal au cul, mais bon, tu gagnes 15 000 euros. Voilà.
2: Ouais, ouais. Quel entrain.
0: Oui.
2: Un coach sportif. Personnel.
0: Ah ouais, personnel.
2: Ouais.
0: Mais c'est quoi? C'est un mec qui te fait faire du sport à la maison, qui se balade avec toi toute la journée, qui te dit tous les trucs qu'il faut pas faire.
2: Exactement, un mec qui, tu sais, qui me colle le cul, qui me force à faire du sport.
0: Genre par exemple, t'as envie d'une glace par exemple.
2: Bah, il met une tarte dans la gueule.
0: Oh, je dis pas de glace.
2: Ouais.
0: Pas de
2: exactement,
0: glace.
2: Ouais.
0: D'accord. 15 000 euros, allez, appelez-nous, on répond en direct. On va parler de quoi avant 6h30, Sam d'ailleurs?
2: Conflit de voisinage.
0: Ah, ça c'est super. Ah. Voilà. Un conflit de voisinage, j'adore les conflits de voisinage. On pourra en résoudre si vous avez des problèmes. N'hésitez pas, profitez-en. Vous vous réveillez avec Skyrock, vous allez gagner 15 000 euros. On se réveille ensemble et on démarre avec, bah tiens, vive la monnaie sur Sky.
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0: et Mauvais Joe sur Skyrock. Vive la monnaie, vive la monnaie, vive les 15 000 euros. Vous allez gagner 15 000 euros ce matin. Et test consommation tout de suite avec vous en direct. Qu'est-ce que vous avez envie d'acheter en cette rentrée 2026? Un nouveau cartable pour mon fils, ça va lui faire super plaisir. C'est super, c'est gentil. Mais tu penses à ton fils, c'est la rentrée aujourd'hui. La vraie rentrée des cours. Vous achetez quoi? 01 53 40 30 20. Envoyez cash au 720 et vous allez gagner 15 000 euros. Médeline qui avait répondu. Qu'est-ce que tu veux que je t'achète?
1: Oui,
0: j'ai gagné 15 000 euros. Bravo, Difool, tu gagnes 15 000 euros. Qu'est-ce que tu veux que je t'achète?
2: Bravo,
3: bonjour.
0: Elle veut des nouveaux jouets, elle veut un frisbee.
2: J'aurais une muselière,
0: Pour toi, tu veux une muselière,
2: ah
0: Sam?
2: Non,
0: je vais te l'acheter, ta muselière.
2: Ah, si tu veux, c'est gentil, si c'est gratuit, je suis prêt.
0: Elle veut un nouveau Kong frisbee qu'elle a complètement détruit d'ailleurs.
4: Elle est, ça la rend dingue ou pas?
0: Complètement dingue.
4: Ah, moi, j'ai une chaîne, une de mes chaînes, ça la rend folle, mais faut le cacher quoi.
0: Si vous voulez, faire plaisir à vos animaux, achetez-leur un Kong frisbee. C'est très cher, ça coûte, je crois, 29 euros le machin.
4: Alors, moi, j'avais acheté un frisbee classique, truc de plage à 2 balles.
0: Ouais. Ah non, moi, ça, Médeline, ça fait
2: 30 secondes.
4: Ouais, c'est clair.
0: Non, 2 balles, 2 secondes.
2: Bon, c'est quoi un Kong frisbee? C'est quand tu mets la bouffe à l'intérieur, non? C'est pas ça?
0: Le Kong, non, tu peux pas.
4: Non, c'est la marque
2: Kong.
0: C'est très solide, c'est pour les chiens, super Kong.
4: Ouais, c'est très solide.
0: Ils se font une thune Kong, magnifique.
4: Je sais pas grâce qui. À toi.
0: Oui, c'est grâce à moi uniquement, mais ils se font une thune, c'est un truc de dingue.
2: Donc, c'est les Kings.
0: Un Kong frisbee. C'est pas la blague.
2: King Kong.
0: Oui, c'est ça. Alors, appelez-nous. On vous attend en direct. Test consommation. Vous avez envie d'acheter quoi en cette rentrée? Vous allez gagner 15 000 euros ce matin. Profitez-en. 01 53 40 30 20. Standard Express. À 6h12 sur Skyrock. Skyrock, bonjour. Bonjour. C'est qui?
5: Bonjour. C'est Laetitia.
0: Bonjour Laetitia.
4: Salut.
0: Très belle voix dès le réveil. Laetitia, tu appelles d'où?
5: De Rosheim. C'est juste à côté de Strasbourg.
0: D'accord, à côté de Strasbourg. Ah, bonjour. Alors, imagine tout à l'heure, je t'appelle en fin de morning. Mais oui, Médeline, tu l'auras ton Kong frisbee. Je t'appelle en fin de morning et je te dis, Laetitia, d'un côté de Strasbourg, tu gagnes 15 000 euros. Qu'est-ce que tu t'achètes avec 15 000 euros?
5: Ben, la première chose que je ferai, c'est que je paierai le permis de conduire à ma fille de 19 ans qui rentre en fac de droit aujourd'hui.
4: C'est bien.
0: Ouais. Combien ça coûte un permis de conduire?
5: Plus de 1000 balles, 1500 à peu près.
0: 2200 euros?
5: Ouais.
2: Mais il est pas conservé, il a passé plusieurs fois, non?
0: T'as prévu qu'elle le loupe, non?
5: Non, j'aimerais pas, mais c'est les tarifs chez nous dans le secteur.
0: Par contre, mets-lui la pression, parce que si tu payes le permis, elle a pas intérêt de le louper parce que ça coûte plus cher.
2: Mais attends, le code, ça coûte 20 euros.
4: Ah ouais?
0: Ah ouais?
2: Bah ouais, 30 euros, mais plus cher, c'est les heures de conduite.
5: Avec la poste, mais ouais, les heures de conduite sont très très chères.
0: Ah ouais, t'as des cours, faut que tu prennes des cours et tout. Écoute, je te souhaite de gagner les 15 000 euros tout à l'heure, Laetitia.
5: Merci beaucoup.
0: Et d'offrir un beau permis à ta fille. Elle est en cours, ta fille encore?
5: Oui.
0: Très bien, tu vas l'amener en cours, j'espère qu'elle va pas pleurer quand tu vas la laisser pour la rentrée.
5: Mais chaque année c'est pareil, on pleure toujours.
0: Ah ouais, pour la rentrée?
5: Bien sûr, parce que même à 19 ans ça reste notre bébé.
0: Ah, c'est la maman qui pleure, c'est pas comme toi Guigui qui avait pleuré quand ta maman t'avait amené en terminale.
2: Ouais, moi c'était moi qui chialais.
0: Il pleurait mais il était très triste. On te fait des gros bisous, on te souhaite bonne chance.
2: Bisous,
0: bonne chance.
5: Merci
0: Laetitia.
5: Beaucoup, bisous à vous.
0: Salut Laetitia et belle journée. 01 53 40 30 20, appelez-nous Skyrock, Standard Express, bonjour. Allô, allô.
6: Allô, bonjour.
0: Bonjour, c'est qui?
6: C'est quoi?
0: C'est qui?
6: Aziz.
0: Aziz, salut Aziz.
2: Ouais, Aziz.
0: Salut.
6: Bonjour, alors, bonjour à toute l'équipe.
0: Bonjour à toi, t'appelles d'où Aziz?
6: Allô?
0: Oui, tu appelles d'où Aziz?
6: J'appelle de Foix,
0: d'Ariège. Aziz, je t'offre un téléphone si tu gagnes les 15 000 euros. Je pense que tu vas prendre un nouveau téléphone, Aziz. Si tu gagnes 15 000 balles tout à l'heure, qu'est-ce que tu fais toi Aziz?
6: J'offre un voyage à ma mère.
0: Putain, vous êtes trop gentil.
2: Sympa.
0: Vous êtes trop sympa. Hein. Laetitia, c'est un voyage à sa fille. Toi, Aziz, un voyage à ta maman. Pourquoi? Parce que tu la supportes plus et t'as envie qu'elle te laisse un peu tranquille? Ou alors parce que t'as vraiment envie de lui faire plaisir?
6: Non, parce qu'elle est fatiguée, la pauvre. J'ai envie de lui faire plaisir.
0: Ah, t'es trop mignon, ouais. Aziz. Eh ben, je te souhaite de gagner les 15 000 euros tout à l'heure. On va cash au 720. Bisous, Aziz.
6: Allez, bisous.
0: Salut mon pote. Et allez, à un autre, on se fait plaisir. On rêve un peu. Le rêve devient réalité tout à l'heure. 15 000 balles à gagner. Skyrock, bonjour.
7: Bonjour,
0: comment tu t'appelles?
7: Jennifer.
0: Salut Jennifer.
2: Salut Jenny.
0: Alors Jennifer, tu as passé l'été, je fais une blague vintage un peu. Tu as passé l'été au soleil.
7: Au travail.
0: Jennifer, tu gagnes 15 000 euros.
2: Ouais.
0: Et alors?
2: C'est pas vrai. Hein.
0: Qu'est-ce que, pour l'instant, non, tout à l'heure.
7: Ouais, je sais.
0: Si tu gagnes 15 000 balles, qu'est-ce que tu fais avec tes 15 000 euros?
7: Bah, je pars à Bali.
0: Tu pars en vacances, toi, c'est que pour toi. On a eu des généreux, Laetitia et Aziz.
7: Ah non, pas
0: toi,
7: du tout.
0: Tu as dit, Jennifer, aucune générosité, toi, c'est tout pour ta gueule.
7: exactement.
0: Mais t'as raison, faut se faire plaisir. Direction Bali. Eh bien, écoute, on te souhaite de gagner 15 000 euros, Jennifer.
7: Merci. Merci à tous.
0: On te fait de plein de gros bisous, Jennifer.
7: Bisous.
4: Ciao.
0: Bisous, bisous. Donc on a deux voyages, le voyage à Aziz pour sa maman, le voyage Jennifer à Bali. Laetitia a permis une voiture pour Mitch du 72, une petite voiture quand sa femme... J'ai mélangé deux messages, j'allais dire sa femme est morte, non pas du tout. Car la sienne est morte, sa voiture, hein, pas sa femme.
2: Ah oui, heureusement, ouais. C'est mieux.
0: Oui, oui, oui, donc voilà, une petite voiture, c'est sympa. Vous allez gagner 15 000 euros tout à l'heure, qu'est-ce que vous achetez avec vos 15 000? Tiens équipe, je vais vous demander dans un instant.
1: D'accord.
0: Bonne nouvelle, tiens, encore de l'argent à gagner, on fera péter la banque avant 7h du matin. Et puis dans un instant, on va parler de voisins un peu chiants. Et là, on écoute Shakira. T'as Shakira comme voisine, t'es content?
4: Ça va, ouais.
0: Ouais, ça va. Shakira.

0: voisinage. Vous avez vous-même des problèmes de voisinage, on en a résolu plein l'année dernière. Eh bien, n'hésitez pas à nous en parler, 06 86 101 101. Vous nous envoyez vos WhatsApp, on les écoutera tout à l'heure. Qu'est-ce que vous allez faire avec vos 15 000 euros? C'est la question qu'on se pose ce matin. Pour les gagner, bah, vous envoyez cash au 720-20. Ça, c'est ce qu'il faut faire pour les gagner. 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Et puis, une bonne rentrée à tous ceux qui font la rentrée ce matin. La rentrée des enfants. Première rentrée, d'ailleurs, pour Maxence et pour son fils. Maxence, t'as 20 ans, Maxence, c'était... Pardon, oui, tu es ton fils, t'avais 20 ans, et ton fils, il fait sa première rentrée aujourd'hui. Eh bien, ça va te rappeler des souvenirs. Hop là. bonne rentrée à vous ce matin. Alors, c'était comment votre rentrée? T'avais pleuré, toi, Cariole, toi, pour ta rentrée?
1: Je voulais pas quitter mon père.
0: Pourquoi?
1: Bah, parce que, je sais pas, c'était triste.
0: Mais en CP, t'avais déjà fait des rentrées en maternelle, en CP, on pleure plus?
1: Ouais, mais je sais pas, c'est en CP que ça s'est passé.
0: D'accord, ok.
1: Bah ouais.
0: Ok, d'accord.
1: Et en plus, la maîtresse, elle était pas gentille avec moi après.
0: En CP, t'avais pleuré, toi, Guigui?
2: Ouais. En fait, comme Cariole, je m'attachais à ma mère. Mais tu n'arrivais pas à la laisser partir.
0: Avec des menottes, comment?
2: Non, pas des menottes, juste mes bras, c'est suffisant amplement.
0: Avec tes grands bras, t'as ta maman, tu pleurais.
2: Les 15 premiers jours, j'étais en pleurs à l'entrée de l'école.
0: Mais chaque jour?
2: Tous les jours, pendant 15 jours.
0: Mais tu t'es pas fait traquer par tes camarades de classe?
2: Par l'équipe pédagogique du.
0: Non, même pas.
2: Non, enfin, un petit peu, mais bon. D'accord. Je sais pas, je voulais pas lâcher ma mère, quoi.
0: Et donc en terminale, pareil, t'avais fait la même chose.
2: Et encore après, ouais.
0: C'est ça.
2: Et même là ce matin, pour tout vous dire.
0: Il a pleuré, il était dans les bras. Une rentrée qui vous a marqué, que vous soyez d'ailleurs parent, élève, ou alors que vous bossiez au bahut. C'est quoi la rentrée qui vous a marqué, Karim? Une rentrée qui t'a marqué?
3: Putain, gros, une rentrée en sixième, la première sixième. On s'était battu le premier jour. Non, parce que j'en ai fait deux des sixièmes.
0: Parce qu'il a tellement aimé ça qu'il en a fait plusieurs.
3: Et oui. Et on s'était battu le premier jour.
0: Sympa.
3: On s'est fait virer.
1: Karim, quoi.
0: Étonnant, quoi.
1: Ouais.
0: Très bien, Théo, une rentrée qui t'a marqué?
4: Toutes les années, moi.
0: Pourquoi?
4: Parce que je suis nul. En vrai.
0: Ah, donc t'allais en cours et t'avais la boule au ventre en te disant je vais être nul pendant un an?
4: Ouais, parce qu'en fait j'ai des comportements irréguliers.
0: Des comportements irréguliers.
3: Ça se voit, ouais.
0: J'ai jamais vu ça, mais on me disait t'es dissipé, tu travailles pas assez. Mais comportements irréguliers, on m'a jamais vu ça.
1: J'ai jamais vu
0: non plus. Non, bon, des rentrées qui vous ont marqué?
5: Première rentrée en 6ème, quand j'arrive avec ma trottinette, ma S300, je me la pétais de ouf.
0: Ta S300?
5: Ma S300, ouais.
4: Excuse-nous.
5: Et en gros, je me suis cassé la gueule devant tout le collège. Voilà.
2: Ah bien.
0: C'est pas très bon, se faire rire les autres.
1: Mais
0: ça,
1: oui.
0: met bonne ambiance pour la rentrée.
6: Non, moi c'était pas la rentrée, mais je stressais beaucoup à chaque rentrée.
0: Ah.
6: À part au collège lycée, parce que je savais que j'allais rien faire et qu'on allait bien s'amuser. Mais genre CP, je crois que le deuxième ou troisième jour de cours, je m'étais pissé dessus en classe. Et c'était tellement humiliant parce qu'ils avaient dû me donner des habits de rechange, tout ça dans un petit sac plastique. Ils l'ont donné à ma mère. Ils ont dû tout expliquer à ma mère et moi j'ai assisté à tout ça.
5: Je m'étais pissé dessus aussi à l'école, mais c'était pas la rentrée.
0: Mais on est une équipe super.
5: Et on m'avait filé un pantalon rose de fille.
0: Ils voulaient vraiment t'humilier jusqu'au bout. Rémi, toi qui as des enfants, une rentrée qui t'a marqué avec les enfants?
7: Je les fais pas trop les rentrées parce que je suis avec vous.
6: Je m'en fous de mes gosses.
0: Tu laisses donc ça à ta femme, c'est vrai, c'est bien ça.
7: Je fais pas les rentrées, ouais. Les rentrées ça se passe bien. Franchement, j'étais pressé de ouf.
0: Ouais, de refiler les enfants au.
7: Non, je te parle de mes rentrées à moi.
0: Ah, au système scolaire, je crois que c'était les entrées.
7: Non, moi j'étais pressé de ouf parce que je savais que ça allait être le hella, quoi.
0: Ah ouais, donc t'étais content?
7: Ah ouais, j'étais content.
0: Enfin, moi j'étais pas super content des rentrées, mais enfin je suis tout cœur avec vous ce matin.
7: Après, ça dépendait de ton bahut. Moi j'étais dans un bahut.
0: Moi j'étais bien mon bahut. T'étais bien, mais je préférais les vacances.
1: Ouais, c'est clair.
0: Désolé. Bon, bonne rentrée à vous. Vous nous racontez à commencer votre rentrée. Vous pouvez me la faire vivre en direct d'ailleurs.
6: Ouais.
0: 06 86 101 101, vous avez votre appli Skyrock. Le 41-759 et on va jouer ensemble là tout de suite. C'est l'heure de découvrir la star qui a eu des problèmes avec ses voisins, parce qu'on parle de problèmes avec les voisins ce matin. Quelle animatrice télé est en guerre avec son voisin à cause d'une fête qu'elle a organisée et retrouvera des voisins relous? Dans un instant, vous nous direz, est-ce que le voisin il est relou ou est-ce que le voisin il est pas relou? A priori, il l'est un peu. Comme quoi, si vous avez des voisins relous, il y a pire sur Skyrock pour vous ce matin, ça va vous consoler. Animatrice télé qui est en guerre avec ses voisins. Écoutez son petit témoignage ce matin.
8: Je fais une fête par an.
0: Une fête par an, elle fait.
8: D'accord.
0: Ouais.
8: Elle a commencé à 19h jusqu'à 23h30.
0: Genre, la fête s'arrête à 23h30, c'est une fête de merde. Hein, parce que si ça s'arrête à 23h30, c'est
2: une boum.
0: Ouais.
8: Alors, si le type qui habite par là-bas, dans la vallée très lointaine, a des mauvais vitrages, ou veut dormir les fenêtres ouvertes et entend un petit peu de bruit, ça n'est pas mon problème.
0: Voilà, donc qu'en fait, si elle fait chier le monde, si elle fait du bruit, la meuf te conseille de mettre des doubles ou des triples vitrages pour ne pas l'entendre la prochaine fois. Vous l'avez reconnu, c'est qui cette, cette animatrice télé? Vous envoyez vos messages, je vous offre votre pack de rentrée avec le gros sac de sport Skyrock, les objets Sky à l'intérieur, les enceintes, les écouteurs, la power bank, le mug Skyrock en plus. Allez, tout ça, c'est pour vous. Ouais. Message avec l'appli au 41759. Top pour les messages, vous y allez, oubliez pas votre numéro, vous souhaite bonne chance, et il est 6h26 déjà sur Skyrock.
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3: Et premier sur le cash aussi. 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Ça, c'est une belle rentrée qui démarre.
7: Ah, c'est clair.
3: Voilà, beau réveil. Il y en a qui se réveillent, qui vont aller en cours ce matin. Et oui, il y en a qui se réveillent, qui vont amener les enfants en cours ce matin.
7: Ouais.
3: Racontez-nous si vous avez des rentrées qui vous ont marqué. 06 86 101 101. Les taux arrivent dans un instant parce que les numéros 1 sont là. C'est Pineapple. Juste après tes infos, Rémi. Ouais, va vous demander ce matin de prendre parti. Alors, de prendre parti pour René ou alors pour Didier. René et Didier, son voisin, on va les retrouver dans un instant. Ah, et puis on a la réponse à la question que je vous ai posée.
7: Oui.
3: Elle a fait une fête cet été. C'est notre star télé. La star télé qui est en guerre avec ses voisins à cause d'une fête qu'elle a organisée. Je vous ai fait écouter son petit témoignage. Écoutez la suite du témoignage parce qu'elle n'est pas contente du tout. Premier témoignage, elle a fait donc une teuf, elle a affiché le voisin, elle a conseillé au voisin de mettre des doubles vitrages.
8: Et
3: de fermer les fenêtres.
8: Aussi.
3: Voilà. Pendant la canicule, c'était en plein été.
7: C'est ça. Exactement.
3: Bon, la suite du témoignage, c'est elle.
9: En revanche, aller chez les gens, les menacer de couper l'électricité quand on a un ancien électricien, je pense que je peux le retrouver d'ailleurs. Un ancien électricien à la retraite qui habite là, je vais choper celui-là.
3: Oh, elle est pas contente, hein.
8: Ça
3: le mec est électricien, c'est ça?
8: Ouais.
3: Il veut lui couper le courant.
8: Exactement.
3: C'est génial. Les problèmes de voisinage, j'adore, moi. C'est Coralie qui a trouvé la bonne réponse. T'as reconnu cette voix, Coralie. Coralie en direct de Colmar, c'est ça?
10: Ouais, salut.
3: Salut.
8: Salut, Coco.
3: Bonne rentrée, Coralie. T'as 27 ans, toi.
10: Oui, c'est ça.
3: Et alors, tu rentres à quelle classe? En quelle classe à 27 ans?
10: Aucune.
3: Ah, ouais. T'as bon. T'as des enfants non plus?
10: Ouais, j'en ai deux.
3: Ah, t'en as deux.
8: Mais deux déjà.
3: Et tu les amènes déjà à l'école?
10: Oui, oui.
3: Et ils ont pleuré, ils sont restés dans les bras de maman, ils sont accrochés à toi. Comment ça s'est passé la première fois qu'ils sont allés au BAU?
10: Bah, le grand, ça allait, il était stressé. Le deuxième, c'était plus compliqué, il voulait pas.
3: Il voulait pas laisser sa maman.
10: Oh. Ouais, c'est ça.
8: Ils ont quel âge les deux?
10: 8 ans et 6 ans.
3: Ah ouais,
7: c'est normal. Petit,
3: ah, t'as eu ton premier bébé, t'avais 10 ans.
8: Ouais.
3: D'accord.
10: 18 ans, 19 ans.
3: Très bien, ils ont une maman jeune, c'est sympa. Bon, alors ouais. Coralie, t'as reconnu la star télé qui a eu un problème avec ses voisins à cause d'une teuf, c'est qui?
10: Oh ouais, c'est Karine Le Marchand.
3: Allez, c'est gagné. Karine Le Marchand, bonne réponse, Coralie.
8: Bien joué.
3: Tu repars avec ton pack morning de la rentrée, avec le gros sac de sport Skyrock de la rentrée, les enceintes, les écouteurs Bluetooth, la powerbank. Tu vas t'éclater comme une folle, il y a même le mug Skyrock. On va t'envoyer tout ça très vite à la maison. Et peut-être les Ray-Ban Meta, parce qu'on a rajouté les Ray-Ban Meta à 9h30 à la fin du morning tout à l'heure. T'es contente? Elle est bien cette rentrée, hein, t'as vu, hein. Bravo Coralie. Et bonne rentrée bonne rentrée des classes. Il rentre à quelle heure?
10: 8h20?
3: 8h15. Ah, 8h15. Putain, ils ont avancé la rentrée. On a repoussé la fin du morning. Eux, ils avancent la rentrée cette année. On te fait un gros bisou, Coralie. Belle journée à toi.
10: Merci, gros bisous.
3: Et dans un instant, si t'as deux minutes, reste avec nous. Tu vas pouvoir prendre parti ou pour René, la femme.
7: Ouais.
3: Ou pour Didier, l'homme.
8: C'est ça.
3: Ces deux voisins, ils peuvent pas se blairer. Et dans un instant, on vous fait écouter tout ça après les infos de Rémi. À 6h33, Rémi, on fait le point sur l'actu.
2: Oui.
3: Attention, tenez-vous prêts. Voici toutes les infos en deux minutes. Vous allez tout savoir.
2: C'est
3: mais
2: ça.
3: D'abord, la météo.
2: Et avec un ciel encore assez nuageux ce matin au nord de la Loire, quelques ondées près de la Manche et des frontières du nord-est partout ailleurs. C'est le soleil qui va dominer malgré un petit voile là, du sud-ouest au nord-est. Alternance d'éclaircies et de nuages cet après-midi sur la moitié nord avec encore quelques averses sur le Cotentin. Beaucoup de soleil dans les régions du sud, hormis sur les Pyrénées où des orages sont attendus. Les températures ce matin, 13 à Lille, 15 à Paris et à Lyon, 21 à Marseille. Et dans l'après-midi, 20 sur la pointe du Cotentin, 21 dans les Côtes d'Armor et en Seine-Maritime, 22 près des frontières du Nord, 23 en Charente-Maritime, 24 en région parisienne, 25 sur le territoire de Belfort, 26 en Alsace et sur la côte basque, 27 en Bourgogne, 28 sur le bassin aquitain et le massif central, 29 dans la Loire, 30 en vallée du Rhône et de 32 à 34 près de la Méditerranée. La pollution, c'est moyen, les indices entre 3 et 5.
3: Et toute l'actu là tout de suite sur Skyrock.
2: Allez, vous allez peut-être rentrer en cours ce matin, vous faites partie des 11,6 millions d'élèves qui vont faire leur rentrée. Pas de grands bouleversements, quelques petits changements changement tout de même. L'interdiction du téléphone, vous le savez, et de tous les objets connectés au lycée. Les collégiens de 4e qui vont suivre une initiation à l'éducation financière.
3: C'est Romano le prof ?
2: Eh ben oui.
3: Peut-être.
2: Ah, mais ils vont tous devenir bons là.
3: Ouais.
2: Tous les élèves dès le CM1 auront l'obligation de participer à une cérémonie de commémoration de l'armistice du 11 novembre. Et puis ce questionnaire sur les violences sexistes et sexuelles qui sera proposé de la grande section de maternelle jusqu'à la terminale. Attention, si vous avez l'habitude de circuler en trottinette, port du casque obligatoire et gilet jaune aussi en Ile-de-France. Simplement le casque dans le Nord, le Pas-de-Calais, l'Aisne, la Manche ainsi que dans la ville de Villeurbanne. Une obligation qui s'étend et qui est appelée à se généraliser selon le gouvernement. Une attaque au couteau cette nuit dans le quartier très fréquenté de Times Square à New York. Le bilan fait état de deux morts, dont l'assaillante. Cette femme de 49 ans a été neutralisée par la police. De la piste terroriste est écartée. Et puis, il aura fallu attendre 30 ans pour que la justice américaine mette un point final à l'un des crimes qui a le plus marqué l'histoire du rap. Dwayne Davis, plus connu sous le pseudo de Kifidi, a été reconnu coupable il y a quelques heures de la mort de Tupac. Cet ancien membre du gang des Crips a été jugé à Las Vegas. Le juge a estimé qu'il avait, par vengeance, commandité l'assassinat du rappeur et fourni l'arme. La défense dénonçait l'absence de preuves matérielles. Dwayne Davis, âgé désormais de 63 ans, va faire appel. Il risque la perpétuité incompressible. Sa peine sera prononcée le 13 octobre.
3: Et le sport tout de suite sur Skyrock.
2: Ouais, avec la fin d'un chapitre pour Karim Benzema, l'attaquant de 38 ans, quitte Al Hilal seulement 6 mois après son arrivée. Départ d'un commun accord entre le joueur et la direction du club. Son contrat courait pourtant jusqu'en juin 2027. Le Ballon d'Or 2022 reste l'ambassadeur du championnat saoudien jusqu'en 2030. Il affirme qu'il ne compte pas prendre sa retraite et souhaite poursuivre sa carrière.
3: Très bien, tu reviens dans une demi-heure, Rémi. Et donc, on sait pour Tupac. Il y a qui disait que c'était Notorious B.I.G. qui avait tué Tupac. Tupac, rappelez-vous. C'était ça, Tupac. California Love. Il y a plein d'autres titres de Tupac que vous aviez découvert sur Skyrock. Enfin, il y a longtemps, hein, parce que c'était il y a 30 ans.
2: Il y a 30 ans.
3: J'aimerais bien Do For Love, je sais pas si vous vous rappelez.
2: Ah ouais.
3: Do For Love, il y a plein
2: super
3: de sons qui déchiraient. Merci pour cette info, Mr. Rémi.
2: Ouais.
3: Détective Rémi, pardon.
2: Ouais. Ah, c'est ça. Hein.
3: Merci,
8: inspecteur Rémi.
3: Inspecteur, bien sûr. Merci à toi, Rémi. Problème de voisinage. Allez, vous allez nous dire pour qui vous prenez parti. Tiens, viens voir Laetitia. T'es toujours avec. Laetitia, c'est pas Laetitia. Comment t'appelles ?
8: Non, c'est Coralie.
3: C'est Coralie, ouais. Ah, ouais. C'est ça. On a eu Laetitia tout à l'heure.
8: C'est ça.
3: Non, parce qu'on est Laetitia d'Alsace. Toi aussi, t'es d'Alsace, Coralie.
1: Oui, c'est
3: alors,
1: ça.
3: Alors, Coralie, tu vas me dire pour qui tu prends parti. Vous allez me dire la même chose.
1: Okay.
3: René, c'est la femme. Didier, c'est l'homme. Et ils sont tous les deux voisins. Et
8: ouais.
3: Ils ont des problèmes de voisinage. Il y a René qui reproche à Didier qu'il crade.
8: Ouais, c'est dégueulasse de voir chez lui. Ils habitent à côté, du coup, c'est un petit peu embêtant.
3: Voilà, donc c'est ce qu'elle reproche à Didier.
8: C'est ça.
3: Voici René et Didier.
7: En 20 ans, combien de fois vous avez nettoyé ici ?
11: Jamais, madame.
7: Une
11: ça
7: fois,
11: c'est
7: je vous ai
11: peut-être
7: plusieurs.
11: Une fois, si jamais il y a
7: en
11: du ciment.
7: De toute façon, depuis que vous êtes là, c'est sale.
11: C'est sale.
8: Ah.
7: C'est dégoûtant. C'est crado. Je trouve qu'à la campagne, on est mieux. Les gens de la campagne sont mieux que nous.
3: Les gens de la campagne sont mieux que nous parce qu'elle habite, je crois, dans le nord de la France.
8: Exactement, ouais.
3: Et c'est vraiment sale ou c'est pas sale ?
8: Si, c'est dégueulasse.
7: Ah ouais.
3: C'est dégueulasse,
8: c'est un peu une décharge.
3: Très bien.
7: Moi, je vous dis que vous êtes un cochon.
3: Un cochon.
11: C'est toujours les mêmes conneries, vous en avez pas marre ?
7: Plus menteur, on ne trouvera pas.
11: Vous en avez pas marre de faire chier tout le monde, sans déconner.
3: Ils sont géniaux tous les deux, moi j'adore. Si t'es voisin, mais que t'es pas eux, tu regardes ça. Ça t'éclate. Tu fais des vidéos, tu les mets sur les réseaux, tu fais un carton. Bon, elle l'accuse de lui avoir fait un truc qu'elle a pas du tout aimé.
7: Monsieur m'a montré son service 3 pièces. Oui, monsieur. Oh, ben, je vous verrai toute ma vie. À côté.
12: Monsieur Hébert,
7: je peux vous regarder dans les yeux avec ma fille. Hein.
3: Alors, Théo, montrer le service 3 pièces, c'est quoi ?
13: Montrer ses besoins, enfin son truc à lui.
12: Ses besoins, son
3: truc à lui. Je ne comprends pas ce que tu dis,
12: besoin,
3: Théo.
12: Son caca, ouais.
13: Son dessous. Le dessous de sa chemise. Sa culotte.
3: Le dessous de sa culotte. Mais tu vas t'exprimer comme ça toute l'année ou
8: C'est des mots tirés au sort en fait.
3: Oui, c'est ça.
13: Tu ce matin,
8: il y a plein de mots dans sa tête, il essaie de les mettre dans l'ordre, il les balance comme
14: ça. Mais je pense qu'il a la bonne réponse.
3: En fait, elle a monté son zizi.
14: C'est ça.
3: Il lui a montré son zizi.
11: Franchement, ouais. Honnêtement, j'ai jamais entendu une bêtise pareille.
7: Vous étiez torse nu et vous m'avez présenté votre service propre. Tu viens par la rouquine que je t'en.
3: Oh. Viens là par là, la rouquine que je te. Eh, moi, je sais pas, c'est peut-être sale chez le mec, mais elle, je la trouve complètement arrachée.
8: Je trouve aussi.
3: Ah.
8: Je pense qu'elle en rajoute un peu.
3: Un petit peu. Bon, ouais. Qu'est-ce qu'il y a d'autre? Qu'est-ce qu'il leur dit d'ailleurs, Didier?
11: C'est un fantasme ou quoi, là?
7: Non, pas du tout.
11: J'ai juste fait ça et je lui ai dit d'aller se faire mettre.
7: Non, voilà,
3: je lui ai dit d'aller se faire mettre. Très bien. Et René, qu'est-ce qu'elle répond?
7: Vous êtes vraiment un gros dégoûtant.
3: Oui,
7: c'est vrai. Je veux dire que vous êtes un gros porc et que c'est une.
11: Si vous le dites, madame.
7: Un gros porc.
3: Et pour terminer, tiens la parole à Didier.
7: Vous êtes un petit rigolo quand même.
11: Si vous le dites, madame. Vous faites des rêves.
7: Non, pas du tout.
11: Vous n'êtes pas fini. Moi, je ne sais pas trop qu'est-ce qui se passe.
7: Je ne suis pas fini, merci.
11: Je ne sais pas trop.
7: Comment ça part?
3: Vous prenez parti pour qui, là, dans la bataille de voisinage?
13: Didier le gros porc.
7: Ah, ouais, je sais pas.
3: Moi, je prends parti pour Didier parce que l'autre est complètement arraché.
7: Ouais.
3: Je suis sûr
7: aussi,
3: que son truc de service 3 pièces, c'est pas vrai.
7: C'est possible, ouais.
3: Tu prends parti pour qui, Coralie, toi?
10: Didier, parce que René, elle est complètement folle.
3: Ah, t'es d'accord avec moi, ouais, elle est complètement arrachée. Oui, il m'a montré son service 3 pièces. Bon, et au final, quand on a une petite confrontation comme ça, bon, c'est fait pour que tout s'arrange. Est-ce que tout s'arrange à la fin?
11: C'est sans intérêt, tout ça.
3: Répugné. Voilà. Bon, au final, ça s'est pas du tout arrangé.
13: Ah, ouais. Hein. Ouais.
3: Voilà. Je sais pas si on a des nouvelles de Karine Le Marchand avant 9h30. Tout à l'heure, on vous dira. Bisous, Coralie. Bonne rentrée à tes enfants.
13: Bisous, Coco.
3: Belle journée à toi.
10: Belle journée.
3: Et j'avais promis qu'on ferait péter la banque. Venez jouer avec nous. On va reparler des vacances. Et on va refaire le jeu des préférences des Français pendant les vacances. Vous voulez gagner plein d'argent. J'ai plein de billets de 50€ à vous filer. C'est pour vous préparer aux 15 000 de tout à l'heure.
7: Ouais.
3: Vous voulez gagner donc. Plein de billets de 50€, vous laissez votre numéro très très vite avec votre appli Skyrock, on vous tire au sort et dans un instant, vous jouez avec nous juste après Leto et Pineapple sur Skyrock.
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0: Et Leto est dans un instant, attention, c'est Jean Paul. Grand classique sur Skyrock. On écoute tous les numéros 1, mais on écoute aussi les grands classiques qui déchirent tout. Et ça, c'est Shadows of Mine, ça déchire ça. Sean Paul. Et puis Gims, il y a aussi avant 7h du matin. Soleil, bah justement, ça tombe bien dans un instant. On va faire péter la banque ensemble. Juste avant, tiens, on vous a demandé qu'est-ce que vous aimeriez faire avec vos 15 000 euros. Vous allez gagner 15 000 euros tout à l'heure. Qu'est-ce que vous faites avec vos 15 000 euros? On a également parlé de la rentrée tout à l'heure. On va aller voir qu'est-ce que vous en pensez. Vous nous envoyez vos messages au 06 86 101 101. Vous allez faire quoi avec vos 15 000 euros? Allez-y, message en direct. Allez, le premier.
1: Je pense que je donne tout à la famille, hein, la daronne.
0: Ah, t'es bien,
1: parce que c'est celle qui a fait en sorte que je savoir cet argent.
2: Déjà, mon ami à côté, c'est un menteur. Je pars en vacances avec des minimum 10.
0: Oh. Voilà, on est allé dans la rue pour vous demander vous feriez quoi avec 15 000 euros. Donc, il y en a un qui dit, parce qu'il y a un micro Skyrock qui fait ah oh, bah tiens, moi je vais donner tout à la famille. Et puis son pote à côté qui dit non, je le connais bien, il va rien donner du tout à la famille. 15 000 euros, vous allez gagner 15 000 balles. Vous allez vous faire plaisir. Faites quoi avec 15 000 euros?
3: J'ai fait n'importe quoi.
0: Ça, c'est super comme réponse. Ouais. Ça, t'as bien fait de nous envoyer un petit message. Tu fais quoi avec tes 15 000 euros? Tu fais n'importe quoi, c'est pas mal. Sinon, un petit truc réel que vous allez bien faire avec vos 15 000 euros.
4: J'achète que de la conce. De l'huile de bœuf.
0: D'accord.
4: Okay. J'investis aussi, je veux acheter un van aménagé pour me casser. Je pars tour du monde sans aucune direction, juste j'essaye de vivre en autonomie. Mais sinon, champi et weed. Hein.
0: D'accord, ouais. Toi, t'es loin déjà.
5: Ah ouais, déjà parti loin.
0: Vous envoyez cash au 7-20-20, vous allez gagner 15 000 euros ce matin sur Skyrock. On vous souhaite bonne chance d'avance une bonne rentrée. Une rentrée avec 15 000 balles, vous allez voir, ça va être bien. Enzo est avec nous en direct de Bordeaux. Bonjour à toi, Enzo.
6: Salut,
0: bienvenue sur Skyrock, Enzo.
6: Merci.
0: T'as plein d'argent à gagner, il y a 15 000 balles tout à l'heure et on va faire péter la banque ce matin. T'es prêt à faire
6: J'y ai joué, obligé.
0: C'est bien, donc les 15 000 euros, c'est peut-être pour toi. Et là, j'ai plein de billets, d'ailleurs, je ne vous les ai pas montrés les billets en cette rentrée.
7: Vas-y.
0: Mes billets sont là.
5: Oh, wow,
0: il y en a plein, j'ai fait le plein de billets pour toute cette nouvelle saison. Je te souhaite bonne chance d'avance. Et il y a Mel du 68 qui est en ligne avec nous. Bonjour Mel.
8: Bonjour tout le monde.
0: Bonjour tout le monde.
5: Ouais, Mel.
0: Bah, dites bonjour tout le monde.
7: Bonjour Mel.
5: Coucou.
0: Bienvenue à toi, Mel. Bon, vous allez vous opposer l'un à l'autre. On va parler des préférences des Français pendant les vacances. Vous êtes prêts?
7: Ouais.
8: Ok.
0: Allez, une question chacun. Vous prenez la main. Et c'est la première bonne réponse qui gagne les 50 euros. 50 euros par bonne réponse.
5: Ouais.
0: Quel est l'objet des Français en été? L'objet préféré des Français en été? Quand on leur pose la question, ils répondent quoi, les Français?
6: Qui prend le ventilateur?
0: Ventilateur pour Enzo, c'est pas con.
5: Ouais, c'est pas bête.
0: Avec l'été qu'on a eu, c'est pas mal. C'est pas le ventilateur, Mel.
8: Le maillot de bain,
0: c'est vrai que ça peut être utile.
7: Ah ouais, forcément.
0: Si t'en as pas, si tu vas dans un camp naturiste. Non, c'est pas le maillot de bain non plus.
8: Un choix.
0: Enzo.
6: Le produit anti-moustique.
0: C'est vrai que c'est pas con. C'est et vous savez que j'ai une copine qui a fait une allergie au produit anti-moustique.
7: Ah ouais?
0: Elle en a mis, le machin s'appelle Oust.
5: Oust. Parce que c'est un truc à la citronnelle, genre.
7: Non, mais c'est bien chimique, je pense.
0: Je sais pas, elle s'en est mis dessus. Après, elle avait plein de boutons, mais c'est pas les moustiques qui l'avaient piqué. Ah. C'est pas le produit anti-moustique. Quel est l'objet préféré des Français en été, Mel?
8: Lunettes de soleil.
0: Bonne réponse.
5: Ouais.
0: Oui. 50 euros pour toi, Mel. Bien joué. Ah, on va parler barbecue là maintenant. L'été, la sauce préférée des Français pour le barbecue.
6: Barbecue.
0: Mayo. Bonne réponse. Ouais. Mel, hop là, deuxième bonne réponse. 100 euros pour toi, Mel. Et attention, Enzo, elle est forte, Mel. Hein. Eh ouais, elle va te piquer tout ton
8: l'été,
0: argent.
8: L'été, c'est pour moi. Hein. L'été, c'est moi.
0: Ah ouais, allez. Bon, tiens, bah justement, en été. Pas facile, celle-ci. Le sport préféré des Français en été. Tu prends la main. Le sport préféré des Français en été.
8: La nage.
0: Tu as dit quoi?
8: La nage.
5: La nage.
0: Non, il ne s'agit pas de la nage. Mais c'est vrai, moi j'aurais répondu pareil. Hein.
5: Moi j'avoue.
7: Ah ouais, non.
0: Le sport.
5: Bah, moi je t'aurais dit le lever de coude, moi.
0: T'aurais dit quoi?
5: Le lever de coude.
0: Le lever de coude. C'est vrai que pour les Français, le lever de coude.
7: Non, mais j'aurais dit voler.
5: Le pitch volley, ouais.
7: Ouais.
0: Le sport préféré des Français en été.
5: La pétanque.
8: Le running.
0: Bonne réponse de Karim.
5: Ah, c'est ça?
0: La pétanque.
5: C'est un sport, ça.
7: Ah, c'est un sport.
0: La pétanque, le sport préféré des Français en été. c'est la pétanque.
8: C'est vrai.
0: Pétanque. Bon, bah, c'est Karim qui gagne 50 euros. Et Enzo, on te les file, Enzo.
7: Allez.
0: Ouais. 50 euros, puisque Karim est un garçon. Allez, 50
2: toi,
0: euros.
2: Mec.
0: Ça fait donc 50 à 100. Et attention, dernière question. Vous êtes prêts? Ah, bon, on va parler d'un truc super. Le moment préféré des Français pendant les vacances. C'est quoi le moment préféré des Français pendant les vacances?
8: Les vacances.
0: Non, je précise le truc. Le moment préféré des Français, moment de la journée préférée des Français.
8: La soirée.
0: Non, c'est pas la soirée. Enzo. Le moment préféré des Français.
2: Le bronzage, moi je te dirais.
0: Le bronzage.
7: Non, moi je dirais l'apéro, moi.
0: La bonne réponse de Cariole.
2: Ah ouais. Ah,
0: évidemment. Et Enzo, heureusement que Karim a donné une bonne réponse parce que sinon tu partais avec Mel, t'es la championne, tu viens de gagner 150 euros, dis donc.
2: C'est ça, 150 balles pour Mel.
0: 150 balles pour toi. T'es contente?
8: Trop bien.
0: T'as bien
8: trop
0: fait de te réveiller sur Skyrock.
8: Ah oui, là, c'est cool.
0: Et c'est pas fini parce que tout à l'heure, il y a quoi à gagner?
8: Les 15 000 euros.
0: Il y a les 15 000 euros.
2: Oui, bon, bien.
0: Et bien, avec la chance que t'as, peut-être que je te tirerai au sort tout à l'heure, 15 000 euros peut-être pour toi.
8: C'est
0: bon,
8: cool,
0: peut-être
8: hein.
0: Pour Enzo, puisque tu t'es inscrit aussi. Bravo à tous les deux, on fait des gros bisous. Et il arrive, c'est Sean O'Paul, puis l'horoscope aussi, tiens. Il y aura aussi l'horoscope de l'amour avant 7 heures.
7: Bisous.
0: Et on va parler des sons préférés des Français pour cet été. Avec un réveil de star. Le réveil de star, on réveille qui vous voulez. Vous laissez les numéros de téléphone de qui vous voulez. Et on les réveille. Vous envoyez ça avec votre appli Skyrock. C'est Nikos qui va s'occuper, parce que c'est quand même le spécialiste de la musique de TF1.
7: Oui.
0: Qui va s'occuper de réveiller les Français avec, avec un petit coup de fil à passer avant

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0: dire quoi en fait?
1: Hein?
2: Bah, c'est que c'est
3: qu'il n'y a pas de numéro.
1: Aussi, elle est débile ta question.
4: Il est où celui qui dit poufias?
5: Je dis autre chose que poufias.
4: Oui, pas bien dans ton téléphone, on t'entend mal. Tu veux dire quoi?
3: Allez, exprime-toi.
5: C'est une petite merde.
4: Je suis une petite merde, ok, après?
5: Elle est partie, l'autre poufias. De toute façon, c'est pas
0: ça. Non, elle est là, l'autre poufias, elle attend que tu donnes ton adresse.
4: Pas de chance.
5: Bah, je vais t'en faire une poufias.
0: Elle va te montrer c'est quoi une poufias.
4: Elle veut l'adresse.
6: Super.
4: Elle veut l'adresse. Quelque part, c'est pas si mal passé que ça.
6: Très bien, même.
4: Hein, on peut, tu dis très bien.
6: Ah
4: toi.
6: Oui, carrément.
4: Voilà, opération réussie. Ils ont pas de papier toilette, dis donc.
6: Non.
4: Bon, les doubles appels, vous les retrouvez aussi tous les soirs avec toute l'équipe de la Radio Libre entre 21h et minuit. Laissez-nous les numéros des gens que vous voulez qu'on mette dedans. On s'occupe de tout et on fait l'horoscope là tout de suite. L'horoscope de l'amour, les 12 signes, les puissances amoureuses et les meilleurs du jour sont les taureaux et les vierges. Vous êtes taureaux, vous êtes vierge. Si vous êtes célibataire, attention, coup de foot possible. Si vous êtes en couple, tout se passe bien. Votre partenaire pensera à vous tout au long de la journée. Une belle journée d'amour qui vous attend et des bons contacts avec tous les gens qui vous entourent, notamment au boulot et même au bahut. Tout va bien, les taureaux et les vierges. 5, 4, c'est très bien aussi pour les poissons et les lions. Vous, c'est les bonnes nouvelles qui vont s'enchaîner toute la journée en amour, mais aussi dans tous les autres domaines de la vie.
7: Bien.
4: Un super mardi, une super rentrée. Les béliers, les capricornes, on est très bien aussi, on est à 3. Nous, on ira de l'avant, c'est le bon jour pour lancer des initiatives en amour. Et même si vous avez envie des initiatives en général. Les cancers et les sagittaires, bon, c'est pas mal, vous avez 2.
6: Ouais.
4: Avec des hauts et des bas en cette journée. Mais quand vous ferez le bilan de votre journée amoureuse, de votre journée amicale, ce sera plutôt positif. 1 sur 5, c'est la puissance amoureuse des Verseaux et des Gémeaux. Avec un petit peu de stress, alors, c'est peut-être parce que c'est la rentrée. Mais vous allez voir, au final, tout va bien se passer si vous positivez. Notre conseil du jour et des conseils pour les balances et les scorpions. 0 sur 5, la puissance amoureuse des balances et des scorpions. Une situation un petit peu floue qui pourrait créer un petit malentendu. Clarifiez les choses, vous allez voir, ça vous fera

0: Avant 9h30, vous envoyez cash au 720. Et puis d'autres bonnes nouvelles, bah Rémi arrive pour les infos, super ça.
1: Et oui.
0: Allez, on va tout savoir.
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1: Les premiers sur le cash, 15 000 euros, ça a tombé ce matin, ça y est, on approche. La pression monte.
2: Ça y est, ouais.
1: Sentez la pression monter un peu.
3: Ouais. Elle est en train de traverser le corps.
4: Ça monte, là. Ça monte.
1: Bon, 15 000 euros à gagner, vous aurez cash au 720. Il y a plein d'argent à gagner en cette rentrée. Vous avez vu, la rentrée, elle est bien sur Skyrock. De l'argent à gagner avec les 15 000 euros. Tout à l'heure, 15 000 balles, on vous appelle, vous répondez et vous gagnez. Je suis juste d'écouter Skyrock, c'est facile. On aura, les 1500 euros dans un instant. Tradition hein, sur Skyrock, toutes les heures, 1500 euros à gagner.
2: Ouais.
1: Vous répondez Sky et c'est pour vous. Et j'ai envie de faire un petit bac ce matin.
2: Trop bien, j'adore.
1: Vous voulez faire péter la banque avec nous, on va faire un petit bac. Donc le petit bac, c'est simple, pour ceux qui connaissent pas, tiens l'équipe, vous pouvez jouer.
2: Le baccalauréat.
3: Allez, vas-y.
1: Oui, c'est ça.
3: Vas-y.
1: C'est pour fêter la rentrée.
3: Allez.
1: Dites-moi un métier dans une école avec un P.
3: Professeur.
1: Bonne réponse de Tim.
3: Ouais.
1: Tim, il est trop fort.
3: 50 euros.
1: Allez, un autre.
3: Proviseur.
1: Un métier proviseur, oui. Un autre.
3: Pion.
5: Principal.
1: Principal. Ouais.
6: Wow.
1: Et vous auriez dû y aller, les psychologues.
6: Aussi.
1: Bon, vous avez vu, c'est facile. Vous allez jouer avec nous. Il me faut un garçon et une fille. Envoyez vos messages avec votre appli Skyrock. Comme ça, vous nous faites un petit coucou. Ça fait plaisir de vous voir. On vous tire au sort. Et puis, on vous appelle. Vous jouerez. Il me faut un garçon et une fille. Vous jouerez avec nous. Juste après les infos de Rémi. C'est l'heure de l'actu, Rémi. Et puis c'est l'heure de retrouver dans un instant le gros son de Bad Bunny. Les numéros 1 de l'été sont là, Bad Bunny avec Nueva York. Et on parlait des fans de Jules tout à l'heure, on va leur faire plaisir, il y a Jules qui arrive aussi. C'est la famille qui a fait le tatouage de Jules, toute la famille a fait le même tatouage.
2: Ouais.
1: Sauf la mère, ils ont fait le signe de Jules, la maman a fait autre chose elle.
3: Non, ils ont tous fait doré de platine,
1: ouais.
3: Et la mère elle a fait Mickey qui fait le signe de Jules.
1: Super.
3: Parce qu'elle a beaucoup de goût la maman, c'est pour ça.
1: Bon allez Jules, écoutez avant 8h30, il est 8h05, allez on y va vite Rémi, c'est l'heure des infos, go. Allez les infos, se démarrent par la météo pour aujourd'hui, quel temps va-t-il faire en ce mardi 1er septembre?
7: Ouais, c'est encore un petit peu nuageux ce matin au nord de la Loire, quelques ondes possible près de la Manche et des frontières du Nord-Est. Partout ailleurs, c'est le soleil qui va dominer malgré un petit voile du Sud-Ouest au Nord-Est. Alternance d'éclaircies et de nuages cet après-midi sur la moitié Nord avec encore quelques averses sur le Cotentin. Beaucoup de soleil dans les régions du Sud, hormis sur les Pyrénées où des orages sont attendus. Les températures ce matin, 13 à Lille, 15 à Paris, à Lyon 21 à Marseille, 20 cet après-midi sur la pointe du Cotentin, 21 dans les Côtes d'Armor et en Seine-Maritime, 22 près des frontières du Nord, 23 en Charente-Maritime, 24 en région parisienne, 25 sur le territoire de Belfort, 26 en Alsace et sur la côte basque, 27 en Bourgogne, 28 sur le bassin aquitain et sur le massif central, 29 dans la Loire, 30 en vallée du Rhône et de 32 à 34 près de la Méditerranée. La pollution, c'est moyen, les indices entre 3 et 5.
1: Et toute l'actu tout de suite sur Skyrock, l'actu et puis il y a le top tendance qui arrive juste derrière pour savoir ce qu'on dit sur les réseaux.
7: Et attention, si vous avez l'habitude de circuler en trottinette, port de casque obligatoire et gilet jaune en Ile-de-France depuis aujourd'hui, simplement un casque dans le Nord, le Pas-de-Calais, l'Aisne, la Manche ainsi que dans la ville de Villeurbanne. Une obligation qui s'étend et qui est appelée à se généraliser selon le gouvernement. La disparition d'Édouard Balladur, l'ancien Premier ministre, est mort hier à l'âge de 97 ans. Il s'était présenté à la présidentielle de 95, avait été éliminé dès le premier tour. Élection remportée par Jacques Chirac, Emmanuel Macron salue un homme qui a consacré sa vie à la 5e République et qui avait la France au cœur. C'est l'une des affaires criminelles les plus mystérieuses de ces dernières années. 4 personnes abattues à Chevaline, il y a 14 ans, des touristes britanniques ont retrouvé un pistolet au fond du lac d'Annecy. L'arme présente des similitudes avec celle utilisée en 2012. Elle a été retrouvée près du camping où séjournait la famille victime de cette tuerie. Des analyses sont en cours pour déterminer si ce pistolet est bien lié à l'affaire. Sébastien Lecornu qui a réuni son gouvernement hier pour préparer le prochain budget et la crise agricole aussi. La production de maïs est en baisse de 34% jusqu'à moins 50% pour certains légumes, conséquence des différents épisodes de canicule mais aussi de la sécheresse. Un grand plan sera annoncé jeudi. Le bilan de la crue dévastatrice au Népal qui s'aggrave encore, on compte désormais 939 morts et 3925 disparus, chiffre communiqué par les autorités du pays. Au moins 4 Français n'ont toujours pas donné signe de vie, 2 d'entre eux étaient en voyage dans la zone sinistrée.
1: Et on parle de sport sur Skyrock évidemment parce qu'on est premier sur le sport et sur le foot.
7: Et ouais, avec la fin d'un chapitre pour Karim Benzema, l'attaquant de 38 ans quitte Al Hilal seulement 6 mois après son arrivée. Départ d'un commun accord entre le joueur et la direction du club. Son contrat courait pourtant jusqu'en juin 2027. Le Ballon d'Or 2022 reste ambassadeur du championnat saoudien jusqu'en 2030. compte et il affirme qu'il ne compte pas prendre sa retraite et souhaite donc poursuivre sa carrière.
1: Et attention, le top tendance, c'est tous les matins sur Skyrock et on découvre tous les matins tous ensemble de quoi on parle sur les réseaux, le top 3.
7: Ouais, forcément sur les réseaux, on parle beaucoup de la rentrée.
1: Eh oui.
7: C'est à la place numéro 1. Alors qu'est-ce qu'on en dit? Comment j'ai pas envie d'y aller, ça fait 2 mois que je me couche à 7h du mat.
1: Ah, il est toujours là lui.
7: Il est toujours là.
1: Il était là tout à l'heure à 7h du matin. Ah. Il est toujours là, dis donc. Ah ouais.
7: C'est ça. J'ai vu que les téléphones allaient être interdits cette année dans mes MDR. Il y a personne qui touche au mien. Il va se passer quoi sinon, hein? Ou encore.
1: Essaye et tu nous raconteras.
7: Plus que 10 mois avant les vacances d'été. Bon courage à tous.
1: Eh bien, bon courage pour votre rentrée. Et venez faire le petit bac avec nous. Là. Pour faire le petit bac, vous auriez Banque au 720 en fait.
7: Ouais.
1: Ou avec l'appli Skyrock. Non, Banque au 720. Vous avez Banque avec l'appli Skyrock ou au 41-759. On a tellement de numéros pour nous joindre, c'est la folie. Ça numéro 2.
7: Lionel Messi annonce sa retraite internationale. Il ne jouera donc plus avec l'Argentine. Ça y est, fini, terminé. Franchement, il abuse avec le niveau qu'il avait pendant la Coupe du Monde. Il aurait pu jouer encore 10 piges. Il ne peut pas faire ça. C'est horrible. Il devrait au moins faire un match d'adieu. Ou encore, ça veut dire que les arbitres vont enfin arrêter d'avantager l'Argentine. Non, mais c'est la meilleure nouvelle de la journée.
1: Et numéro 3 du top tendance ce matin.
7: La star du film pour adultes Bonnie Blue, qui avait couché avec 400 hommes en une journée, voilà, et qui est tombée enceinte sans connaître le papa, a donné naissance, ça y est, à son bébé. Voilà.
3: Félicitations à elle.
2: Bravo, ouais.
1: Et aux 400 mecs. Enfin,
3: aux 400 papas.
7: Ça veut dire qu'il a 400 papas? Non, mais au moins, il sera gâté pour son anniversaire, voilà. Franchement, j'espère qu'on va vite lui retirer l'enfant, c'est le mieux pour lui. Ou encore, c'est horrible, mais quand il va se faire insulter de fils de, eh bien, ça sera la vérité.
1: C'est vrai.
2: Ouais.
1: C'est vrai, on est d'accord. Voilà de quoi on parle sur les réseaux ce matin. Tous les matins, vous découvrez ça sur Skyrock. Il est 8h09. Attention. Il y a 1500 euros à gagner. Et attention. Pour votre rentrée, il y a des trucs à éviter. Écoutez le message que nous envoyait Hello ce matin. Vous avez la parole tous les matins. Salut Hello.
4: Salut l'équipe, Hello. C'est Hello du 13. Moi, mon souvenir de rentrée, c'est que je m'étais complètement trompée de jour.
1: C'est con.
4: Et je suis arrivée le lendemain.
1: Ah,
4: voilà,
1: c'est con.
4: Parce que c'était par classe tout ça. C'est arrivé au lycée. Mais je ne suis pas rentrée le bonjour. Je suis rentrée le lendemain. Mais bon, après ça, c'est pas grave.
1: Oui.
4: L'année s'est quand même super bien passée. Allez, bonne journée l'équipe.
1: C'est pas grave, t'as raison. Faut mieux le prendre comme ça.
3: Oui, ça fait des vacances en plus.
1: Oui, après, ça donne mauvaise image par rapport au prof.
3: Ah, ça c'est sûr, ouais.
1: C'est-à-dire qu'en fait, tu te fais remarquer dès le premier jour, t'es catalogué mauvais élève dès le premier jour. Eh bien, on te fait un gros bisou, Hello. On va essayer d'éviter tout ça. La rentrée, eh bien, c'est sur Skyrock ce matin avec 15 000 euros à gagner tout à l'heure. Et avec 1500 euros tout de suite. C'est le petit apéritif. Vous savez, avant le plat de résistance de tout à l'heure, les 15 000 balles.
3: Ouais.
1: Petit apéro, 15 000 euros à gagner et 1500 maintenant tout de suite si vous répondez Skyrock.
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1: 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Avant d'écouter Bad Bunny, un coup de fil à passer. On va aller où, tiens? Je vous dis tout, on va dans toute la France. On tire les numéros au hasard dans tous les annuaires et on va en Bretagne. Si vous êtes breton, c'est pour vous. Si vous êtes dans le 56, c'est pour vous aussi.
3: Ah,
1: 1500 euros à gagner. Ah oui, c'est chez toi ça.
3: Ah oui, est-ce qu'on irait pas à Quiberon?
1: Écoute, je sais pas où est-ce qu'on va aller.
3: J'aimerais bien qu'on aille à Quiberon.
2: Suspense.
1: On va déjà dans le 56.
3: Si on peut appeler une grande tante à moi, ça m'arrangerait.
1: Alors, si tu es une grande tante qui habite dans le 56 et qui s'appelle Alexandra.
3: Ah non.
1: Non, pas de chance.
3: Non, c'est plus Patricia.
1: On appelle Alexandra Boquet. Allez, c'est parti. Alexandra Boquet pour gagner 1500 euros. Il faut qu'Alexandra réponde. 1500 euros à gagner tout de suite. Pour Alexandra, la règle du jeu, c'est répondre avant la cinquième sonnerie. Attention. Hein. J'ai compté, ça en fait 3. Ça en fait 4.
2: Ouais.
1: Alexandra Boquet, dans le 5-6. Allô, Alexandra.
5: Bonjour.
3: Aïe. On sera allé jusqu'au bout.
1: Oui.
3: Ah, avant que.
5: Alexandra Boquet. Veuillez laisser votre message après le bip.
1: Ah oui, j'ai cru qu'elle avait. On peut décrocher.
3: On peut décrocher après, c'est pour ça, ouais.
1: Désolé pour Alexandra Boquet. 1500 euros à gagner. On a quelqu'un d'autre?
3: Ouais.
1: Ah, bah si vous avez quelqu'un d'autre, c'est bien.
6: Enregistrez votre nom et le motif de votre appel pour vérifier la disponibilité de cette personne.
3: Vas-y, présente-toi.
1: Ah.
3: Mais pas trop.
1: Bonjour, c'est la radio au téléphone. On vous appelle pour vous offrir 1500 euros. C'est les nouveaux trucs qu'ils ont mis en place sur le téléphone.
2: Ouais, c'est sur Siri, ça.
3: Attends.
1: Bonjour, c'est la radio au téléphone. On vous appelle pour vous offrir 1500 euros. Il va me prendre pour une IA. J'ai une voix d'IA quand je fais ça comme ça. Bon, bah c'est la radio. Faut vite répondre, monsieur. C'est monsieur le Moulec.
6: Ne quittez pas.
1: Ah. C'est joli comme musique.
3: Ouais. Ça change des bips.
1: C'est Lino le Moulec.
8: Oui.
1: Oui, bonjour monsieur Lemoulec.
8: Oui.
1: Oui, bonjour, c'est la radio au téléphone. On vous appelle pour vous offrir 1 500 euros.
9: Des sous.
8: Ah oui.
1: Eh oui. Je vais donc vous poser une question, monsieur Lemoulec. Je vais vous demander, quelle est votre radio préférée, Lino?
8: Skyrock.
1: Oh, Lino, tu gagnes ce matin en direct sur Skyrock 1500 euros. Bravo, Lino.
10: Bravo, Lino.
1: Et ben voilà. Donc c'était Skyrock qui t'appelait ce matin pour t'offrir 1500 euros, Lino. T'as gagné pour de vrai, Lino, hein?
8: Ah, oui, j'ai eu
1: bravo, c'est quoi. Lino, c'est quoi ta ville? T'habites où dans le 56?
8: Buris.
1: Comment ça s'appelle, Buris? Comment ça s'appelle, ça?
2: Ah, bah, j'ai même pas compris.
1: T'es du coin, t'habites en Bretagne?
2: J'ai même pas compris ce qu'il y a là.
1: Bon, baisse la radio derrière, baisse la radio, ça fait de l'écho, Lino. Donc, 1500 euros, tu vas faire quoi avec tes 1500 euros dans le 56, Lino?
8: Pour ça.
1: Bon, bah, écoute, je pense que tu vas trouver, je pense que tu vas avoir une idée. Ça va...
3: En général, on trouve, ouais.
1: En général, quand on a 500 euros dans le portefeuille, on trouve toujours le moyen de les dépenser. Bravo Lino, c'est une super journée.
2: Salut Lino.
8: Merci, salut.
1: T'es content?
8: Ah bah oui.
1: Tu fais quoi dans la vie? Je t'ai pas demandé.
8: Hein?
1: Tu fais quoi dans la vie?
8: Je suis agriculteur.
1: Très bien. Ah, tu nous écoutes sur le tracteur?
8: Ouais.
1: Skyrock à fond sur le tracteur.
2: Ouais, j'adore.
1: Non, mais j'ai vu les intérieurs des tracteurs, c'est super stylé. Hein.
3: Oh, il y en a qui sont
2: des gros autoradio. Ouais.
1: C'est truc de ouf. Non, des gros tracteurs radio. Non, des gros. Oui, tracteurs radio. Tracteur c'est radio, ça, voilà. C'est ça.
3: Il y en a qui se tripotent dans l'amour et dans le pré dans le tracteur.
1: aussi.
3: C'est vrai,
1: c'est super. D'être agriculteur, c'est génial. Bravo Lino, on t'envoie ça dans 56. On souhaite une belle journée. Salut Lino.
3: Bisous,
1: Lino. Bisous.
0: Dans moins d'une heure.

0: fait, Sam, d'ailleurs. Moi,
1: c'était incroyable.
0: Incroyable.
1: J'ai sorti le latino qui était en moi.
2: Oh là là.
0: Noé Bayol sur Skyrock. Bonne journée, bon réveil et bonne rentrée aussi en ce 1er septembre. Est-ce que vous avez eu votre bac?
3: Oui. Oui.
2: Bien sûr.
3: Oui, et toi, Difool?
2: Et toi, Difool?
3: Et toi, Difool?
0: Je suis le seul autour de la table à ne pas avoir eu mon bac.
1: Ah non, moi, je l'ai pas aussi.
0: Ah oui, Karim.
1: On est ensemble, mec.
3: Allez, embrassez-vous sur la
2: carriole. Tu l'as eu, carriole?
3: Non, mais Karim, il a un CAP, c'est bon.
2: Moi, j'ai un BEP.
3: Moi,
2: j'ai
3: un BEP, bah voilà.
0: C'est vrai, j'ai absolument rien.
2: Ouais, j'ai
0: si, j'ai le brevet, le permis de conduire.
2: Oh, c'est bien, c'est bien.
0: Bon, on va repasser notre bac, c'est le petit bac. On va jouer ensemble tout de suite, c'est l'heure de faire péter la banque.
3: Trop bien, le petit bac.
0: Ouais. C'est vrai que c'est super, le petit bac. Je vais vous filer plein de billets de 50 euros avant les 15 000 euros de tout à l'heure. On a Hugo en ligne avec nous en direct du 38. Vive l'Isère, vive Grenoble. Salut Hugo.
3: Ouais, Hugo.
4: Salut l'équipe, ça va?
0: Ça va bien, Hugo.
3: Salut Hugo.
0: T'as 22 ans, Hugo. Tu fais quoi dans la vie, toi, Hugo?
4: Chauffeur livreur, hein.
0: Est-ce que t'as eu ton bac, Hugo?
4: Ouais.
0: Ah merde. Bon, tant pis, je vais dire bonjour à Esther. Tu vas jouer contre Esther ce matin. Bonjour Esther.
5: Bonjour l'équipe, ça va?
0: Bienvenue sur Sky. T'es dans le 91, t'as 31 ans. Est-ce que t'as eu ton bac, Esther?
5: J'ai eu mon bac, mon brevet, le permis.
2: C'est bien.
3: Bien, ouais. Total.
0: Et vous savez que vous m'énervez en cette rentrée. Je vous l'ai pas dit, mais vous m'énervez tous là. Bon, Esther et Hugo, vous allez jouer l'un contre l'autre. Faites-moi un petit bisou déjà.
3: Sur la bouche.
5: Bisous. Ah non, pas
0: bisous.
5: Sur la bouche.
0: La pas le matin, on sait jamais. Ouais. C'est pas si Hugo est passé par la salle de bain avant, évitez. Bon, vous savez comment ça marche, le petit bac. Je vous donne une lettre, je vous donne un sujet et vous trouvez la bonne réponse, le rapport entre les deux. On a donné un exemple tout à l'heure, un métier dans une école avec la lettre P. Vous répondez?
3: Prostituée.
4: Professeur.
0: Professeur, ça marche.
3: Oh, pardon.
0: Bon, vous avez pigé. On va parler, rentrée des classes aujourd'hui. Un objet pour 50 euros. Un objet qu'on peut retrouver dans une trousse avec la lettre C.
3: Un crayon. Bien joué.
0: Compas, ça marchait aussi, Esther. Mais il a été plus rapide, le grenoblois. Il est fort, Hugo.
3: Oui. Bravo, Hugo.
0: 50 euros. Pour toi, Hugo. 50 euros. Il y avait quoi d'autre?
2: Donc, il y avait les ciseaux aussi.
0: Oui, les ciseaux.
3: Ciseaux, ouais.
5: Ciseaux, compas.
0: Le compas, c'était génial. Le compas, tu faisais des trous dans. Tu pouvais faire des.
2: Des trous dans.
0: Graver le prénom de ta chérie avec un cœur.
6: Oh, comme c'est mignon.
0: Sur la table.
3: C'est ce que tu faisais?
0: Oui, avec mon compas, je faisais ça. J'étais très romantique.
3: Comme c'est mignon.
0: On reste. Toujours une question rentrée. Allez, question rentrée. Un endroit. Dans une école, avec la lettre... Ben on va rester sur la lettre C.
3: Facile.
4: CDI.
0: CDI, bonne réponse.
3: Bien joué.
4: Ouais.
3: Il y avait la cour, sinon.
0: Esther, la classe.
5: Ah ouais,
3: la cantine.
5: La cantine.
0: Évidemment, Tim, la cantine. Tout
3: bah oui, tout le temps, je m'en souviens.
0: Bien. Mais ça marche,
3: j'ai passé des heures et des heures.
0: Le CDI, la cour, la classe, la cantine, ça commence par la lettre C. Et ça fait encore 50 euros de plus pour Hugo. Ouais. T'es à 100 balles, Hugo.
3: Bien joué.
0: Pas mal. Vous savez que le téléphone est interdit dans les bahuts, y compris pour les lycéens.
6: Ouais.
0: Vous trouvez que c'est bien ou pas?
4: Non.
3: Je sais pas.
0: C'est très bien.
4: C'est pas cool.
3: Rémi.
0: Le papa de l'équipe vient de répondre, c'est très bien. Pourquoi?
7: Bah parce qu'ils sont trop sur les réseaux, ça les abrutit, c'est très bien.
3: Voilà.
0: T'es le papa de l'équipe quand même.
7: Non, c'est
0: Karim,
7: bien.
0: Toi qui es papa, t'es pour ou t'es contre?
7: Moi je suis. Je m'en bats les couilles.
0: Parce que moi je vais plus au bahut, donc je m'en fous. Bon, qu'est-ce qu'on fait? Tiens, je vais vous demander un truc qu'on fait avec son téléphone. Donc un verbe. Un truc qu'on fait avec son téléphone qui démarre par la lettre P.
5: Parler.
0: Parler au téléphone. Bonne réponse. J'accepte.
3: Photographier.
0: Ouais, on fait des photos avec le téléphone. On paye avec le téléphone.
6: Aussi, ouais, c'est vrai.
0: La lettre
6: aussi,
0: P.
6: C'est
0: filmer avec la lettre P,
3: PH.
0: PH. Je rappelle que Guy a eu son bac.
3: Ouais.
0: Voilà.
3: On se pogne aussi avec
0: ça. 50 euros pour toi, Esther. C'est bien, t'as ouvert les compteurs. Ça fait donc 50 à 100. Bon, allez, on arrête avec le bahut. Je vais vous parler d'un truc qui parle à tout le monde. Je vais vous demander une marque de bouffe. Un truc qu'on mange, une marque. Hein. Pas un truc qu'on mange, mais une marque de bouffe qui démarre par la lettre H.
4: Haribo.
0: Haribo, c'est bon, la vie.
4: Bien joué,
0: Hugo.
3: Ah, t'as été rapide, là.
0: Haribo, les bonbons. T'es un gourmand.
3: T'as dit quoi? Haricot?
4: Haribo.
0: Haribo, un haricot, ce n'est pas une marque, Haribo. Sinon,
3: j'en ai même pas comme ça. Si, Herta.
0: Ouais.
2: Ah ouais, Herta.
0: Les knackis Herta.
3: Ouais. Les saucisses, les bonnes saucisses.
0: Ah, et les ketchup Heinz.
3: Pardon aussi. Heinz aussi.
6: Ah ouais, bien vu.
0: Et les glaces. Les glaces Agendas.
3: Ah ouais, aussi, ouais, c'est vrai.
0: Et ouais. Et le pain de mie.
6: Harris.
0: Ah ouais, bien vu. Et les biscottes de beurre, on nous dit sur la
3: pub. Ouais,
0: et
3: la Heineken aussi.
0: Et la Heineken, ouais. Une marque de bouffe. Je sais pas si ça avait marché. Qui a donné la bonne réponse?
5: Exactement.
3: Si tu fous le reste, pas du full.
0: Hugo, vraiment champion. T'en es à 150 balles.
3: 150 pour Hugo, ouais. Allez, et 50 pour Esther.
0: Une dernière question.
3: Allez, Esther, là.
0: T'es prête, Esther?
5: Oui.
0: On va parler fringues, ça te plaît?
5: Oui. Normalement, ça devrait être bon.
0: Allez, ça devrait être bon. Un vêtement avec la lettre P.
5: Pantalon.
0: Bonne réponse.
6: Ouais,
0: voilà. Esther. Et ouais. Eh les fringues, les filles, ça marche tout le temps.
6: Eh oui, toujours.
0: Et Esther, ça te fait 100€ et Hugo, ça te fait 150€. Vous avez bien démarré votre entrée sur Skyrock ce matin.
5: Eh ben génial.
0: C'est bien, vous êtes des champions. On va parler nouvelles technologies là dans un instant sur Skyrock. On fait des gros bisous. Belle rentrée à vous. Et puis bonne chance pour les 15 000€. C'est dans moins d'une heure, 15 000€ à gagner dans le morning.
5: Allez,
4: merci.
0: Bisous. Allez, on fait comme ça.
4: Allez, bisous.
6: Bisous.
0: Bisous Esther, bisous Hugo.
5: Merci l'équipe.
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0: Et premier sur Joule. Ah tiens, on dédicace ça à la famille de Joule tout à l'heure là. C'est parfait quartier sur Skyrock.

0: Premier sur Laura, premier sur Joule. C'était Parfum Quartier sur Skyrock à 8h27. Et on va jouer ensemble. Et on parle de la nouvelle technologie, on va parler de robots. Et oui, les robots qui font tout. Il y a des robots qui promènent des chiens. Moi, je ne laisserai jamais mon chien à un robot.
1: Jamais de la vie.
0: Il y a des gens, ils ont vu ça dans un parc, je crois que c'est en Suisse. Il y a un robot et puis un chien au bout du robot.
2: Pourquoi pas? Pourquoi pas?
0: Ouais, mais le chien il tirait. Je sais pas, faudrait que j'essaye avec Medellin un jour. Je file un robot.
2: Très bien, ouais,
0: je pense
2: qu'on essaye.
0: Je pense qu'elle
2: le défonce en deux minutes après.
0: Je pense qu'elle croit que c'est un jouet.
2: C'est possible. Enfin, à sa taille.
1: Il y avait les JO des robots là.
0: Ouais, c'est génial.
3: Ils sont tombés.
0: Il y en a un qui a explosé.
3: Ouais.
0: Il y avait un robot chinois là qui courait. À un moment,
2: Ah ouais.
0: Le truc s'est bien explosé.
1: C'est peut-être un suicide.
2: C'est pas encore un.
0: Ouais, il en avait marre. Il s'est dit, j'en ai marre.
1: Un suicide robotique.
0: Bon, tiens, si vous aviez un robot, feriez quoi avec? Envoyez-nous vos messages 06 86 101 101 et je vous parlerai de ce qu'on va faire des robots très très bientôt. Ils le font déjà aux États-Unis. C'est un truc médical, ça va t'intéresser, Cariole.
2: Ok.
0: Puisque tu adores la médecine, les maladies. C'est bien les maladies. Non, mais j'adore. Vivement la prochaine épidémie.
2: Hein.
0: Elle attend ça avec impatience toutes les rentrées. Elle nous dit oh là là, j'espère que c'est une année Covid.
2: Non, mais ça m'intéresse, moi, la médecine, j'adore.
0: Bon, on va parler voisins, tiens, maintenant. Ce matin, on va vous faire écouter deux voisins et vous allez nous dire pour qui vous prenez parti. Là, dans un instant, c'est vous qui choisirez. Mais juste avant, une petite question que je voulais vous poser. Vous allez gagner votre pack morning ce matin. 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Vous nous dites qu'est-ce qu'on fait déjà 13% des Français. 13% des Français ont fait ça à cause d'un voisin. Qu'est-ce qu'on fait 13% des Français à cause de leur voisin? Si vous avez la bonne réponse, eh bien vous nous l'envoyez très très vite. C'est le premier ou la première qui repart avec son pack morning ce matin. Couché avec. Non, ce n'est pas la bonne réponse. Il y a un sac qui nous envoie le message du 93.
3: C'est pas ça.
0: Non, ils n'ont pas couché avec leur voisin. Ils ont fait un truc.
3: Changer leur paillasson.
0: 13% des Français. Moi, j'ai un voisin, il a mis un paillasson home.
3: Pour indiquer que c'est chez lui, vraiment.
0: Ouais, c'est ça.
3: Ouais. Au cas où s'il oublie un jour, il se dit ah,
0: il arrive,
3: chez moi, c'est vrai.
0: Home. Ah, maison, ah, c'est là. Allez, votre réponse très vite. Et on vous retrouve en direct tout de suite sur Skyrock. Il est 8h29.
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24: Et il est 8h34 sur Skyrock, on approche des 15 000€. 15 000€ à gagner ce matin, elle est belle la rentrée sur Skyrock. Merci d'ailleurs de vous réveiller avec nous en cette nouvelle rentrée. Et on salue tous les nouveaux qui arrivent. Bonjour à Rosie là qui nous a envoyé un message et qui découvre Skyrock aujourd'hui.
25: Coucou,
24: avant j'écoutais France Info mais je ne les trouve plus. Je suis tombé sur vous, c'est trop cool. Mais tu as bien fait, tu sais qu'on a le meilleur journaliste du monde.
25: Ah bah
24: en plus, Rosie.
25: Rémi.
24: Eh oui.
25: En plus, on est en France, on a des infos.
24: Ouais, exactement.
25: On gère.
24: Et tu es sur Skyrock, salut nos collègues de France Info.
25: Eh bien, bonjour à vous.
24: Et oui, ils ont voulu débaucher Rémi à nombreuses reprises. Tous les ans, ils reviennent à la charge. Mais Rémi, tu restes avec nous, ça fait plaisir.
25: Eh ouais, je suis là.
24: Bon, les infos arrivent tout de suite sur Skyrock. Mais d'abord, une question. Et on va parler de ce qu'ont fait 13% des Français à cause de leurs voisins.
26: Ouais.
24: Qu'est-ce qu'ils ont fait? Alors, appeler les gendarmes. C'est pas la bonne réponse. Je pense que c'est plus de 13% des Français qui ont déjà appelé.
26: Ah ouais, tu penses?
24: Ah ouais, je pense, ouais. Les problèmes de voisinage, il y en a plein. Tu discutes avec plein de gens, t'as des problèmes de voisinage. Qu'est-ce que vous nous dites? Crever les pneus de leur voiture, ce n'est pas la bonne réponse. Chier devant leur porte, Matt, ce n'est pas la bonne réponse.
25: Ça, c'est hard, ça.
24: Se plaindre, oui, j'imagine. Mettre du grillage, nous dit Alex. Bon, à l'apéro, ça c'est sympa. Ah oui, j'ai pas dit si c'était un truc bien ou pas. Bon, c'est pas un truc bien et c'est Cassandra. Qui est où, Cassandra? Ah non, si, bonjour Cassandra. Salut la Lorraine.
27: Salut
24: Cassandra. On salue Nancy parce que Skyrock est numéro 1 à Nancy.
25: C'est
24: la
25: de la priorité. Ouais, voilà.
24: Bravo, grâce à toi, Cassandra.
25: Bisous, Nancy.
24: Vous êtes trop bons, les Nancyens. Alors, Cassandra, qu'est-ce qu'on fait 13% des Français à cause de leurs voisins?
27: Bah, je pense déménager.
24: Ouais, carrément. 13% des Français ont déménagé. C'est énorme.
0: Hein. Ouais, 13% c'est énorme.
27: Ah, des fois, c'est radical.
24: Ouais, quand t'as des voisins trop cons, au bout d'un moment, tu déménages.
0: Des fois, c'est mieux. Ouais.
24: Je vais vous en présenter deux dans un instant. Vous allez me dire pour qui vous prenez parti. Il y a une femme, il y a un homme. Ils sont voisins tous les deux et ils s'aiment pas. On va vous les présenter. Et Cassandra, je t'annonce la bonne nouvelle. T'as gagné ce matin.
27: T'as gagné cool.
24: Ton pack morning, le tout nouveau pack morning de la rentrée avec le gros sac de sport Skyrock. Tous les objets Skyrock à l'intérieur. Et il y a même le mug du morning qu'on va t'envoyer.
0: Ouais.
27: Ah, super.
24: Avec nos têtes en dessin animé dessus.
0: Ouais.
24: Bravo Cassandra.
0: Bravo.
27: Tu rentres
24: en quelle classe ce matin? À 32 ans.
27: Je ne
24: rentre
27: plus tellement à l'école maintenant.
24: Tu fais quoi
27: dans
24: la vie, toi?
27: Je suis soignante.
24: T'es quoi?
0: Aide-soignante.
27: Aide-soignante.
0: Ah!
24: Aide-soignante,
0: tout bien. Autonome.
24: Je suis autonome, j'espère.
0: Ouais, je suis autonome. Je fais ma vie, quoi.
24: Bon, Cassandra, te fait des bouts. T'as deux minutes ou le temps des infos pour que tu nous dises, pour que tu prends parti?
27: Oui, pas de soucis. Bon, bah,
24: tu restes avec nous. Donc, il y a René, la femme, et Didier, l'homme. Ces deux voisins, il ne faut pas se blairer. Et on en reparle tout de suite après. Bah, les infos de Rémi. Je dédicace à Rosie, ex-auditrice de France Info, qui est venue nous rejoindre ce matin.
0: Bienvenue à toi.
24: Écoute la classe du morning de Skyrock.
0: Eh ouais.
24: L'actu et la météo. Tu as fait la météo, vas-y.
0: Allez, je fais la météo. Allez. Avec un ciel encore assez nuageux ce matin au nord de la Loire. Quelques ondées possibles près de la Manche et des frontières du nord-est. Partout ailleurs, c'est le soleil qui va dominer malgré un petit voile du sud-ouest au nord-est. Alternance d'éclaircies et de nuages cet après-midi sur la moitié nord avec encore quelques averses aussi sur le Cotentin. Beaucoup de soleil si vous êtes dans les régions du sud, hormis sur les Pyrénées où des orages sont encore attendus. Les températures ce matin, 15 à Lille, 17 à Paris et à Lyon, 22 à Marseille. Dans l'après-midi, entre 20 et 34 degrés. 20 sur la pointe du Cotentin, 34 du côté de la Méditerranée. La pollution et ses moyens, les indices, entre 3 et 5.
24: Allez, toute l'actu tout de suite sur Skyrock, on va tout savoir en deux minutes.
0: Ouais, vous avez peut-être pris l'habitude de regarder la carte de Météo France quand des alertes sont déclenchées.
1: Moi non, du tout.
0: Bah, c'est intéressant.
1: Non, je préfère écouter Rémi des infos.
0: Ah, oui, mais quand votre département, il est en vigilance.
1: Tout bravo ça. Rémi pour tout ce que tu fais. Bien.
0: Merci
1: à toi, Rémi.
0: Merci Rémi.
1: Merci de ne pas l'avoir cédé à la concurrence.
0: Le service se peaufine et s'améliore à partir de ce matin. Un même département pourra désormais être découpé en plusieurs zones de couleurs différentes. En résumé, ça pourrait être orange par endroit, rouge ailleurs, dans un même territoire en cas de vent, d'orage, de forte pluie ou de neige. L'objectif, eh bien, c'est de mieux cibler les secteurs les plus exposés et d'adapter les moyens de secours. Les vigilances canicules seront aussi concernées par ce dispositif à partir de l'année prochaine. La proposition du Rassemblement National qui fait beaucoup réagir. Le parti d'extrême droite promet un référendum dans le but de sanctionner par une amende le port du voile dans l'espace public. Alors attention aux amalgames qu'on voit sur les réseaux sociaux. On parle du simple voile, non pas du voile intégral ou de la burqa qui sont déjà interdits depuis 2010. Une proposition qualifiée d'ignoble par Jean-Luc Mélenchon. Les écologistes dénoncent un véritable appel à la guerre civile. Le gouvernement émet de sérieux doutes sur la possibilité d'appliquer cette mesure qui sera, quoi qu'il en soit, retoquée par le Conseil constitutionnel. La disparition d'Édouard Balladur, l'ancien Premier ministre, est mort hier à l'âge de 97 ans. Il s'était présenté à la présidentielle de 95 et avait été éliminé dès le premier tour. C'est Jacques Chirac qui l'avait emporté. Emmanuel Macron salue un homme qui a consacré sa vie à la 5e République et qui avait la France au cœur. Décathlon qui veut s'offrir une partie de la concurrence. L'enseigne propose de racheter 50% de Sport 2000, un rapprochement qui pourrait rebattre les cartes du marché de l'équipement sportif. Plusieurs dizaines de magasins Go Sport avaient déjà été rachetés par Intersport il y a 3 ans. Et puis il aura fallu attendre 30 ans pour que la justice américaine mette un point final à l'un des crimes qui a le plus marqué l'histoire du rap. Dwayne Davis, connu sous le pseudo de Kifidi, a été reconnu coupable il y a quelques heures là, de la mort de Tupac. Cet ancien membre du gang des Crips était jugé à Las Vegas. Le juge a estimé à qui il avait par vengeance commandité l'assassinat du rappeur et même fourni l'arme. La défense dénonçait l'absence de preuves matérielles. Dwayne Davis, âgé désormais de 63 ans, va faire appel. Il risque la prison à vie. Sa peine sera prononcée le 13 octobre.
24: Et Tupac,

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1: Ouais, avec des discussions qui ont duré plusieurs semaines, mais ça y est, l'accord a été trouvé à quelques heures de la fin du mercato qui s'achève ce soir. Je vous le rappelle, Bradley Barcola quitte le PSG pour Liverpool. L'attaquant de 23 ans a été transféré pour un peu plus de 140 millions d'euros, bonus compris. Il devient donc le joueur de Ligue 1 le mieux vendu de l'histoire. Arrivé à Paris en 2023 pour 45 millions, Barcola aura disputé 152 matchs avec le PSG. Et la bonne nouvelle pour l'Olympique Lyonnais qui va récupérer près de 5 millions d'euros grâce au mécanisme de solidarité de la FIFA.
0: Et nous, c'est 15 000 euros qu'on vous offrira tout à l'heure dans une demi-heure à peu près. Vous allez gagner 15 000 euros, c'est facile, vous envoyez cash, parce que c'est du cash qu'on vous offre. Cash ouais. Au 7-20-20, c'est le 100% cash du morning et c'est donc 15 000 euros dans moins d'une demi-heure. Imaginez tout ce que vous allez pouvoir faire avec vos 15 000 euros.
2: Plein de trucs.
0: Tu ferais quoi, Cariole?
3: Acheter des bottes.
0: T'achèterais un robot qui te ferait des trucs?
3: Mais genre des trucs
0: un robot pour promener tes chiens,
2: tu ferais? Non, pour mes chaînes, non, jamais. Mais pour faire des trucs à la maison, ouais, le ménage, c'est clair.
0: Tu préfères quoi, un robot, toi, si t'en avais un à la maison, Cassandra?
4: Je sais pas.
0: Le ménage, c'est une bonne idée, ouais.
4: La cuisine.
0: Ouais, la cuisine. Moi, j'ai un robot, il s'appelle Deliveroo, hein, donc il est sympa. Cassandra, écoutez bien, on parlait de problèmes de voisinage. D'ailleurs, Si vous avez des problèmes avec vos voisins, n'hésitez pas à nous appeler. On peut même appeler vos voisins qui vous posent problème en direct dans le morning. On est là pour vous rendre service dès le réveil. Là, c'est deux voisins. Il y a une femme, elle s'appelle Renée. Très joli prénom pour une fille. Moi, si j'avais un petit bébé, c'est une fille, je l'appellerais bien Renée.
3: Mais quand tu t'appelles Renée, tu nais à 50 ans.
0: Renée, c'est ça, oui. Et le mec, il s'appelle Didier.
3: C'est ça.
0: C'est joli également comme prénom. Donc, on salue tous les Didier, toutes les René qui nous écoutent. Donc, René, elle a des problèmes. Elle trouve que Didier, c'est sale devant sa maison et qu'il ne nettoie pas devant chez lui. Oui. Et écoutez le petit problème, là.
5: En 20 ans, combien de fois vous avez nettoyé ici?
6: Jamais, madame.
5: Jamais.
6: Peut-être une fois, si jamais il y a du ciment.
5: De toute façon, depuis que vous êtes là, c'est sale.
0: C'est sale. Tu sens qu'elle est énervée, René. Ouais. Donc, René et Didier, ils ont un problème. Écoutez bien et vous me direz pour qui vous prenez parti, qu'est-ce que vous soutenez ce matin. Ah, René n'est pas contente.
5: C'est dégoûtant, c'est crado.
6: Et madame,
5: je trouve qu'à la campagne, on est mieux. Les gens de la campagne sont mieux que nous.
0: Voilà, surtout que vous, Didier.
5: Moi, je vous dis que vous êtes un cochon.
6: C'est toujours les mêmes conneries, vous en avez pas marre?
5: Plus menteur, on ne trouvera pas.
6: Vous en avez pas marre de faire chier tout le monde, sans déconner.
0: Ça fait combien de temps que ça dure, leur histoire?
3: Ça fait 10 ans.
0: 10 ans qu'ils sont voisins et 10 ans qu'ils peuvent pas se blairer les deux. Et René a un truc en plus à reprocher. Écoute bien, Cassandra, ce qu'a fait soi-disant, hein. C'est ce que dit René, hein. Ce qu'a fait Didier.
5: Monsieur m'a montré son service trois pièces. Il était torse nu. Oui, monsieur. Oh, ben, je vous verrai toute ma vie. À côté.
7: Monsieur Hébert,
5: je peux vous regarder dans les yeux avec ma fille. Hein.
0: Oui, avec ma fille. Il a montré son service trois pièces. Autrement dit, il a montré que top.
6: Franchement, ouais. Honnêtement, j'ai jamais entendu une bêtise pareille.
5: Vous étiez torse nu et vous m'avez présenté votre service trois. Tu viens par là, la rouquine que je t'en.
3: Oh la violence.
0: J'ai l'impression qu'elle exagère un peu, René.
2: Ouais, on dirait.
0: Ouais, qu'est-ce que répond Didier à ça?
6: C'est un fantasme ou quoi, là?
5: Non, pas du tout.
6: J'ai juste fait ça et j'ai dit d'aller se faire mettre.
0: Se faire mettre, bon, c'est bonne ambiance. Hein.
5: Vous êtes vraiment un gros dégoûtant.
6: Moi, si
5: je
6: vous
5: dis que vous êtes un gros porc et que c'est une...
6: Si vous le dites, madame.
0: Voilà, vous êtes un gros porc.
5: Vous êtes un petit rigolo, quand même.
6: Si vous le dites, madame. Vous faites des rêves.
5: Non, pas du tout.
6: Vous n'êtes pas fini. Moi, je sais pas trop qu'est-ce qui se passe.
5: Je suis pas fini, merci.
6: Je sais pas trop. Je sais pas.
5: Vraiment sympa.
0: Alors, tu soutiens qui, Cassandra? Tu soutiens René, la femme, ou alors tu soutiens Didier?
4: Je dirais quand même René.
0: Tu soutiens René. Moi, je soutiendrais plutôt Didier parce que l'autre, elle est complètement au taquet, quoi.
4: Mais oui, elle envoie fort quand même. Hein. Ouais,
0: elle a l'air un peu fofolle.
4: Oui, c'est sûr.
0: Cariole, t'es pour qui, toi?
2: Moi aussi, pour Didier.
0: T'es pour Didier avec moi?
2: Ouais, arraché.
0: Ouais, Karim, t'es pour qui?
3: Je suis avec Didier, moi.
0: T'es avec Didier?
3: Ouais.
0: Ok. Sam.
3: Ah, oh, c'est deux dingues. Moi, je déménage.
0: Au final, c'est Sam qui a raison. Hein.
3: Moi, je déménage.
0: Ah, t'as l'autre qui est à crado et la femme s'imagine, s'imagine qu'elle a vu le service trois pièces du monsieur. Pas facile, les problèmes de voisinage. Ça se passe bien, non?
4: Il faut déménager.
0: Ah ouais. Ouais, c'est ça, faut faire comme 13% des Français pour déménager. T'as pas de voisin relou, toi, tout va bien, Cassandra?
4: Non, ça va, j'ai rien à dire.
0: Bon, écoute, profite bien. Et puis, j'espère t'en trouver dans moins d'une demi-heure pour les 15 000 euros, Cassandra.
4: J'espère aussi.
0: Bon, on va revenir à notre histoire de robots et médecine. Les robots vont tout faire bientôt. On en reparle tout de suite sur Skyrock, juste après
2: Maladieu.
0: Ah, Maladieu, c'est Mauvais Joe. Ton son des vacances,
2: ouais,
0: Cariole.
2: Ouais, j'adore.
0: Allez, c'est parti, Mauvais Joe sur Sky.
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0: laissez vos messages. On fera Standard Express, tiens, dans un instant. Il y a un son qui vous a marqué cet été, qui vous a fait kiffer. Vous nous dites tout. Et bah tiens, il y a Mauvais Joe qu'on écoutait. Et il y a Joe qui nous a envoyé un message. Je sais pas s'il est mauvais, mais Joe qui nous a envoyé un message. Et qui voulait savoir comment on gagne son mug du morning. Eh ben tiens, je vous l'offre dans un instant, le mug du morning, ouais. Standard Express, vous nous appelez, vos sons de l'été, et on aura un réveil de star avec le grand Nico, spécialiste de la musique sur TF1, on l'embrasse d'ailleurs, Nico, ouais. S'il nous écoute.
1: Bisous, Nick.
0: Bisous. Spécialiste de la musique sur TF1 qui va faire un réveil de star et appeler les Français pour savoir quels sont leurs sons de l'été aux Français.
1: Ouais.
0: C'est intéressant à savoir, on va s'en occuper ce matin sur Sky. Les robots, alors les robots qui vont faire plein de trucs, il y a des robots qui explosent, on en parlait tout à l'heure.
2: Ouais.
0: Ils courent, c'est marrant ces trucs des robots.
1: Ouais, c'est vrai.
0: Bon, alors un robot. Dans la médecine, Cariole, qu'est-ce qui pourrait faire le robot de la médecine ?
2: Opérer.
0: Ouais.
3: Ah, j'aurais peur.
0: Ah, moi, j'aurais pas confiance non plus.
2: Mais il y a déjà des machines qui opèrent en fait.
1: Ouais, bien sûr.
0: Ouais, mais c'est sous le contrôle de
1: chirurgien. Le chirurgien, il est là, il contrôle quand même. Ouais.
0: Non, c'est un robot, il y a personne à côté, le robot, il fait tout seul.
2: Bah, si c'est le faire, oui.
0: C'est un robot qui, aux États-Unis, pour lutter contre la pénurie de personnel médical, c'est pareil partout, hein, aux États-Unis aussi, un robot qui va te faire lui-même une prise de sang.
2: Ah, trop bien. Enfin, moi, je la fais moi-même, mais.
1: Oh, t'es sérieux? Tu respires toute seule, Karine.
0: Une prise de sang.
3: Comment tu fais?
2: Tu peux, c'est facile.
0: Ah, ouais, non, je pourrais pas.
1: Tu l'as déjà fait?
2: Bah, ouais.
1: Une prise de sang solo.
3: Ah, tu te piques et tout, toi.
2: Mais des fois, il y a des traitements, t'es obligé, ouais.
1: Ah, oui, c'est dingue.
0: Waouh.
2: Mais donc, ouais, pourquoi pas?
0: Un robot qui vous fait une prise de sang, il s'appelle Aleta. Il est néerlandais, mais il va être mis en place aux États-Unis dans les hôpitaux. Donc, il gère toute la procédure. Il explique aux patients comment bien se positionner, comment bien mettre ton bras, tout ça. Après, il y a de l'infrarouge. Il repère ta veine, ça c'est pas mal.
2: Ouais.
0: Après, il pique, il prend ton sang. Et par contre, c'est pas écrit s'il te fait du bouche à bouche, si tu tombes dans les pommes, par exemple. Ouais.
2: Mais faut pas tomber.
0: Et puis s'il te donne un petit gâteau, un petit truc à manger à la fin après la prise de sang.
2: Non, mais j'imagine qu'il y a un contrôle derrière.
0: La prise de sang, tu devrais y aller, Timmy, il y a de la bouffe gratuite.
1: Et je dois en faire une en plus.
2: C'est vrai. Bah, tu vois.
1: Ouais, parce que j'ai fait un petit contrôle chez le médecin, la généraliste là.
0: Ouais.
1: Donc on a fait taille, poids. Et quand elle a vu le poids, elle l'a noté sur sa petite fiche. Elle m'a dit, je vais vous faire une prise de sang, hein, évidemment. Évidemment, mais j'ai un peu peur des aiguilles.
2: Oh, c'est rien.
0: Et moi, les piqûres, ça me gêne pas trop. Par contre, quand on prend du sang et que je vois le sang qui sort de mon corps.
1: Ah, moi, je regarde jamais.
3: Je regarde pas.
0: Je suis capable de tomber dans les pommes. Après, il y a un gâteau, donc je vais quand même y réfléchir.
2: Il y a un gâteau.
1: Mais je sais pas pour le gâteau, tu vas prendre un truc.
2: Mais si tu dois faire une prise de sang à jeun.
1: Ouais.
2: En général, après, ils te donnent un truc.
1: Ah, que dedans, dans le centre où j'ai fait, moi, ils m'ont rien donné.
2: Ils m'ont plus rien maintenant. Ah, non, il n'y a plus de gâteau.
0: Ah, ma dernière prise de sang que j'ai fait, c'était il y a. Longtemps.
1: Ils te donnent quand tu fais un don de sang. Mais une prise de sang, ils donnent plus rien. Alors, don de sang, t'as même un sandwich, une boisson et tout.
0: Waouh, génial. Génial. Tiens, on a Jawed de Nîmes qui est en ligne avec nous. Il y a qui d'autre en ligne avec nous là ce matin? 01 53 40 30 20, vous nous appelez. On a.
1: On prend Jawed déjà.
0: On prend Jawed. T'es là, Jawed?
4: Oui, allô?
0: Bon, très bien. Jawed, t'arrives pour deux raisons. D'abord, parce que je vais te demander si t'avais un robot, tu lui ferais faire quoi?
4: Si j'avais un robot, qu'est-ce qu'on lui ferait faire? C'est avec mon fils, c'est sa rentrée.
0: Ah ouais, on va t'occuper de ton fils.
1: Il est pressé.
0: l'amener à l'école.
4: il a dit si on avait un robot, ce qu'on lui ferait faire, il nous fabriquerait de l'argent en illimité.
2: Ah, ça serait bien, ouais.
0: Ouais. Bah, un jour, peut-être que ça existera. Mais dans ce cas-là, l'argent ne vaudra plus rien du tout.
1: C'est ça.
0: Tiens, on parle d'argent. Jawed, toi, t'es un peu un auditeur spécial parce que tu as gagné beaucoup, beaucoup d'argent sur Skyrock.
4: Ah ouais, franchement, vous m'avez fait pas.

0: famille, t'as fait quoi?
1: Rien.
2: On est parti, on a fait des petites vacances en Allemagne, en Espagne.
0: Ah ouais, vous avez, bien, ouais. Vous avez profité pour voyager. Souvent ça revient dans vos messages, hein. Je vous demande ce que vous faites avec vos 15 000 euros.
1: Le voyage, ouais.
0: Ouais, le voyage, il revient souvent. 15 000 balles l'année dernière. Il t'en reste un peu ou il reste plus rien?
2: Franchement.
1: T'as tout dépensé.
0: Ah, t'as tout dépensé. Ah non, les 15 000 balles, c'est bon, ils sont passés à la trappe.
2: J'ai retenté ma chance pour cette année, du coup.
0: Ah, donc tu t'es inscrit, tu sais que tu peux jouer un an après. Donc on est pile un an après. Peut-être que tu vas gagner encore 15 000 euros. Ça va foutre la haine à tout le monde si tu gagnes tout à l'heure.
2: Franchement, si je regagne, je crois que vous pouvez m'appeler le PSG. Hein. Je suis un peu comme le PSG, j'ai fait le bac tout
0: bas. Bon, bah, 15 000 euros à gagner, c'est dans moins d'une demi-heure, c'est pour vous. 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Hein. 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T'es à Nîmes, hein, c'est ça Jaoued? Je suis en train de regarder toutes les fiches des gagnants des 15 000 euros. T'es à Nîmes, toi, c'est ça?
2: Ouais, c'est ça.
0: Et alors, la rentrée du petit, comment ça s'est passé ce matin?
2: Comment ça s'est passé la rentrée, Naïl?
3: Bien.
2: Bien.
0: Bah, il est content?
2: Ouais, non, ça va, ça s'est bien passé. On est encore là.
4: Il a pas l'air emballé de ouf par sa rentrée.
1: Bah, c'est normal.
0: Ouais, bah, rappelle-toi de tes rentrées.
4: Oui, oui, on le comprend.
0: On te souhaite un bon courage, en tout cas. Bravo, Jaoued, on te fait des gros bisous.
4: Gros bisous.
1: Bisous, bisous.
0: Bisous, Jaoued, et bonne chance pour les 15 000 euros. C'est quoi votre son de l'été? Tiens, dans un instant, Standard Express, vous appelez, on vous retrouve en direct. Juste après, oh, Riri, Rihanna. Grand classique sur Skyrock. Les numéros 1 sont là, les numéros 1 d'hier

0: le son de l'été 2026 pour vous, le son qui vous ambiance tout l'été?
1: Oh, c'est Maladie.
0: Maladie.
2: Pareil.
0: Appelez-nous. 01 53 40 30 20. Tiens, on va vous demander c'est quoi vos sons de l'été. Allô, allô, Skyrock, bonjour.
3: Oui, bonjour.
0: Oui, bonjour. Salut, toi, c'est qui?
3: Mathia.
0: Salut, Mathia.
1: Mathia.
0: Alors, Mathia, c'est la rentrée?
3: Oui, je rentre demain.
0: Toi, c'est cool, oui.
1: C'est, t'es tranquille.
0: Les rentrées, c'est décalé. T'as une journée de plus, toi, t'as de la chance, Mathia.
1: Tu rentres en quelle classe?
3: Un cinquième.
4: Ouais, cinquième, quatrième, troisième, c'est demain. Et les sixièmes, c'est aujourd'hui.
0: D'accord, ça dépend des bahuts, mais c'est
1: aussi.
0: C'est comme ça, ouais.
1: Comment tu sais, Théo? Parce que t'as pas de petit.
4: Parce que ma mère, elle est gardienne d'un collège.
1: Ah, d'accord.
0: Ah, bravo, Théo, il est trop intelligent.
1: Bien joué.
0: C'est quoi ton son de l'été, Mathia?
1: Bien rassuré.
3: Moi, c'est Sexy Nana.
0: Sexy Nana. Vas-y, chante-nous un peu, Sexy Nana.
3: Sexy Nana.
0: T'es un champion, Mathia. Ouais, un des sons de l'été. Dans un instant, on aura Nikos pour le réveil de Star avec les Français. Vous nous laissez les numéros des gens que vous voulez qu'on appelle. On réveille qui vous voulez avec Nikos, spécialiste de la musique de TF1, qui vient ce matin sur Skyrock pour demander aux gens c'est quoi leur son de l'été. C'est un des sons numéro 1 de l'été. Je crois même que c'est le son qui a le plus vendu cet été avec Shakira, Dai Dai.
1: Ouais.
0: Ah
1: ouais.
0: Donc t'es un champion, Mathia. Bien joué.
3: Merci.
0: On te fait des gros bisous.
1: C'était
0: Sexy Mathia. Salut Sexy Mathia. Allez, on se retrouve en direct tout de suite sur Skyrock.
3: Est-ce que c'était...
0: Ouais.
3: Je pourrais avoir un t-shirt Skyrock?
1: Non.
0: Et je t'envoie ton t-shirt Skyrock, je t'envoie ton mug en plus.
1: Direct Mathia.
0: Allez, le mug du morning pour déjeuner avec nous et puis le t-shirt Skyrock à la maison. T'embrasse Mathia.
3: Salut.
0: Gros bisous. Et attention.
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10: Bon réveil, jusqu'à 9h30 désormais on est là, bah oui, nouvel horaire du morning, 6h du matin, on se réveille toujours très très tôt, et jusqu'à 9h30 on est là avec vous, et avec vos 15 000 euros à gagner, vous allez gagner 15 000 euros avant 9h30, vous vous inscrivez, vous envoyez cash au 7-20-20, et à vous tous et vous toutes qui vous êtes inscrits pendant tout l'été, hein, parce que tout l'été on vous a offert plein de thunes sur Sky, et bien vous êtes inscrits depuis cet été, vous allez vous inscrire ce matin, tirage au sort dans moins de 10 minutes, dans un instant réveil de star avec Nikos, mais vous l'attendez, c'est l'heure de l'horoscope de l'amour. Votre horoscope de l'amour avec nos 12 signes et nos puissances amoureuses, on les découvre tous les matins. Si vous êtes balance et si vous êtes scorpion, bon, vous avez zéro de puissance amoureuse, voici les conseils Skyrock pour vous aider à passer une meilleure journée. Ouais. La situation est un peu floue, en tout cas il y a une situation un peu floue qui pourrait créer un petit malentendu avec les gens que vous aimez, avec votre chérie peut-être. Clarifiez les choses avant que ça parte en couille. Hein. C'est le petit conseil qu'on vous donne, vous clarifiez les choses, ça ira beaucoup mieux après. 1 sur 5 pour les Verseaux et les Gémeaux. Un petit peu de stress, peut-être à cause de la rentrée, un petit peu de stress en ce 1er septembre. Mais tout va bien se passer au final, vous verrez, vous positivez et vous passerez une belle journée. 2 pour les Sagittaires et les Cancers. Il y aura des hauts, il y aura des bas, mais quand vous ferez le bilan de la journée en amour, vous verrez, ce sera plutôt positif, en amitié aussi. Les Béliers et les Capricornes, on est là, on est à 3 nous. On ira de l'avant, c'est le bonjour pour des initiatives. Bon, dans les domaines amoureux, mais dans tous les autres domaines de la vie aussi. Les Poissons et les Lions, ça monte, vous êtes à 4 sur 5. Très bonne nouvelle aujourd'hui. C'est les bonnes nouvelles qui vont s'enchaîner dans toute la journée. Et surtout en amour, vous passerez un super mardi. Et pour finir, les Taureaux et les Vierges, c'est vous qui avez la palme aujourd'hui. Vous êtes à 5 sur 5. 5 sur 5, on peut pas faire mieux. Donc si vous êtes célibataire, faites gaffe, il y a un coup de foot qui est possible. Si vous êtes en couple, bah faites pas gaffe parce qu'il n'y a aucun doute à avoir. Tout va bien avec votre chérie. Bravo les Taureaux, bravo les Vierges. 9h06, c'est quoi vos sons de l'été? Alors, dans l'équipe, on a eu du Malagia pour Cariol.
11: Moi aussi.
10: Pour Guigui aussi, Malagia.
11: Malagia.
10: Votre son
11: moi,
10: de l'été?
11: Moi, du Distinct, moi.
10: Toi, c'est Distinct.
11: Ouais.
10: C'est un truc que tu as beaucoup écouté au Maroc.
11: C'est ça, ouais.
10: Vas-y, fais-le nous.
11: Yama.
10: Moi, c'est Leto Pinapol.
11: Ah oui, ce truc qui fait Yamma.
12: Non, mais ça c'était celui d'avance.
10: Ah, d'avant. Tiens, c'est quoi vos sons de l'été? 01 53 40 30 20. Il y a toutes les lignes qui sonnent. Vous êtes en forme en ce début d'année, hein. Skyrock, bonjour. Standard Express.
13: Bonjour.
10: Bonjour, c'est qui?
13: C'est le sud.
10: C'est le sud.
13: C'est Wassima. Linda.
10: Linda du sud, comment
11: salut,
10: ça va Linda?
11: Salut
10: Linda.
13: Ça va très bien, c'est très contente très bien. De parler avec vous.
10: Oh, bah, c'est gentil, mais t'as bien fait de nous appeler, c'est fait pour ça Skyrock, vous avez la parole tous les matins. C'est quoi ton son de l'été toi Linda?
13: C'est comme vous, hein. C'est Pilé.
10: Bon, mais Joe sera invité dans Planet Rap toute la semaine, ça a commencé hier soir.
13: Déjà hier soir.
10: Ouais, et ce soir 20h soyez là avec Fred, Planet Rap, mauvais Joe. Pilé. Vas-y fais-nous un bout de Pilé.
13: Pilé.
10: Ouais, on sent que c'est vraiment ton son de l'été.
13: Pilé.
10: C'est bien, Linda.
13: Il y a aussi Shakira.
10: Ah, Shakira, Dai.

0: Eh bien, on va voir quels sont les sons préférés des Français ce matin sur Skyrock. C'est l'heure du réveil de Sand. Enfin, un gros bisou. Je t'envoie le mug du morning, Linda.
1: Ok. Gros bisous, l'équipe.
0: Gros bisous à toi. T'habites où?
1: Marseille.
0: Ah, Marseille.
2: Marseille, bébé.
0: Ouais, c'est Marseille, bébé. Gros bisous, Linda.
1: Salut,
0: Linda. Et là, je crois qu'on va pas à Marseille, mais on va chez Fabrice. On a appelé Fabrice avec Nikos pour savoir quels étaient les sons préférés des Français. C'est parti chez Fabrice ce matin. Peut-être qu'il y a Shakira, on va voir.
3: Ouais.
4: Bonjour.
3: C'est qui?
5: Salut, c'est Nikos.
0: C'est Nikos.
3: Nikos Aliagas.
5: Ouais.
3: Aliagas.
6: Cet été, vous avez forcément écouté Sexy Néné de Kaya Kamoura avec la rafleuse.
3: Ah si, celle-là, je connais. C'est Chanel Gucci Prada.
7: Chanel Gucci Prada.
0: C'est trop tard.
3: Sexy Nana.
0: Ouais.
6: Et vous avez écouté quoi?
3: Cet été, qu'est-ce qu'on a écouté cet été?
0: Mauvais
3: Jour. Michel Sardou. Ouais, Patrick Sébastien, et c'est tout.
6: Le mieux, c'est Piné de Mauvais Jojo.
3: Ah ouais, celle-là. Piné, Michael Jackson, Piné.
6: Vous êtes prêt pour
4: The Voice?
3: Ouais, ben The Voice, c'est de la merde, Nikos.
4: Non, mais le répou.
3: Allez, bisous sur ta fesse gauche.
0: Bon, c'est mignon. C'est mignon. Merci Nikos, merci Fabrice. Et dans un instant, préparez-vous la compile de l'actu. Tiens, tu nous as pas dit Rémi, on fait quoi en compile de l'actu aujourd'hui?
2: Allez, c'est la version 1 des galériens de l'été, il y en aura plusieurs.
0: Ah, les galériens de l'été, super,
2: oui.
0: Ça. On va en faire plusieurs.
2: Ah ouais, je pense.
0: La compile des galériens de l'été, le top 3 à découvrir et vos 15 000 euros à gagner. 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Vous écoutez le morning, vous écoutez Skyrock, vous allez gagner 15 000 euros ce matin.
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0: Et oui, on est là jusqu'à 9h30 tous les matins sur Skyrock à 9h30. C'est Fred et le son de Sky. On est premier sur le rap toute la journée. Et c'est Fred qui va entamer cette journée avec vous.
1: Et oui.
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1: Ouais.
0: Juste avant ça, on va parler des galériens de l'été.
1: Ah, oui.
0: Les petites galères de vacances. Cariole, c'était quoi ta petite galère de vacances avec l'enfant dont tu nous as pas parlé hier?
2: Bah, c'est pas une galère en fait, et puis c'est pas les vacances, du coup c'était sur le retour des vacances.
0: Bah, ça fait partie des vacances le retour.
2: C'est
0: partie,
2: ouais. Ouais, c'est vrai, ouais. Bah, il y a un enfant qui. Enfin, les enfants à côté, ils arrêtaient pas d'hurler.
0: Bah, c'est parce qu'ils étaient tout excités.
2: Mais moi, ça m'a rien fait, tu vois. Je me suis dit, là, j'ai 5 heures à bouffer.
1: T'as mis ta cape en or ?
2: J'ai mis ma cape en or.
1: Et alors, ça a été ?
2: Et ouais, ça a été. Par contre, la petite, à la fin, elle a tout vomi, la pauvre. Sa mère, elle arrêtait pas de la secouer dans tous les sens, la pauvre.
0: Ah, c'est l'histoire que vous a raconté Romano, vous étiez ensemble, oui, j'imagine.
2: Oui, ouais, on était ensemble.
0: Et oui, ça sentit le vomi après dans tous les
2: sens. Ah, c'était l'horreur. C'était une horreur. Mais heureusement, elle a fait à l'arrivée.
0: Est-ce que tu te considères comme galérienne de l'été à cause de ça?
2: Ouais, ouais, c'était, franchement, ça m'a gâché mon retour. Je te jure, moi j'aime bien rentrer. J'adore rentrer de vacances, là, ça m'avait tout gâché.
0: Mets-toi à la place de la pauvre petite.
2: Bah ouais, enfin, mets-toi la mienne surtout.
0: Est-ce que mets-toi à la place des pauvres parents.
2: Ouais, mais les parents, je les plains, ouais.
0: Qui ont dû nettoyer le vomi, tout ça.
2: Ah ouais.
0: Bon, les galériens de l'été, t'es pas la seule à avoir une galère. C'est notre compile de l'actu tout de suite sur Skyrock.
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0: Et oui, ils sont partis en vacances et ils ont eu des petites galères. Comme quoi, ça fait du bien de rentrer.
4: Parfois oui.
0: Vive la rentrée. Le top 3, on commence par le numéro 3.
4: Ouais, on file direction Cannes. Ouais, cette femme n'a pas eu de chance, elle a été mordue jusqu'au sang par un poisson.
0: Des poissons carnivores à Cannes.
4: Ouais, ouais, ouais, je t'explique.
2: Ouais, je me suis fait mordre cet été.
0: Mais par qui?
2: Bah, par un poisson mordeur.
1: C'est des poissons qui mordent.
0: C'était pas un mec qui était sous l'eau?
2: Non, Romano aussi, il avait la trace des trois crocs, c'est un truc de ouf ce truc. Hein.
0: Il paraît que c'est bon pour la peau, excuse-moi.
4: Je suis pas sûr.
2: Ça
0: bouffe les peaux mortes.
2: Ouais.
4: Bon, elle est rentrée dans l'eau sur la plage du Bijou. Si vous êtes à Cannes, vous connaissez.
0: Ah, je connais, ouais.
4: Voilà. Le responsable, donc, un poisson qui a des dents particulièrement solides et qui est bien présent en Méditerranée, qui s'appelle le baliste.
2: Ah ouais, voilà, c'est ça.
4: Et voilà, ces morsures peuvent être bien douloureuses. Bon, alors les spécialistes sont quand même rassurants. Hein. C'est vrai que les blessures sont superficielles. Et pour s'en protéger, bah, certains mettent même des bras de contention pour aller se baigner.
0: Baliste.
2: Ouais, ouais, mais je me suis fait mordre par ça.
0: Ah, putain, il a une bonne gueule, on dirait Cédric du jeu de Radio Libre. Regarde, c'est vrai, regarde.
2: Ouais, c'est vrai.
0: Cédric, je lui montrerai ce soir à 21h. Il a la même tête qu'un baliste. Regarde.
1: Ah, le bâtard.
0: Le baliste, Karim.
1: Ah, le baliste.
0: C'est le baliste qui s'appelle le poisson. À la place numéro 3, donc on peut se faire bouffer par des poissons.
4: À Cannes, ouais.
0: À Cannes. Place numéro 2 de la compile de l'actu, c'est passé sur la côte adriatique en Italie. Du côté de Riccione, c'est à côté de Rimini.
2: Ouais.
1: Ouais.
0: Et c'est super parce que tu peux faire la fête, tout ça. Par contre, l'eau, elle est marron.
2: C'est ça, ouais.
1: Ah bon?
0: Ah ouais? Oui, pourquoi? Je suis allé plein d'années parce que c'est le sable qui fait l'eau marron.
4: Ah ouais, chelou.
0: Non, c'est pas sale, c'est juste marron. Bon, pendant tout l'été, les habitants de Riccione ont vu débarquer chaque jour chez eux des touristes qui sont tombés dans le panneau. En fait, ils avaient réservé une location de vacances qui n'existait pas. Et il y a des centaines de touristes qui débarquaient tous les jours devant une adresse. Et ils ont découvert, en fait, que le bâtiment était fantôme. Donc l'adresse existait, mais il n'y avait pas de bâtiment. Donc ils avaient vu une annonce avec de belles photos, tout ça sur Booking. Donc même sur Booking, on peut se faire escroquer. Donc les escrocs, ils sont arrangés pour leur faire payer la réservation avant, en dehors de la plateforme, en dehors de Booking. Et dans ce cas-là, bah, les garanties de Booking, elles ne s'appliquent pas. Ce qui fait que les gens ont payé, les escrocs ont encaissé l'argent. Et puis les gens, bah, ils ont été obligés de se barrer.
2: Ça, c'est une belle galère. Donc,
0: c'était un cauchemar pour les gens qui habitaient du côté de Riccione, qui tous les jours voyaient débarquer des mecs qui devenaient ouf. Mais ça a surtout été un cauchemar pour ceux qui avaient payé et qui n'ont pas dû partir en vacances. Donc les gens sont rentrés, ont essayé de trouver d'autres locations.
4: Mesquine.
0: Une belle galère. Je pense qu'il mérite la place numéro 2 de notre compile.
4: Mais j'ai mieux.
0: La
4: place numéro 1, est-ce que ça vous dit des petites vacances sur une aire d'autoroute?
1: Génial. Moi j'adorerais.
4: Ouais, de ouf.
0: Génial, j'ai toujours rêvé, j'ai jamais osé.
4: Ça se passe à Lille d'Abo, en Isère. C'est une famille versaillaise. Stéphane, Muriel et leurs enfants qui ne sont jamais arrivés à destination. Hein, parce qu'en fait, ils sont arrêtés sur une aire d'autoroute. Ça devait juste durer quelques quelques minutes, petite pause pipi, mais voilà, ils ont perdu Chanel. Chanel, c'est leur chatte.
2: J'ai vu, triste.
4: Chanel s'est enfui en se détachant de son harnais, c'était le 8 août. Et du coup, ils veulent absolument retrouver leur chat, donc ils ont réservé un hôtel Formule 1 et la petite histoire a duré une dizaine de jours.
0: Oh, 10 jours sans son animal.
2: Mais je crois qu'on sait même pas s'ils l'ont retrouvé.
0: Le cauchemar.
4: Alors pendant 10 jours, ils ont cherché Chanel, ils ont fait des appels sur les réseaux sociaux, il y a même des bénévoles qui sont venus leur prêter main forte. Le papa a dû repartir au travail, vacances terminées, donc lui, vraiment loser jusqu'au bout, meskin. Et puis la mère et les enfants sont restés un peu plus longtemps, mais le chat n'a toujours pas été retrouvé ce stade. Et donc la famille prévoit de revenir régulièrement, presque tous les week-ends. Et ils ont même offert une récompense. Celui qui retrouve Chanel gagnera 500 euros.
0: Et ben on va lancer un appel ce matin sur Skyrock. Retrouvez Chanel.
1: Ouais.
0: Et si vous retrouvez Chanel, je vous mets. Je vous offrirai un truc en plus, tiens. En plus des 500 euros pour, pour le petit chat.
5: Petit mug en plus.
0: Voilà, un mug.
5: Mug pour Chanel.
0: Et ça, c'est un mug pour Chanel, comme ça elle pourra boire son lait à l'intérieur de son petit mug. Bon, j'espère qu'ils retrouveront,
5: on espère
0: le petit chat. Merci Rémi pour cette compile de l'actu.
4: Yes.
0: Faire attention à ces animaux, tout le temps, tout le temps. Et faire attention au téléphone, parce que si ça sonne, il y a des cadeaux pour vous. Tiens, on vous file les rabats de méta tout de suite.
2: Allez.
0: C'est ça, ouais. Avant les 15 000 euros, les rabats de méta à gagner. C'est pour qui?
5: C'est pour Chris.
0: Chris, Chris est quelqu'un pour les gagner les rabats de méta, je dis ça pour les nouveaux et les nouvelles qui nous rejoignent. Vous participez au morning, vous nous envoyez un petit message, on vous tire au sort. Chris, on t'a tiré au sort.
6: Oui.
0: On vous tire au sort et on vous offre les rabats de méta, t'as gagné Chris.
6: Mais non, super.
0: Mais si, les rabats de méta. Juste avant les 15 000 euros Chris.
5: Putain Chris qui gagne des lunettes, c'est la classe.
0: Ah ouais. Eh ben bravo Chris,
5: ça va,
6: super, merci. Trop bien.
0: T'habites où?
6: À Marseille, dans le 13e.
0: Dans le 13e. Et t'as 13 ans en plus.
6: D'âge mental, oui.
0: Oui, c'est bien. Bravo, bravo Chris. Comment ça se passe bien ta rentrée? Comment ça s'est passé?
6: Écoute, moi je travaille dans les collèges. Donc là, aujourd'hui, j'accueille les 6e.
0: Voilà, aujourd'hui, c'est le rush dans les collèges.
6: Je suis en cuisine, donc
0: mais,
6: ça va.
0: Mais toute l'éducation nationale écoute Skyrock, c'est un truc de ouf. On a une prof hier, une prof aujourd'hui.
6: Complet.
0: Des élèves, écoute, bonne rentrée à toi. La rentrée avec les rabats de méta, tu pourras filmer les élèves.
6: Trop bien. Ouais, grave.
2: Ouais, moyen.
0: Les bons conseils de Skyrock tous les matins.
6: Je vais plutôt filmer mes vidéos de pâtisserie et tout, là, c'est bien.
0: Tu vas t'éclater. On te fait un gros bisou, Chris. Bravo à toi.
6: Merci, moi aussi, bisous à tout le monde.
0: Et bonne rentrée. Et attention, dans un instant, 15 000 euros à gagner.
5: Ouais.
0: Juste après le zap du morning. Le zap du morning, c'est tout ce qui s'est passé ce matin, depuis 6 heures.
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0: Et bon réveil et bonne rentrée. Mais oui, ça c'est vraiment le jour de la rentrée aujourd'hui.
2: Oui.
0: Vous allez peut-être faire votre rentrée ce matin. On vous souhaite bon courage.
5: C'est
0: vous
5: la rentrée découvrir. Pour tout le monde.
0: En général, c'est la rentrée.
5: C'est la rentrée ou pas?
0: Elle a quel âge?
5: Elle a 17.
0: Elle a 17? Ça dépend. Parce que quand moi j'étais en terminale, je rentrais après les autres, j'étais content.
5: Elle passe le bac cette année, ouais. Mais t'as des contacts avec ta fille?
2: Ouais.
0: C'est vous qui décidez, on va faire comme si vous gagniez les 15 000 euros dans un instant. Tiens, on va faire un petit tour de l'équipe. Cariole, tu gagnes 15 000 euros!
2: Ouais!
0: Qu'est-ce que tu fais avec tes 15 000 euros? T'achètes quoi là tout de suite?
2: Là tout de suite, j'ai besoin d'une paire d'oreillettes d'iPhone.
0: Des
5: oreillettes.
0: Tiens, on vous a demandé qu'est-ce que vous aimeriez faire avec vos 15 000 euros.
7: Je pense que je donne tout à la famille, la daronne.
0: Parce que
7: c'est celle qui a fait en sorte que je vais avoir cet argent.
8: Déjà, mon ami à côté, c'est un menteur. Je pars en vacances avec des p. Minimum 10.
0: On est allé dans la rue pour vous demander, vous feriez quoi avec 15 000 euros? Donc, il y en a un qui dit, parce qu'il y a un micro Skyrock, il fait tiens, moi je vais donner tout à la famille. Et puis son pote à côté qui dit non, je le connais bien, il va rien donner du tout à la famille.
9: Allô?
10: Allô? Vous êtes?
9: Je vous demande pareil, vous êtes qui?
11: Mais c'est toi, tu m'appelles. T'es con ou quoi?
9: Mais c'est quoi votre jeu là?
11: Mais c'est toi qui joues.
9: C'est quoi votre problème?
11: T'es con ou quoi?
0: Bonne rentrée.
9: Connard.
10: Que la personne qui a dit poufias répète.
11: Poufias.
0: Skyrock, bonjour.
12: Bonjour.
0: Bonjour.
2: Bonjour.
0: Bonjour, comment tu t'appelles?
12: Jennifer.
0: Salut Jennifer.
5: Salut Jenny.
0: Alors Jennifer, tu vas passer l'été. Je fais une blague vintage un peu. Tu vas passer l'été au soleil.
12: Au travail.
0: Réveil de star, tiens justement, le réveil de star sur Skyrock, c'est Nikos qui réveille la France.
13: Bonjour.
14: C'est qui?
13: Salut, c'est Nikos.
14: Nikos Aliagas?
13: Ouais.
14: Aliagas.
13: Cet été, vous avez forcément écouté Sexy Néné de Kaya Kamoura avec la rafleuse.
14: Ah si, celle-là, je connais. C'est Chanel Gucci Prada.
0: Et Et le top tendance du jour, tous les matins sur Skyrock, on découvre de quoi on parle sur les réseaux. Qu'est-ce qui se dit sur les réseaux ce matin, le top 3?
4: Et à la place numéro 1, c'est bien sûr la rentrée. Qu'est-ce qu'on en dit de cette rentrée sur les différents réseaux? Mais comment, j'ai pas envie d'y aller, ça fait 2 mois que je me couche à 7h du matin. Ouais, là tu vas te lever à 7h du matin.
0: Ouais, c'est un jet lag.
13: Et vous avez écouté quoi?
14: Qu'est-ce qu'on a écouté cet été? Mauvais jour, Michel Sardou, Patrick Sébastien, et c'est tout.
13: Le mieux, c'est Pinet de Mauvais Jojo.
14: Ah ouais, celle-là. Pinet. Michael Jackson a Pinet.
0: Faites quoi avec 15 000 euros?
15: J'ai fait n'importe quoi.
0: Ça, c'est super comme réponse. Ouais. Ça, t'as bien fait de nous envoyer un petit message. Qu'est-ce que tu fais avec tes enfants, Rémi, toi? T'as une fille, donc elle a 18.
4: Ouais, bah ça y est, 19 même.
0: Ah ouais? Elle a encore grandi.
4: Elle a encore grandi.
0: Putain, mais c'est un truc de ouf, ça arrête pas de grandir, hein. C'est dingue. Hein.
4: Ah ouais.
0: Et tu fais quoi avec elle?
4: Oh bah elle, maintenant elle est grande, ça y est, elle me calcule plus, frère.
0: Elle te calcule plus.
1: Ouais, ça y est, c'est fini.
16: C'est gênant, papa.
0: Ah ouais, c'est ça.
16: C'est gênant.
0: Ouais, mais tu bosses à Sky, ça doit être. C'est la classe quand même, non?
4: Ouais, c'est cool, ça c'est cool, ouais.
1: Ouais, mais tes infos, elles sont gênantes, je vois.
16: C'est gênant.
0: C'est comment votre rentrée? Tiens, un message de Ouda. Salut Ouda.
17: Woody Food, je suis trop content de passer au CP.
0: Hein, oh bah tu vois, on a une petite CP là, c'est la fille d'Ouda.
18: Moi c'est grand frère et je suis vraiment dégoûté de faire ma rentrée. Et moi je suis la mère, je suis Ouda, je suis trop contente d'être débarrassée. Bisous l'équipe.
0: La maman qui est trop contente d'être débarrassée. On t'embrasse Ouda et on embrasse les deux petits qui rentrent ce matin. Je vais vous demander, quelle est votre radio préférée, Lino?
19: Skyrock.
0: Lino, tu gagnes ce matin en direct sur Skyrock 1500 euros. Bravo Lino.
1: Bravo Lino.
0: Ouais. Lino du 56 qui a gagné 1500 euros. Il habite à Bubry, l'agriculteur, et il a gagné 1500 balles
2: oui,
0: ce matin.
2: C'est ça.
0: Et là, c'est l'heure de vous offrir, attention, 15 000 euros sur Skyrock. Ouais.
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0: Eh oui, le 100% cash de l'été, 15 000 euros à gagner. On le finit aujourd'hui, le 100% cash de l'été, en ce 1er septembre. Et on va faire comme d'habitude, vous avez envoyé cash au 7-20-20. On a lancé l'ordinateur.
1: Ouais.
0: On a tiré des numéros. Enfin, l'ordinateur s'est débrouillé, hein, c'est pratique un ordinateur. Et on les appelle les uns derrière les autres. Et
1: tous
0: si
1: les
0: on,
1: numéros.
0: Et si on vous appelle là maintenant, vous décrochez et vous gagnez 15 000 euros cash sur Skyrock ce matin. On est prêt?
1: On est prêt. Oui. Ouais.
0: Allez, c'est qui le premier qui a été tiré? Ou
2: c'est
0: la première?
2: Anaïs.
0: C'est une première.
2: Ouais, Anaïs.
0: C'est Anaïs qu'on appelle en direct sur Skyrock ce matin.
1: Allez.
0: Si Anaïs
1: allô,
0: répond
1: allô
0: au téléphone.
1: Allô.
0: Dis donc Anaïs, on est rapide ce matin.
20: Oui.
0: Anaïs, t'habites où? Présente-toi un petit peu, t'as quel âge, dis-nous tout.
20: J'ai Anaïs, j'ai 39 ans, j'habite à Thionville.
0: À Thionville, dans le 57?
20: Ouais, ouais. Dans le 57.
0: Très bien, tu fais quoi dans la vie?
20: Je suis aide-soignante dans une IME.
0: Très bien, c'est quoi une IME? Parce qu'il y a plein de sigles comme ça, je ne sais jamais ce que ça veut dire.
20: Ouais, c'est un institut médico-éducatif.
0: Très bien.
20: Donc, avec des enfants polyhandicapés et à troubles du comportement.
0: Très bien, eh ben, tu leur feras un gros bisou.
2: Ouais.
0: Tu vas leur faire un gros sourire parce que c'est bientôt l'heure de gagner 15 000 euros pour toi, Anaïs. T'as passé de bonnes vacances?
20: Très bonnes.
0: Elle est comment? Elle est comment ta rentrée?
20: Ah bah ça fait déjà une semaine que j'aurais pris le travail et c'est très bruyant.
0: Très bien, c'est bruyant, tu montes le son de la radio, tu montes le son de Skyrock.
20: Ouais, si seulement je pouvais, je ferais.
0: Tu montes le son et qu'est-ce que tu vas entendre là maintenant sur Skyrock, Anaïs? On vérifie si t'as gagné les 15 000 euros.
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0: Mais oui, tu as gagné 15 000 euros ce matin, Anaïs. À Thionville.
1: Bravo, bravo Anaïs, bravo, Anaïs. Bravo, Anaïs.
0: Ouais. Vive la Lorraine,
1: ouais.
0: Vive Anaïs.
1: Bravo.
0: 15 000 euros pour toi, Anaïs.
1: Ah, t'es bien là.
20: Je suis plus que bien, mes collègues.
0: Ah, t'as tous tes collègues. Je pense que tu as payé une petite bouffe aujourd'hui, toi.
20: J'ai gagné 15 000 euros, les gars.
1: C'est une folie.
0: Qu'est-ce qu'elle dit, la collègue? Comment elle s'appelle?
20: Sophie.
0: Oh
20: là là, je suis contente.
0: Oui, on va t'envoyer ton mug Skyrock, Sophie. Eh, hey, mais gratte un petit repas, un petit truc hein, quand même. Hein.
1: Elle peut te payer des trucs là.
0: Ah, tu week-end.
1: Elle est large. À 15 000, il y a de quoi faire.
0: Elle est toute blanche.
20: Je suis contente.
0: Elle est toute blanche, on va tomber dans les pommes. Préparez-vous à lui faire du bouche à bouche. Hein,
1: ouais. Ouais.
0: Bah, bravo les filles. Et bravo surtout à toi, Anaïs. Bravo pour les 15 000 euros. Tu vas faire quoi avec?
20: Ben, je vais leur payer un repas, du coup, j'ai pas le choix.
0: Ah ouais, j'aurais dû me taire. Excuse-moi, Anaïs, je me suis lâché un petit peu.
2: Ça
0: désolé.
20: Non, je vais préparer un voyage avec mon fils.
0: Très bien. Ben ouais. Parfait. Vous allez partir en vacances avec Skyrock. Puis tu resteras un petit peu d'argent. Tu vas pouvoir te faire plaisir pendant un petit moment avec tes 15 000 euros. Eh ben merci de te réveiller avec nous. Merci de te réveiller tous les matins sur Sky. On te fait des gros bisous. On embrasse tous les collègues de Thionville. Bravo le 5-7. Bravo Anaïs. Et puis rendez-vous demain matin, Anaïs. Hein. Tu nous lâches pas. Hein.
20: Ouais, y a pas de soucis.
0: Dès 6h du matin, on est là, et jusqu'à 9h30, et presque 9h30, vous allez retrouver Fred. Ah, t'as vu Fredo, c'était pas pour toi cette rentrée, je suis désolé.
19: Comme d'hab, sous le pif.
0: Eh ouais,
19: comme
0: mais
19: ça, c'est passé.
0: Le 7-20-20, 100% cash, revient bientôt, on a le 17-20-20 avec plein d'argent à gagner. Et donc les 15 000 balles pour toi, Anaïs. Des gros bisous, on t'embrasse.
20: Bisous,
1: Anaïs.
0: Et on vous embrasse. Je t'embrasse, Fredo. Si
19: mais
0: ça
19: oui,
0: plaisir,
19: oui, mais pareil.
0: Ça te console.
19: Mais j'adore ça.
0: Et voilà. Ouais, il adore ça, c'est clair. Bon, c'est parti.
19: J'aurais préféré, comme vous parliez des morceaux de l'été, moi, mon morceau de l'été, c'était Balek.
0: Ah, Balek avec Trump et Bermude.
19: Envoie-moi des soupes à des bisous, c'est ma DA.
0: Ouais, avec Aya Nakamura.
19: Avec Aya, bien sûr.
0: Et Triangle des Bermudes. Bah, tiens, on parle de Triangle des Bermudes. Mauvais Joe sera là ce soir, 20h-21h.
19: Aussi, tous les soirs de la semaine.
0: Et nous, 21h, on sera là aussi. Demain matin, dès 6h, on se réveille ensemble. Fred, on te passe la main, on fait des gros bisous. Et rendez-vous demain matin sur Skyrock. Bisous, bisous.
2: Bisous.
1: Ciao.
0: Salut. Bah, Aya Nakamura, elle est là.
19: Voilà, ça arrive. Ciao, ciao.
0: On est bien sur Skyrock.
19: Et à toutes.
0: Et à tout à l'heure, salut
19: ciao.
0: Fred.
19: Ciao. C'est parti, on se mardi matin. Bonne rentrée à vous tous hein, et bienvenue sur Skyrock. Dans un instant, on va revenir avec le son pour tout le monde. Ceux qui vont rentrer demain ou après-demain aussi sur Skyrock. Ceux qui sont rentrés, ceux qui sont pas partis en vacances aussi. Morceau d'Aya. Et la rafleuse. Sexy nana. Premier sur Jack Jones. 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

Culture avec Mélie Mello à l'instant et à 10h moins le quart sur Skyrock. Dans une heure, on fera tourner ensemble la roulette. Il y a des places pour aller voir Dja Dja et Dinaz. Il y a des places pour aller voir ASAP Rocky aussi. Pour s'inscrire pour la roulette, je vous le dirai tout à l'heure, mais je peux vous le dire maintenant d'ailleurs. Roulette par SMS au 72020. Vous inscrivez, vous faites tourner la roulette. Ce sera dans une petite heure maintenant sur Skyrock. Le temps de revenir avec du son et Tiakola, écoutez Mélie Mello. Mélo décalé, pardon. Mélie Mello, Sty Culture. Mélo décalé dans un instant. À venir aussi Ariana Grande avec Edda, I Made You Love Me sur Skyrock. Ce sera juste après ça.

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Billie Jean, Michael Jackson sur Skyrock. La dédicace à celle de Steve et d'Olivier de Cambrai pour toute la team de DL Plomberie, Chauffage et Sanitaire, à qui on souhaite une belle rentrée à toutes et à tous. Le son de Skyrock, c'est Urban Music non-stop, c'est tout au long de la journée. Le foot a gagné cette semaine, hein, le Racing Club de Lens contre les Merlus Lorientais. On en reparle dans moins de 3 quarts d'heure. Là, on relance une toute nouvelle ère de son sur Skyrock avec Gambi pour René Caovilla. Vous allez retrouver Big Flo Oli derrière avec Picasso et puis Balek également, le triangle des Bermudes avec Aya Nakamura.

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des Bermudes avec Aya Nakamura sur Skyrock en ce jour de rentrée. La rentrée pour Planet Rap également, une nouvelle saison avec justement Mauvais Joe, le leader du triangle des Bermudes que vous retrouvez tous les soirs chez Fred dans Planet Rap entre 20h et 21h. Maintenant, vous retrouvez Tyke sur Skyrock, un Tyke qui est né, qui a grandi à Liévin. C'est désormais le streamer le plus suivi en France. On se met réanimé. Et puis, il y a du Sopra qui arrive aussi avec Confu.

0: Nana qui arrive tout de suite. Hein. Yana Kamura pour le son avec la rafle Stempimpala, également avec Dracula et le morning de Difool. Ça y est, c'est reparti. Hein. Toute l'équipe en pleine forme qui vous retrouve tous les matins entre 6h et 9h30. Un nouvel horaire pour le morning de Difool, 6h, 9h30 avec de la thune à gagner, encore plus d'argent à gagner. 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Donc on reprend les réflexes. Hein. Vraiment, pensez à décrocher. On vous appelle, on sait jamais. Voilà, ça peut être Difool. Ça vous parle radio au téléphone. Dites que Skyrock est votre radio préférée. Si c'est Difool qui vous pose la question, ça sera 1500 balles sur le compte en banque. J'espère qu'on va avoir très rapidement un nordiste à la gang pour cette nouvelle saison. Et puis Difool, vous le trouverez également ce soir en direct à partir de 21h pour la plus grande radio libre de France.
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Martin Cartier, c'est Jules sur Skyrock, hein, l'artiste français qui a vendu le plus d'albums en France ces 12 dernières années devant Johnny Hallyday. Eh bien, parti pour être également l'artiste français qui a vendu le plus d'albums all time de tous les temps. Ça va arriver dans les mois qui viennent. Jules, Parfum Cartier, découvert sur Skyrock, est dédicacé par Raph qui souhaite une bonne rentrée à tous ceux de Gaston Berger du côté de Lille. L'émission des dédicaces qui continue. Méli Mélo, maintenant on se met le son rap français de culture et puis Chambre 04 également de DJ K-West.

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cover un peu à sa manière. Hein. C'est DJ K-West avec Chambre 04. Mélo décalé. Il y a Tiakola qui arrive sur Skyrock. Dédicacé par le célèbre Kitam de Valenciennes pour tous les clients de chez Drake. Ça se passe du côté de Saint-Saulve. Adèle Castillon derrière avec Été avec toi. 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

Picasso de Big Flo et Oli sur Skyrock. Et puis, bah, je vous rappelle l'événement Skyrock et on se retrouve tous les 16 et 17 décembre prochains avec Big Flo et Oli, bah, pour un énorme événement Skyrock. La double date, les deux concerts Skyrock de Big Flo et Oli. Ça sera les 16 et 17 décembre au Zénith de Lille. Et d'ici là, bien évidemment, il y aura des invites à gagner. C'était Picasso sur Skyrock. Il est bientôt 3h de l'après-midi. En ce mardi de rentrée, ça écoute le son de Skyrock. Il y a une toute nouvelle heure de son qui débute maintenant avec Sexy Nana, Daya Nakamura et la rafleuse. Ça aussi, c'est une découverte Skyrock. Boubou de Wani, le dédicace pour le PQ de Ronchin, à qui souhaite une bonne rentrée, ainsi qu'à ses fils Théo et Noah. Billie Jean derrière de Michael Jackson. Vive la monnaie également de Gims avec Mauvais Joe. Et puis, on a des invites à vous offrir également cette semaine pour Lance Lorient. On en reparle dans moins de 15 minutes.

René Gims sur Skyrock avec Mauvais Joe. Un Mauvais Joe, je vous le rappelle, c'est l'invité de Fred. Hein, tous les soirs, Planète Rap, événement avec Mauvais Joe du Triangle des Bermudes. C'est tous les soirs entre 20 et 21 avec Fred, juste avant la radio libre de Difool qui est repartie pour une toute nouvelle saison. Guy de Besbar maintenant, Guy de Besbar en mode lover. Et bah oui, c'est assez inédit. Le titre s'appelle Je pense à toi. Et puis Pineapple derrière, c'est Leto sur Skyrock.

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arrive également avec Milly Mello. Et en cette nouvelle saison, Skyrock est premier sur le foot, bien évidemment. Alors notez les rencarts, hein. Dès demain après-midi, je vous offrirai vos invites pour aller voir le Racing Club de Lens contre Lorient. Ça sera samedi après-midi sur la pelouse de Bollard. Qui, hier soir, j'ai eu la chance de croiser Robin Rissert dans le train. Donc ça, il a l'air en forme. Tout va bien pour les Lensois. Et puis dès lundi prochain, également lundi à mardi prochain, vous repartirez avec la Ligue des Champions, le LOSC, qui défiera le Betis à Séville du côté du stade Pierre-Mauroy de Villeneuve-d'Ascq. La Ligue des Champions qui est de retour à Lille. Et ça fait plaisir. Donc, tout ça est gagné en écoutant Skyrock l'après-midi entre

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Cario, c'est le nouveau Timal. Voilà, Skyrock, premier sur les nouveautés en cette rentrée 2026, avec la dédicace à celle de l'Alien. L'Alien, il est du côté de Liévin, il fait une dédicace pour Léa et pour tous les riders trot, hein, tous ceux qui font de la trottinette du côté de Liévin. Skyrock, c'est Urban Music Non-Stop, était avec toi. Maintenant, on se met Adèle Castillon, le triangle des Bermudes derrière le groupe de Mauvais Joe. C'est Balek avec Aya Nakamura et Sam Smith avec SF Rocky pour I'm Not The Only One sur Skyrock.

0: Not the Only One sur Skyrock. C'est Sam Smith avec AC Proki, Giovanni qui le dédicace pour Daisy. Ça se passe du côté de Waller, ça se passe partout dans le Nord et dans le Pas-de-Calais. Ça écoute Skyrock en mode urban music non-stop pour ce mardi de rentrée avec Fool. Maintenant de Bilouki, artiste qui nous vient du 93, il a 20 ans. Et Tempimpala, artiste qui nous vient d'Australie avec Dracula sur Skyrock.
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4: On termine l'émission des dédicaces avec le point météo sur Skyrock à Lens et Béthune, 106.9 et Skyrock Arras 94.3, avec un ciel beaucoup plus variable demain matin, avec davantage de nuages et des risques d'averses. Les températures comprises entre 16 et 18 degrés pour demain après-midi. Un temps changeant avec pas mal de nuages et des averses possibles. Le vent va se renforcer. Les températures à 22 degrés sur Lens.

Vanessa Emmerick, gonflé à bloc là après les vacances. Moi j'ai coupé pendant un mois, donc je suis très content d'être avec vous à fond. On va terminer cette journée comme il se doit, et en plus on va vous régaler avec des places de concert. Vous, votre plus un en pétard en train d'applaudir Jaja et Dinaz, ou encore ASAP Rocky, on vous laisse complètement le pouvoir. Vous choisissez le concert de votre choix, et surtout vous m'envoyez vos prénoms, j'en vois plein là par l'application Skyrock, c'est gratuit. Prénom, numéro de téléphone, profitez-en. Salut à Margot, à Sullivan qui se sont inscrits à l'instant, David, Steven également. Vous envoyez vos messages, prénom, numéro de téléphone, et vous faites tourner la roulette en direct avant 18h. Gims pour repartir et Big Floyd derrière. Picasso.

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Et plus que jamais, les numéros 1 sont ici pour démarrer la rentrée. Calez-vous sur Skyrock, c'est un gros comeback pour monsieur Timal, un des rappeurs les plus forts de son époque. Le titre s'appelle Sicario. Timal sur Skyrock. Et après, on va réanimer tout ça. Taille.

0: Et de retour en pleine forme. Mélo décalé, c'était la muse bouche. L'album sort à la fin du mois sur Skyrock. Bienvenue sur la radio des numéros 1. Les numéros 1, c'est mieux de les applaudir. Franchement, Assa Proki, c'est une bête de scène. Ça va être un truc de fou à l'Accor Arena. On vous y amène, vous et la personne de votre choix, pour aller l'applaudir. Ou encore Jaja et Dinaz, phénoménal également sur scène. Jaja et Dinaz, vous choisissez votre live dès maintenant. C'est super simple, c'est gratuit, totalement gratuit. Franchement, il n'y a pas de mytho, vous envoyez juste votre prénom et votre numéro de téléphone sur l'application Skyrock en direct. Et dans moins d'une demi-heure, on vous sélectionne pour crier stop et choper vos deux place. Jaja Dinaz ou Assa Proki, à vous de choisir. Prénom, numéro de téléphone sur l'appli, ça part. Vous avez une demi-heure d'ici là. Maladie, mauvais Joe. Ce sera tout à l'heure chez Fred dans Planet Rap d'ailleurs. On passe la semaine avec vous. Et Tamim Pala, Jenny, c'est Dracula. C'est la suite des sons sur Skyrock. Vous avez une demi-heure à partir de maintenant pour jouer et gagner des places dans la roulette. C'est comme ça que ça marche. Bonne chance.
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0: Kota Laos, extrait de son album « Et si j'échoue » à écouter maintenant sur Spotify.
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ça se vend sur Skyrock. Ce soir, c'est l'événement Mauvais Joe, sur lequel vous avez bougé tout l'été. Sera chez Fred dans Planète Rap. Il passe à sonner avec vous entre 20h et 21h. Mauvais Joe, membre du Triangle des Bermudes. Les voici avec la Reine de France, les rois de l'ambiance. Balek sur Skyrock.

0: Irrésistible ce morceau.
1: Sérieux.
0: Naïka à l'instant sur Skyrock, elle est franco-haïtienne et quand elle chante en créole haïtien, c'est incroyable. On va écouter One Track Mind sur Skyrock. Est-ce que vous êtes prêts pour venir dévaliser la roulette de la rentrée? On a mis des centaines de places de concerts. C'est pour vous, hein, pour vous. En plus, c'est gratuit dans le 16-20. Vous m'envoyez vite votre prénom, votre numéro de téléphone, ou plutôt vite. Là, faut se speeder là, il reste 10 minutes. Prénom, numéro de téléphone en passant par l'application Skyrock. Et à vous les places, soit pour A$AP Rocky, soit pour Jaja et Dinaz. Autre duo, Bello et Dallas, les voici. Séminaire.

De Skyrock, et c'est tout simplement légendaire. Les plus gros numéro 1, les plus gros artistes sont des rappeurs. Et ils font des stades de France. PLK va remplir deux fois le stade de France ce week-end. Ça se passe avec Skyrock. On est si fiers de PLK, l'histoire a démarré ici. Voici Pocahontas. PLK est derrière, ce sera Culture. Mélimé.

rappeur le plus productif de sa génération. Il a dit qu'il y avait un album tous les 6 mois. Il y a un album tous les 6 mois. Et c'est le cas depuis le début de sa carrière. Il est juste trop fort. Joue à l'instant sur Skyrock avec Parfum Quartier. Vous êtes prêts pour bouger sur Gambi? René Kaovila, c'est avant 18h. Il y aura aussi

0: à Léonie qui est en direct sur Skyrock. Salut Léonie.
1: Salut.
0: Léonie dans le 59, Villeneuve d'Ascq, comment tu vas?
1: Ça va et toi?
0: Bah, très très bien, apparemment tu es orthophoniste.
1: Ouais, c'est ça.
0: La diction est parfaite, s'il n'y aura aucun bug, ce sera pas comme Romano, tout va être parfait.
1: Ah, j'espère.
0: Bon, Léonie, t'es prête pour la roulette?
1: Oui, je suis prête.
0: C'est parti, il y a DJ Dinaz, il y a Asaproki aussi, enfin, il y a du beau monde. Vous venez choisir vos places et tu dis stop quand tu veux.
1: Stop.
0: Qui a dit stop avec toi? Qui a piraté cette roulette?
1: C'est mon frère.
0: Salut le frangin.
2: Salut.
0: Bon, bah, j'imagine que Léonie, avec ton frangin, vous allez voir DJ Dinaz ensemble alors?
1: Ouais, carrément.
0: Eh ben voilà, enfin, il manquerait plus que tu l'invites plus, ça serait la cata. Bon ben c'est parti, le rendez-vous est pris pour le Zénith de Lille alors.
1: Ah bah trop bien, merci beaucoup.
0: On
1: merci
0: envoie
1: beaucoup.
0: Les deux places à la maison. Salut le frangin aussi, salut Léonie, gros bisous à vous.
1: Merci.
0: T'as, t'as vu Léonie, je me suis appliqué, hein, pas une bafouille, rien là.
1: C'était parfait.
0: Diction
1: excellent.
0: De feu. Bisous Léonie, ciao ciao.
1: Salut.
0: Avant 18h, il y aura Gambi pour le son sur Skyrock et classique de Econ, Right Now.

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pas le tabou. Les Black Eyed Peas à l'instant avec Where is the love, où est l'amour, évidemment. Vous voyez comme je traduis bien l'anglais. Niveau de base, niveau au plus bas même. Il est 19h, bienvenue sur Skyrock, la radio des numéros 1, la radio qui vous offre en plus des thunes. 15 000 balles sont tombées ce matin chez Difool. 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Nouvelle heure de son avec celui qui sera chez Fred dans moins d'une heure. Mauvais Joe, maladie, et derrière on envoie la pétasse, l'excellent son d'Aya Nakamura sur Skyrock.

son de l'été, quoi. Shakira, le son du mondial. Shakira avec Burna Boy. On écoutait Die Die. Aya Nakamura, franchement, elle sort banger sur banger. Ah, c'est la pétasse. Excellent son. Aya Nakamura a retrouvé son Skyrock. Et Guy de Besbar juste après. Ouais, c'est le titre du morceau, hein.

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Oui, Dallas, séminaire. Il y a Nono qui voulait entendre son prénom sur l'antenne. Tu veux me faire une dédicace, Emeric, c'est fait. Jérém aussi, son frère qui taffe à Uliès Bus. Salut Jérém, salut à vous sur l'application. Salut Océane également sur le Skyrock.fm. Merci pour tous vos messages. C'est la rentrée là, ça se voit que c'est la rentrée. Tout le monde est on fire sur Skyrock. 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Hein. Ambiance rap français avec Djadja et Dinaz, ambiance rap US avec A$AP Rocky et grosse ambiance, sachez-le. Vous aurez votre prénom, votre numéro de téléphone dès maintenant, c'est gratuit en passant par l'application Skyrock. Vous avez une demi-heure, 30 minutes, chrono en main. Prénom, numéro de téléphone sur l'appli. Go, pendant qu'on écoute ça, ça sera Culture Méli Mélo. Il y aura aussi PLK avec Pocahontas sur Skyrock.

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C'est Skyrock, bienvenue sur la radio des numéros 1. Il vous reste un quart d'heure pour envoyer votre prénom et votre numéro de téléphone sur l'application Skyrock. Si vous ne l'avez pas encore, vous la téléchargez. On vous régale avec deux places pour aller voir soit Jaja et Dinaz, soit A$AP Rocky. Ça va tourner dans moins d'un quart d'heure. Lil Nas X à l'ancienne et après Allo Doudou, le nouveau son de Niska débarque sur Skyrock.

avec nous sur Skyrock tout à l'heure, en plus sur un Fred Planet Rap. C'est Mauvais Joe toute la semaine là au micro de Fred. Mauvais Joe qui est parti du triangle des Bermudes. Ambiance garantie là, dans moins d'une demi-heure on va se connecter avec Fred et le studio Planet Rap. D'ici là on va se mettre dans l'ambiance triangle des Bermudes. Balek, le son avec Aya Nakamura, c'est calé juste après Tame Impala et Jenny pour Dracula. Cherchez pas ailleurs, les numéros 1 sont seulement sur Skyrock.

C'est Skyrock, c'est exactement comme ça que ça s'est passé. On réunit les rois de l'ambiance et la reine de France, ça donne balègue quoi. Triangle des Bermudes, Ayana Kamura. Excellent morceau, on n'a pas fini de bouger dessus, loin de là. La rentrée, ça se passe forcément sur Skyrock avec tous vos numéros 1. Mais on peut quand même jeter un coup d'œil dans le rétroviseur. On pense à l'été, aux bons souvenirs. Été avec toi, Adèle Castillon sur Skyrock. Et attention, gros son rap français.

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0: La voix de Naïka sur Skyrock avec One Track Mind. Grosse ambiance tous les soirs avec Mauvais Joe. Il y a des invités, il y a du live. Et ben ça arrive, on va se connecter avec Fred juste après la roulette.
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0: On va faire la connaissance avec Anthony. Salut Anto.
3: Salut Emery, comment ça va?
0: Anto, ça vient de Beauvais, toi, c'est ça?
3: Exactement.
0: Fini les vacances?
3: Ouais, j'ai juste une petite semaine là, c'est tout.
0: Ok, c'est tout. Bon, on va recharger des batteries, t'inquiète pas, t'es chauffeur poids lourd toi, Anthony. Ouais, ça a bossé toi, sur les routes en plus.
3: Ouais.
0: Bah, force à toi, Anthony, courage pour ceux qui sont pas partis en vacances. En tout cas, pour la rentrée, on a mis des places de concert dans la roulette. Te voici. Tu dis stop quand tu veux, mon gars.
3: Stop!
0: Il est bien le stop. Je valide ce stop. Anto, c'est bon, c'est officiel, tu vas pouvoir applaudir Jaja et Dinaz, ok?
3: Ah, nickel, c'est bon ça.
0: On te cale deux places pour le Zénith de Lille.
3: Vas-y, nickel.
0: Tu ramènes qui?
3: Nickel. Je vais y aller avec moi, un pote à moi.
0: Eh ben super, profitez bien alors du concert, c'est très très fort sur scène, Jaja et Dinaz. Je t'en passe Adam en antenne pour gérer tout ça, d'accord?
3: Nickel, je te remercie.
0: Bonne soirée Anthony, courage sur les routes.
3: Merci, bon courage.
0: Allez, c'est parti, Planète Rap, Mauvais Joe et Diffoul derrière pour la Radio Libre. Moi je reviens demain.

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1: Passez une bonne soirée et bienvenue. Allez. Nous sommes mardi avec Mauvais Joe, avec le soir, la projet qui arrive vendredi.
2: Yes.
1: L'Undertaker 2.
2: Ouais, l'Undertaker partie 2, la famille.
1: Partie 2, tu es venu avec la ceinture?
2: Ouais, je suis venu avec mon bébé.
1: La ceinture de tous les records.
2: Voilà.
1: Ça, c'est la ceinture de tous les records.
2: Exactement.
1: Vous allez la voir
2: l'année
1: aussi.
2: L'année 2026.
1: Avec
2: ouais,
1: le visuel.
2: J'en ai plein, ouais.
1: Avec le visuel de
2: l'Undertaker. J'en ai plein chez moi.
1: C'est des ceintures de boxe, hein, de champion.
2: Non, de catch. De catch. Je suis un grand fan de catch.
1: Ah, toi, t'es un grand fan de catch?
2: Ouais, moi, je suis un grand fan de catch. D'où le nom l'Undertaker. C'est un grand catcheur, une grande légende. Et vu que j'ai toujours aspiré à devenir la légende que je suis déjà.
1: Ah, tu suis un brother. Tu suis le catch.
2: Moi? Frérot, j'ai peiné dedans.
1: Arrête.
2: Mais wesh.
1: Ah, mais c'est marrant. Non, mais c'est marrant.
2: L'Undertaker, c'est un catcheur.
1: Ah, mais je savais pas. Non, mais alors là, le catch.
2: Bah, je suis un grand fan de catch.
1: Je suis resté il y a.
2: De la WWE, les années 2007 à 2012.
1: Non, mais le catch, alors je comprends ce que tu aimes aussi. C'est évidemment, c'est. Est-ce qu'on peut dire que c'est un sport de combat? C'est beaucoup d'entertainment.
2: Non, en fait, c'est l'entertainment.
1: Voilà.
2: Tu vois, nous, en termes, en tant que.
1: C'est des combats chorégraphiés de A à Z.
2: Exactement. En fait, il y a des personnages.
1: Voilà.
2: Tu vois ce que je veux dire ou pas? Et c'est ça, moi, qui m'a.
1: Ah, c'est ça qui
2: m'a tout de suite plu, tu vois. T'as vu qu'en tant que speaker, il faut que tu viennes avec ton perso. Tu vois ce que je veux dire ou pas? Et c'est comme ça que les gens ils vont réussir à t'identifier. Ouais, t'as vu, lui, c'est lui. Ah, il a cette caractéristique-là. Tu vois ce que je veux dire ou pas? Ça se ressemble un peu, tu vois.
1: Mais c'est marrant parce qu'il y a eu une époque en France, je parle en France, une grosse montée de
2: catch.
1: J'ai l'impression que c'est un peu retombé.
2: Bah c'est dans ces années-là, tu vois, c'est dans les années 2008,
1: ouais,
2: 2007, aller à 2012, tu vois.
1: Donc il y a
2: après,
1: une vingtaine d'années.
2: Ouais. Ouais. À l'époque de John Cena, l'Undertaker, Batista, Rémy Mysterio.
1: Cocos Voice qui est avec nous ce soir.
2: Frérot, t'es
1: aussi,
2: congolais.
1: Bien sûr.
2: Tous les Congolais. Et t'es pré-ado dans ces années-là.
3: Tu regardes le catch.
1: T'es dans le catch.
2: Ouais, sûr. Sûr.
1: Et aujourd'hui, tu suis encore.
2: Non, moins.
1: Est-ce qu'il y a encore des noms connus de catcheurs?
2: Roman Reigns.
3: Ouais,
2: c'est le nouveau visage.
1: Ça, c'est le nouveau visage.
2: Ouais, c'est le nouveau visage de la WWE. Il y a un gros reportage sur Netflix.
1: Sur le catch.
2: Sean McMahon.
3: Waouh.
2: Il est exceptionnel.
1: Incroyable. J'aime faire ça ce soir.
2: Regarde ça. C'est la meilleure chose que j'ai regardé sur Netflix.
1: Bah allons-y. Moi j'aime bien découvrir. C'est vrai que le catch pour moi c'est vraiment tellement correct.
2: Bah en fait avec le reportage tu vas comprendre et vraiment c'est quoi l'industrie du monde du catch et c'est lourd de ouf.
1: T'as pas vu de combat aux États-Unis?
2: Non, j'ai jamais eu l'occasion. Ni à Bercy. Non.
1: Bercy, ouais, parce que il y avait une grosse tournée.
2: Ouais, j'étais trop jeune. Une fois que j'ai eu les moyens d'acheter mes places à Bercy, ça y est. La hype, elle était déjà passée, t'as capté?
1: Bon, en tout cas, cette ceinture n'est pas déméritée non plus, hein, parce que cet été, c'est l'été de tous les records hein, pour toi, Mauvais Joe. Hein,
2: merci beaucoup.
1: Je regardais les streams mensuels, c'est un truc
2: incroyable. Non, on a fait très très fort.
1: Ouais.
2: Et merci à tous ceux qui ont écouté, à tous ceux qui ont participé à cette ascension, à tous ceux qui vont écouter le projet vendredi. Sans vous, on n'est rien.
1: Et ce n'est pas fini.
2: Et c'est pas fini là.
1: Et l'aventure continue, bien évidemment.
2: On va continuer d'essayer d'envoyer du bon son.
1: Vendredi, sortie du projet. Et écoutons un morceau d'ailleurs sur Skyrock. C'est un extrait du projet. Voici le titre Bandela.

0: Balek sur Skyrock. Balek, c'était Triangle des Bermudes et Ayana Kamura et c'est Radio Libre. Mais oui, c'est parti. 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Difool. Et ben oui, c'est la rentrée, vous êtes contents?
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0: Et oui, c'est la plus grande radio libre de France en direct sur Skyrock, la plus grande radio libre de France avec vous. Bah oui, évidemment, on vous en direct jusqu'à minuit. C'est Radio Libre, vous pouvez tout dire, tout faire. Profitez-en, 01 53 40 30 20. Donc vous notez bien le numéro et vous arrivez directement dans le studio, ici, là,
6: ouais,
0: à Skyrock avec toute l'équipe qui est là. Bonjour Romano.
6: Bonsoir.
0: Dans ton eau, à combien de degrés t'as dit? 30 degrés.
6: 30 degrés, ouais, non, c'était ça cet été. Hein.
0: 30 degrés.
6: 30, 31.
0: Tu transpirais, t'étais content, tu pouvais la mort.
6: J'étais en sueur, mais. Je suais, mais.
0: C'est l'homme qui aime la canicule, tu vas être content, il y en a une autre.
6: J'ai l'impression de vivre dans un sauna, quoi.
0: Oui.
4: Ah bah au moins ça, ouais.
6: Mais putain, j'ai regardé la météo, mais la canicule, c'est pas partout. Ici, y a rien. Hein.
0: Alors, vous serez préservés hein, si vous faites partie
4: sud, non,
0: de la majorité des gens qui n'en peuvent plus de la chaleur, tout ça.
6: Ah, mais il y a dimanche où en Ile-de-France, il va faire 29, tu vois, mais c'est pas, bon, c'est pas canicule.
0: Et ça te suffit pas, 29, toi?
6: Ah non, mais c'est pas.
4: C'est déjà pas mal.
6: Non, mais oui. Pour moi, c'est pas canicule.
0: En tout cas, dans le sud, ça va. Ça
4: ouais,
0: va
4: ouais, c'est dans
0: dur.
4: Le sud.
6: Ouais, il va y avoir jusqu'à 40.
0: Ouais, ouais,
6: bah, oh là là, ça c'est bon, ça.
0: Même à Bordeaux, même à Lyon, même à Clermont-Ferrand, à Saint-Étienne, à Grenoble, tout ça, il va faire chaud.
4: Ouais, toute la moitié du sud.
0: Toulouse, tout ça. Oui, je vais pas vous faire toutes les villes du sud, mais autour de la Méditerranée. À partir de fin de semaine, il a dit Rémi. Donc, fin de semaine, je sais pas, c'est vendredi, samedi.
6: Parce que moi, je regarde à Autun.
0: Oui, mais t'habites à Paris.
6: Oui, non, mais à Autun, en Bourgogne.
0: Ouais.
4: Oui.
6: Ah, je sais pas, samedi, il fait 28, quoi.
0: Bah, c'est déjà.
6: Bah, non, mais c'est pas une canicule, 28.
8: Mais, voilà, moi, mes parents, ils sont retournés à Marseille là, depuis deux jours. C'est canicule, en gros. C'est l'enfer, ma mère.
0: À Marseille, autour de la Méditerranée, il fait chaud.
8: Ouais, 36 degrés, ils peuvent pas sortir et tout. C'est infernal.
6: Ah, putain, mais vraiment.
8: Bon, à 36 degrés, gros, ça commence à être.
6: Ah, mais vrai. Ouais, ça va. Franchement, moi ça va.
8: Ouais, 36.
4: Non, mais en plus, ils sont sous les toits, tes parents.
8: Ouais, mes parents, ils habitent en place centre-ville, tu vois. Donc c'est.
0: Ah, ça, ça chauffe.
8: 36 degrés.
0: Ouais, bon, forcément. L'homme qui aime la canicule est avec nous. Hein, c'est Romano.
4: Ah, oui, c'est ça.
8: Ouais, moi j'adore.
0: Vivement l'hiver qui se plaigne. Là, il est content pour l'instant, tout va bien. De toute façon, il faut faire avec, hein, comme le dit Diou.
6: Ah, bah, de toute façon, oui, on n'a pas trop le choix. Hein.
0: Diplo, bonjour Diplo, bienvenue à toi. Tiens, je vous salue, vous tous qui êtes là déjà. Bonjour Popov, bonjour Lémi, bonjour le Belincal. Bonjour à Fred, on salue El Porto qui vient d'arriver. On salue Mescal, bonjour Mescal. Kevin qui nous fait un petit coucou. Bonjour à Aléas. À Soumia qui nous dit trop contente de vous retrouver aujourd'hui après ma rentrée ce matin. Ne le dites pas, je suis prof. Eh hey, Soumia, 25 ans, prof. Salut à toi Soumia, bonjour à Wanwan, à Vénère et à tous les autres. Donc vous envoyez vos messages, ils arrivent directement dans le studio. Et pour continuer le tour de table, Romano est là, la Marie aussi. Bonsoir la Marie.
4: Bonsoir tout le monde.
0: Bonsoir, comment ça va?
4: Ça va bien.
0: Bah moi aussi ça va bien, je suis content d'être avec vous, ça fait plaisir. Donc on va parler de plein de trucs, t'as envie de parler de cul ce soir?
4: Ouais, bah toujours, moi tu sais, le cul, c'est la vie. Hein.
0: Si vous avez besoin des conseils de sexe, vous savez que vous avez la spécialiste internationale du sexe qui est avec nous.
4: Au moins ça.
0: Donc profitez-en, n'hésitez pas. Problème d'amour, problème de sexe, problème à gérer. On est là, on fait les cons ensemble. Vous avez un truc à dire, un coup de gueule à pousser. Profitez.
6: Problème j'ai un petit truc à dire, mec.
0: Problème de sexe, envie de dire un truc, Karim.
6: Ouais, j'ai eu François au téléphone, j'ai mal noté. J'ai même pas noté ton numéro, gros, je voulais te passer à l'antenne.
0: Il voulait parler de quoi, François?
6: Il veut parler de sa meuf.
0: Ah, attention les filles, ouais. Vous allez être à la une de la radio libre.
6: Et donc, rappel au standard, comme ça, je note ton numéro.
0: Très bien.
6: Ah, alors, j'ai des nouvelles de la canicule.
0: Oui, on a fait dans un instant, je vais lui dire bonjour.
6: J'ai fait des recherches là, mais
4: c'est
6: sa passion. Je voulais en avoir le cœur net de cette histoire.
0: C'est notre rendez-vous météo tous les soirs. Bonsoir Samy. Donc,
6: salut l'équipe, bonsoir tout le monde.
0: Rebonsoir avec ta canicule de Marseille.
6: Ouais, c'est ça. Bon, je sais pas si on appelle ça techniquement une canicule, mais en tout cas, il fait chaud et c'est chiant quoi.
0: Et ouais, moi je suis comme toi.
6: Ouais, moi franchement, gros.
8: Ah, mais déjà, tu viens en pull.
0: Même les sudis. Je suis pas en pull, je suis en veste Nike.
6: Non, là, tu vois le temps là, qu'il fait à Paris. Là. Pour une fois, je vais complimenter Paris.
0: Ah.
6: Pour moi, c'est très agréable.
0: T'es content?
6: Oui, il faisait non, mais là, c'est pas mal. Ouais. Tu vois ce que je veux dire? Genre, je sais pas combien il fait, 25 degrés peut-être.
8: Ouais, dans la journée, de
0: ça suffit 23, amplement. Ouais.
6: Ah, très bien.
0: Ça suffit amplement.
6: Parfait, tu vois.
0: Guigui qui est comme Romano, vous ressemblez beaucoup, vous êtes radins tous les deux. Il y a juste un problème de taille entre les deux.
8: Ah, c'est la seule différence.
4: Ouais, ah, bah clairement, ouais.
8: Les cheveux aussi, oui.
0: Les cheveux, c'est vrai, les cheveux. C'est vrai, les cheveux. Il y en a un qui fait 1m55 et l'autre qui fait 2m.
8: Non, je fais 1m70.
0: Et il fait
8: 1m70. J'ai ma carte
0: d'immatriculation.
8: J'ai ma carte d'immatriculation.
4: Il est capable pour une voiture.
0: Romano, il vient avec une carte grise. Ok, pourquoi pas.
4: Tout est normal.
0: Bonsoir, Guigui.
6: Bonsoir, tout le monde. Moi, je suis comme ça, mais je trouve que le temps est très agréable.
8: Ouais, c'est bien. Hein, tu vois, j'aime beaucoup.
6: Et si ça remonte un peu, ce sera pas un problème.
0: Et puis...

0: mais bien sûr que les animaux sont là, vos animaux de l'équipe sont là, mais bien sûr. Bonjour Médeline. Bonjour. Et bonjour Cédric.
1: Non mais moi je suis pas ton animal, t'es un ouf toi ou quoi?
0: Non mais je dis bonjour à Médeline pour les
1: animaux. Là t'as dit les animaux.
0: Oui, non, je lisais un message Cédric.
1: Ah ok.
0: Les animaux sont là, mais oui.
1: Ouais, évidemment. C'est ça, ouais, bien
0: je sais
1: sûr.
0: Pas, je sais pas d'ailleurs de qui tu parlais, PC.
1: Ouais, non, mais... bien sûr. Ouais.
0: Et bah bonjour Cédric, comment
1: ouais,
0: ça va?
1: Bonjour tout le monde, ça va tranquille.
0: Tu t'es remis du clash d'hier?
1: Ouais, ça va aller, t'inquiète.
2: Ah ouais, c'est une bonne nouvelle.
3: Ah, je t'ai fait mal hier.
0: 72 t'as fait, Romano.
3: Je sais pas, c'est le passé. Je t'ai claqué ton gros cul.
0: 28 t'as fait, Cédric.
1: Je sais pas, c'est le passé.
3: Ah, t'étais nul.
0: T'as eu de la chance, on a pas eu le temps de faire la pesée, mais tu vas y passer ce soir. On va la faire tout de suite d'ailleurs.
1: Ouais, pas de galère.
0: La pesée, si vous avez pris du poids pendant ces vacances, dites-nous, parce que les Français prennent du poids pendant les vacances. Vous savez combien en moyenne prennent,
4: non,
0: les,
4: en moyenne,
0: prennent les Français pendant les vacances,
4: kilos, non?
0: Entre le poids du mois de juin et le poids du mois de septembre.
4: Bah, allez, j'irai 5 kilos.
0: Alors, on va faire un petit jeu, tiens.
1: Bah, j'irai 6.
0: On a Owen qui est avec nous, on va lui dire bonjour. Ah, attendez, je vais garder vos réponses, l'équipe, là. Combien on prend de poids, combien les Français en moyenne prennent en kilos? Français, Françaises mélangées, j'ai pas séparé garçon-fille. Mais Français, Françaises mélangées, combien ils prennent de poids entre le mois de juin et le début de la saison, le mois de septembre, là maintenant tout de suite.
5: Genre 2 kilos.
0: Alors attends, ouais. On va dire bonjour à Owen qui est avec nous. Bonjour Owen. Owen du 85.
6: Salut Owen.
0: Owen. Comment ça va Owen?
6: Vous allez bien?
0: Bah écoute, nous ça va et toi, ça va bien?
6: Ça va.
0: Ça va, ça va. Bon, t'as fait ta rentrée Owen, t'as 17 ans, je sais pas, peut-être que tu bosses déjà ou t'es au BAU encore, tu fais quoi?
6: Je suis au lycée, je suis en apprentissage en deuxième année de mécanique poids lourd.
0: Très bien, t'es rentré. Ah, pareil, mécanique poids lourd, Cédric, ça peut te brancher.
1: Ah, grave.
0: Et oui, tu peux t'occuper de certains membres de l'équipe.
6: Je rentre la semaine prochaine.
0: Ah ouais, alors toi, t'es un planqué, parce qu'il y a ceux qui vont rentrer demain, parce qu'il y en a qui sont rentrés ce matin, et ceux qui rentrent demain. Et je crois même qu'il y en a même qui rentrent jeudi. Donc toi t'es semaine prochaine carrément.
6: Oui.
0: Bien, profite bien de la fin des vacances, Owen. Est-ce que tu sais combien prennent les Français en moyenne entre le mois de juin et le mois de septembre, moyenne du poids des Français?
6: Pas du tout.
3: Bah propose un truc.
0: Est-ce que t'as grossi toi pendant les vacances? T'as pris du poids?
6: J'ai pas pris de poids. J'en ai enlevé.
0: T'en as enlevé.
3: T'en as enlevé.
0: Non, mais il y en a aussi qui en profitent avec la canicule. Ouais, peut-être qu'on a moins mangé. En tout cas, bon, pas tous les Français, puisque la moyenne est.
3: Moi, j'ai dit 5 kilos.
0: Alors, t'as dit 5 kilos,
1: moi.
3: C'est
1: énorme. Moi, j'ai dit 6, moi.
0: Toi, non. Tu dis 6, Cédric.
3: Mais non, mais ouais. C'est ouf.
4: Moi, je dirais 4, moi.
0: 4,
4: mais même
0: 4,
4: c'est énorme.
0: Samy,
4: moi, 2 max. En 2 mois, genre 2 par mois.
1: Max 2 kilos, quoi.
0: 2 max.
5: Moi, j'ai dit 2, je pense.
0: 2 pour Marie. Et Guigui, tu dis combien?
4: 2,5.
0: Je pensais que t'aurais dit un truc rigolo du style 750.
4: Ouais, 150.
5: Et imagine
0: 750 000.
5: Non mais ouais, non mais genre
3: imagine tu prends 40 000 kilos.
4: Ouais, 40 000 kilos.
5: Oh, les pauvres, ils ont pris 40 000 kilos.
4: Ouais, ouais.
5: Les pauvres, c'est triste.
4: Pourrais y croire.
5: Mais comment ils font?
3: Ah bah c'est un truc de dingue, je ne sais pas Marie justement.
0: Les Français prennent entre 3 et 4 kilos pendant les vacances.
5: Ah ouais, quand même. Ah
0: ouais. Ouais, entre 3 et 4 kilos pendant les vacances d'été.
5: Bah ouais, mais tu passes ta vie à table aussi.
0: Bah oui, il y a des gens
4: qui picolé, Marie.
0: Non, mais par exemple, quand tu vas dans un club, je sais pas, t'es parti en vacances toi, Owen?
6: Ouais, je suis parti à Saint-Jean-de-Mont, pas très loin.
0: Saint-Jean-de-Mont, c'est sur l'Atlantique, ça?
6: Ouais, c'est
3: en Vendée, non?
6: Ouais, c'est ça. Ouais,
0: c'est bien, c'est joli.
4: L'eau, elle doit être froide, non?
0: Cette année, tout de suite.
6: Non, ça allait. Non, franchement, la mer.
3: Elle était à 21 degrés, quoi.
4: Ouais, donc c'est froid.
6: Ouais, pas loin.
0: Ouais, mais tu sais, quand tu fais 40 dehors, 21 degrés, c'est super.
3: Non mais tu dis ça mais je sais que t'arrives même pas à rentrer.
0: Je suis déjà baigné dans la mer Baltique à 3 degrés.
4: Ouais, c'est ça.
0: Avec des baleines et des phoques. C'est là que j'ai d'ailleurs rencontré Cédric.
4: Des phoques, ouais.
5: Évidemment.
0: Ah Cédric, on s'est rencontré dans la mer Baltique.
1: Bah grave, ouais.
0: Ouais, il allait voir.
3: Voilà, j'ai été voir Baltique.
0: Et il allait voir sa copine Vladimira en Russie.
3: Ouais, ouais.
0: Oh là, je vais à la nage. Donc les Français prennent entre 3 et 4 kilos pendant l'été. Donc, je sais pas si vous avez pris cet été. On va voir d'ailleurs, Cédric, combien t'as pris pendant l'été. Peut-être que t'as perdu.
1: Je suis pas sûr.
0: Peut-être t'as perdu. Romano, on va voir si t'as pris ou si t'as pas pris pendant l'été. Moi, je me suis pesé. J'ai pris 3 kilos. J'ai maigri avant les vacances.
4: C'est
0: trop chaud.
4: Ouais, c'est comme moi.
0: Non, mais c'est vrai, au mois de juin, mais j'ai bouffé plus du tout. Alors, j'ai pris, mais c'est
5: 3 kilos, mais tu les as pris où?
0: Mon médecin, mon coach sportif m'a dit c'est en masse musculaire que j'ai pris.
4: Uniquement.
5: Coach sportif.
0: Je les ai pris dans les pecs.
4: Et dans le sexe.
3: Il a des seins maintenant.
0: Dans les biceps.
3: J'ai le mettre à soutien-gorge.
0: C'est manger des pecs.
3: C'est incroyable. C'est un peu surpris.
0: Vous rigolez, mais moi, j'ai un pote qui était tout.
3: Qui met des soutiens-gorge.
0: Non, qui était tout queux. Ouais, tu sais, il pourrait mettre des soutiens-gorge. Il était tout queuse il y a 3, 4, 5 ans et il s'est mis à faire du sport. Et là, maintenant, le mec, mais il a des. Ouais, il a des ins, quoi.
5: Et ouais, mais c'est des pecs.
0: Oui, c'est des pecs, mais t'as l'impression que c'est des ins. Et il m'a dit, le problème, c'est que bah, il s'est cassé l'orteil du pied. Et donc, il a arrêté de faire du sport. Et quand il a arrêté de faire du sport, il avait les seins, mais un peu comme ta meuf, Romano, les seins de toilette.
3: Ah putain, ah, merde.
5: Non, mais ouais, mais les muscles, ça se transforme en fait.
0: Mais il m'a dit en 15 jours, 3 semaines, pouf, ça retombe.
3: En 3 semaines, non.
5: Ah, ouais, si peu.
3: T'as pris pour un con, ton pote, un peu.
0: Ah bah écoute, moi j'ai vu les photos.
3: Non, mais ou alors il fait des injections.
2: Ouais, voilà, c'est ça. C'est
3: non, parce qu'il y a beaucoup de chirurgie maintenant chez les mecs qui se font mettre des pecs et tout ça.
5: Ouais,
3: c'est un peu le truc à la mode.
5: C'est vrai,
3: des abdos, tout ça, ils se font.
5: Ah ouais. Des fesses.
3: Ouais, ouais.
0: Combien tu pèses, toi, Owen?
6: Je suis à 75.
0: 75 et tu mesures ?
6: 1m70.
0: 1m70, 75. Bon, ça va si c'est bien placé comme moi.
3: Ouais. Exactement.
0: Ouais. Ouais, très bien. Donc, les Français prennent du poids. Toi, tu veux nous parler de ta meuf. Tu vas nous expliquer ce qui se passe. Vous pouvez nous parler de tout ce que vous voulez. C'est quoi ? C'est un problème sentimental avec elle ? C'est un problème, problème au lit ? Non. C'est quoi ?
3: Elle fait chier.
0: Elle fait chier.
6: Non.
3: C'est rare. C'est rare, t'as de la chance, garde-la.
5: Oh l'enfoiré.
6: Ah ben bah, non, elle m'a cocu.
3: Ah bah garde-la pas.
0: Oui, bah dans ce cas-là, garde-la peut-être pas.
5: T'as cocu.
3: Ah ouais.
0: Les cocus, si ça vous arrive, vous pouvez nous appeler, vous n'allez pas être seul. Vous n'allez pas être seul ce soir. Il y a déjà Owen qui est avec nous. Sors la balance, Cédric.
7: Allez, vas-y.
0: Voilà.
3: Puis il faudra aussi que je vous dise les stars que j'ai vues.
0: Ah oui, on a oublié d'en parler hier.
3: Ouais, bah on était occupés. Hein.
2: Ah, ouais. Moi j'en ai croisé une aussi, ouais.
0: Ah, t'as croisé des stars, Owen, toi ou pas?
6: Non, jamais.
3: T'as jamais vu de star?
0: Y a pas de star à Saint-Jean-de-Mont, personne?
6: Non.
0: Non, bon. Toi, t'avais croisé une star désagréable, Guy, quand t'étais petit?
2: J'avais croisé Jean Reno, moi.
0: Ah, le.
2: Ah, qui vous... Auquel je voulais pas faire de photos.
3: C'était un enfoiré,
2: toi.
3: Jean Reno.
0: Il a fait quel film?
2: Léon. Il a fait Le Grand Bleu.
0: Ah ouais, ah ouais, il a fait du super film, Jean Reno.
3: Léon,
5: oui, oui.
3: Léon, le cinquième élément.
2: Visiteurs aussi, ouais, ouais.
3: C'était Godefroy de Montmirail.
5: Exact.
0: Ah ouais, les visiteurs, c'est vrai. Et pourquoi il a pas été sympa avec toi?
2: Non, Jean Reno, légende du cinéma français.
3: Ah oui.
2: Mais par contre. Moi, je suis allé me faire foutre quoi avec Jean Reno, moi.
3: Bah, t'es venu ici, t'es cool.
0: C'était quoi la station service, tu l'avais vu, non?
2: Ouais, j'étais avec ma mère. Bon, j'étais petit, hein, j'étais au collège. Hein. Et je vois Jean Reno qui sort de la voiture, qui met le plein.
0: Mm-hmm.
2: Je me dis, putain, maman, c'est Jean Reno et tout. Moi, j'aimais bien ses films et tout ça. Donc, je viens le voir et je lui dis, excusez-moi, monsieur, est-ce qu'on peut faire une petite photo tous les deux? Vraiment, je l'ai demandé gentiment et tout. Il m'a regardé, il m'a fait.
0: T'es allé voir, bonjour, c'est qui?
2: Il m'a fait. Non.
3: Allez, dégage.
2: Hop, il est monté dans sa voiture.
3: Non,
0: et pas de photo.
5: Ah bah, c'était peut-être une mauvaise journée.
2: Ouais, peut-être, c'est vrai aussi. Mais vraiment, tu sais, le côté. Non.
0: Après, quand t'es.
3: Non, après, il y a des gens qui ont la réputation d'être très très cons.
0: Ouais, c'est ce que j'allais dire, quand t'es star.
3: C'est horrible, mais.
0: Quand t'es star, logiquement, tu devrais quand même représenter. Enfin, je sais pas, t'as quelqu'un qui vient gentiment. T'as un petit qui mesure 2 mètres qui vient te voir.
2: Ouais, j'y suis allé sympa, franchement.
0: Tu y vas sympa et tu fais un petit.
2: Non, mais comme tu disais, Marie, c'est vrai que.
3: Mais par exemple, bon, c'est pas non plus la plus grande star, bon, dans tous les sens du terme, c'est Mimi Mati.
0: Oui.
2: Ah, ça, ouais, c'est vrai qu'elle
3: mais
2: est.
3: Mais elle a la réputation de. Là, d'ailleurs, dimanche, elle est passée dans 7 à 8, là.
2: Mmh. Ah ouais,
3: ils avaient mis un post sur Insta, là. Mais la meuf, elle se fait défoncer. Mais
5: ah ouais hein.
3: Non, mais parce qu'en fait, a priori, elle est grave pas sympa avec les gens.
2: Ah,
3: en fait,
2: okay.
3: Elle allait dans des trucs, tu sais, des rassemblements, je sais pas quoi. Et en fait, elle est.
0: Oh, le Rassemblement National.
3: Je sais pas.
0: C'est génial.
2: Bah, non,
3: pourquoi tu vas, Cédric?
2: Oh, bah, je suis sûr. Jamais.
3: J'en loupe pas.
2: Hein. Garde la paix.
5: Moi, j'ai vu une vidéo. J'ai vu une
3: non,
5: vidéo
3: mais
5: d'elle.
3: A priori, à la limite, quand c'est une personne qui te le dit, tu vois, tu peux dire, ouais, la personne n'était pas dans son jour. Le problème qu'il y a, c'est que.
2: Il y a pas mal de.
3: Ça fait des années que globalement toutes les personnes qui disent qu'ils l'ont rencontré pour faire une photo ou un truc, c'est que la meuf elle est super désagréable avec tout le monde.
0: Après elle est malade actuellement donc peut-être.
3: Oui, mais ça date d'avant hein.
0: Ah déjà avant d'ailleurs, oui.
3: Ouais, mais t'as pas non, parce que maintenant oui elle est en fauteuil roulant.
2: Ah ouais,
3: bon, ouais parce que
2: elle est maladie.
3: Et a priori avec les gens, il y a des gens qui témoignaient genre ouais à l'époque où elle avait le grand succès là du truc de la une là.
2: Ouais.
3: Où elle claquait des doigts.
2: Joséphine Ange Gardien.
3: Donc ça date déjà de 10-15 ans. Mmh. Et bah là c'est là où elle était au summum de sa carrière, elle faisait des scores de ouf sur TF1 machin. Et en fait, des gens et des fois il y a des gamins, ils voulaient faire une photo avec, ils les envoyaient chier quoi. Donc...
2: non, c'est plus grand que moi.
3: Elle claquait des doigts, elle
0: disparaît.
2: T'as pas vu la vidéo où elle dit, tu sais, il y a une meuf qui lui demande, ouais, est-ce qu'on vous a fait déjà des blagues sur votre taille? Et elle a dit, ouais, mais genre, c'est des blagues qui vous font rire ou pas? Elle a dit, ah ouais, il y a un jour, il y a un mec qui m'a regardé, il m'a dit, suce debout.
0: Et ça, ça l'a fait
2: rire. Ça l'a fait.
0: Oh, elle a du bon robot. Ah ouais, oh, message de El Nazca qui nous dit j'ai croisé Guigui comme star cet été.
1: Wow.
0: Il est venu dans, ma boutique. Très sympa.
2: Très bien El Nazca.
0: Très sympa le Guigui.
2: Très sympa El Nazca aussi.
4: Il vend quoi El Nazca?
2: C'est une boutique qui vend plein de
0: sextoys. Des sextoys.
2: C'est un sexodrome parisien.
1: Il vend des godes bras.
3: Non mais il vend quoi?
2: Non, c'est il travaille dans une boutique de la chaise longue pour le citer.
3: Ah, les trucs de déco là.
2: Ouais, exactement. Ouais. Donc c'est
3: des trucs.
2: Pas du tout.
3: Alors j'irai pas. Le tatouage, je ne viendrai pas.
1: Et t'as volé quoi, Guigui?
3: J'ai une chaise longue.
2: Non, ce coup-ci, j'ai rien volé. El Nazca, comme t'étais là, que t'étais sympa, je me suis dit, je vais pas lui péter sa boutique.
0: Comme t'étais un auditeur de Skyrock,
2: rien. Rien volé, promis.
0: Bon, vous avez rencontré des stars, pouvez nous dire, t'as rencontré qui cet été, Romano?
3: Eh ben, j'ai vu Mbappé. Kylian Mbappé.
0: Et tu l'as croisé comme ça?
4: Il était avec sa meuf, gros.
3: Hein?
4: Il était pas en Italie avec sa meuf?
3: Exactement, il avait. En fait, non, mais pour la petite histoire.
4: Hein, il a loué tout un bordel, gros, pour.
3: Non, il a rien loué du tout, non. Il était sur un bateau.
0: Il y a les messages déjà, Lou, qui nous fait putain, mais t'as vu Mbappé? T'aimerais voir Mbappé? Toi qui es fan du PSG, tiens, Karim, Guigui, vous êtes fan.
3: Et Samy.
2: Ouais,
0: Samy, j'ai oublié, excuse-moi.
1: J'aimerais vraiment le voir, ouais.
0: Excuse-moi, t'aimerais le voir, Kylian?
1: Non, la perso, je vais être honnête avec toi, je m'en bats les.
0: Ah, moi, j'aimerais bien le voir.
1: Ah, je m'en bats les.
3: Ah, bah, je l'ai vu, moi.
0: Toi, Owen, t'aimerais voir Kylian Mbappé?
6: Ah, moi je suis plus team du PSG, mais ça me dérangerait pas.
0: Ah oui, parce qu'il est parti maintenant, ouais, vous avez une petite, dent contre,
3: lui. En fait. Je l'ai vu sur son bateau. Parce qu'il avait, en fait, pour la petite histoire, il avait loué un bateau de 29 mètres.
4: Waouh.
3: Un catamaran à 75 000 euros la semaine.
4: Ah ouais,
3: les prix, non mais les prix sont publics. Non, mais j'ai été surpris, je pensais qu'il aurait un truc.
4: C'est très raisonnable.
3: Mais.
0: Non, pour Mbappé, oui.
3: Vu la fortune du mec,
4: bah ouais, c'est vraiment,
3: je m'attendais à ce qu'il loue un truc de ouf. C'était un catamaran ultra moderne, machin. Et en fait, moi j'avais vu des photos comme quoi il était en Sardaigne, pas loin d'où j'étais. Et j'ai retrouvé le nom du bateau. Et en fait, comme les avions, tu sais, t'as des trackers sur les bateaux.
4: Tu peux la suivre.
3: Non, en fait, un jour, on allait avec un bateau sur une plage. Et j'ai dit à Cariole et avec les potes avec qui on était, j'ai dit, ouais, c'est le bateau d'Mbappé. Tout le monde dit, n'importe quoi, dessous, il est pas dessus. Je suis allé, ok, vous allez voir. Donc, j'ai suivi le bateau.
2: On va y rentrer dedans.
3: J'ai fait le
5: rôle. Le mec, non, c'est pas vrai.
0: Romano, c'est Poutine.
3: J'ai suivi de loin, tu vois, j'étais à 200 mètres.
5: Mais c'est grillé quand même.
3: Non, il y avait plein. Et c'était une crique énorme où il y avait plein de monde.
1: Tu vois, j'ai cru avec tes jumelles.
3: Ah non, mais attends.
1: Mbappé là, on slip.
3: Non. Et donc à un moment donné, tu sais, il se met, il jette l'encre. Bon, c'est pas lui qui la jette, hein.
0: Voilà, comment il a fait pour écrire?
3: Ah bah c'est pas facile.
0: Voilà, il a pris d'encre.
3: Donc là, on se met genre à 100 mètres. Et à un moment donné, Cariole, elle a le dernier iPhone là, et putain le zoom, le zoom, c'est un truc de malade.
0: Ouais, 17, ouais.
3: C'est que tu peux voir les, chez les gens.
0: Il y a 18 qui va arriver là.
3: Ouais. Et donc, à un moment donné, ils sortent un petit zodiaque du grand bateau. Et je dis, ouais, le mec, il va sortir. Et pas manqué, il était là avec sa meuf. Et ben là, on l'a suivi. Et on l'a coulé.
0: Est-ce que vous commencez à comprendre pourquoi les stars, parfois, sont désagréables avec les gens qui viennent les voir? Quand t'as des relous comme Romano qui te suivent.
3: Non, mais en plus.
0: Qui mettent le bateau tracker.
3: Non, mais j'ai pas fait le relou. Non, parce qu'en fait, il se trouve que la zone où il était, je le connais très bien. Ouais. Donc j'ai suivi, parce qu'en fait, il voulait pas se faire décharger dans un gros port, tu vois.
0: Alors, il voulait pas. Romano, excusez-moi, si tu pouvais arrêter de parler de la meuf de Kylian Mbappé comme ça, il ne voulait pas décharger dans un gros port. Est-ce que tu pourrais être un petit peu correct?
3: Alors, il voulait pas se faire décharger dans un gros port.
2: Ah, c'est lui.
3: Donc je savais qu'il avait été, qu'il allait dans un petit port. Je l'ai suivi et genre on était à 10 mètres. Bon, après, je me suis arrêté parce que sinon je rentrais dedans. Et il était, je l'ai vu à 10 mètres.
4: Tu as dit quoi?
3: Et j'ai même dit, non, mais j'ai même dit à Cariole, vas-y, descends du bateau, va lui demander une
2: photo. Allez, nage.
3: Parce qu'il y avait personne en fait.
0: Ah oui, bah oui.
3: Et Cariole, elle a pas osé, tu vois. Bon, moi j'étais en train de conduire, donc je me suis dit, je vais pas laisser les commandes à Cariole parce que là, sur le coup, va vraiment
2: couler.
3: Non, mais et après, il s'est promené dans une petite ville, mais tu sais qu'il y a personne qui l'a reconnu. Hein. En fait, les gens.
4: S'en battaient les couilles.
3: Bah ouais, un peu, tu vois. Mais c'est.
5: Bah, en c'est fait, plus agréable
0: bah, tant mieux pour lui,
5: hein.
0: Oui.
3: C'est mieux pour lui. Et j'ai vu aussi, lui, je l'ai vu sur son bateau, je suis passé juste à côté. Le pilote de F1, Charles Villeneuve.
0: Ah ouais, mais t'as vu des grosses stars.
3: Lui, il pèse,
0: lourd.
3: Alors par contre, c'est un peu Owen. Par contre, lui, son bateau,
0: c'est la jet
4: set. C'est pas 75 000.
3: Alors lui, son bateau, il vaut 18 millions d'euros.
0: Ouais.
3: Et c'est pas une location, c'est le sien.
0: Ok, le plus, je te fais pas chier, ouais.
3: Ah ouais,
0: il est moins économe que Kylian Mbappé.
3: Ah là, par contre, il est très beau, son bateau.
0: Il était avec sa super bonne meuf.
3: Bah d'ailleurs, elle est enceinte.
0: Je demande One.
3: Elle est enceinte, elle va accoucher bientôt.
0: De Kiki?
3: Non, je parlais de Charles Villeneuve.
0: Ah, je croyais que la meuf de Kiki est enceinte, moi.
3: Alors, Charles Villeneuve, sa meuf, elle est
0: enceinte. Total sur Skyrock, ouais.
3: Non, non, mais il était avec sa meuf, tu sais, habillé normal. C'est-à-dire que, ouais, le mec, bon, évidemment, son visage, il est connu. Mais tu sais, il met une casquette. Donc, peut-être, tu passes à côté. En fait, il a pas une sécu de ouf. Hein, il a que deux mecs avec lui. Hein. Quoi, en tout cas, là, cet été, il est avec deux mecs.
0: Bon, moi, il est tranquille.
3: Et après, il est allé en boîte le soir. Bon, moi, j'étais pas dans cette boîte-là, mais.
5: Ah, tu l'as pas suivi, lui.
3: Non, voilà, j'ai arrêté.
0: Arrêtez de faire chier, ouais.
1: C'est pas Charles Leclerc, plutôt.
3: Ah oui, Charles Leclerc.
5: Ah ouais, parce que.
3: Non, Charles Villeneuve. Non, Charles Leclerc, là, le pilote Ferrari, là.
0: Monégasque.
3: Ouais, c'est ça.
1: Qui est chez
3: Ferrari.
1: Monégasque.
3: Qui a le Tekel et qui a sa meuf.
1: C'est pas Monégasque.
3: Monégasque. Donc lui, il a un bateau à 18 millions d'euros.
1: Ah ouais, lui, il pèse pas pour lui.
3: Ah, putain, le bateau, il est.
1: Ah ouais, frère. Ah,
3: à côté.
0: 18 millions d'euros, j'espère que c'est pas un pédalo, oui, ça, c'est sûr.
3: Ouais. Non, c'est quoi, c'est un 30 mètres, je crois.
1: Ça va.
0: Bon, bah voilà, les stars, si vous avez rencontré des stars.
3: Par contre, putain, un endroit où j'y étais, mais bon, j'ai pas été le bonjour. Il y avait.
0: On a y aller le revoir.
3: Oui, bah voilà. Non, il y avait votre président. Il y avait Nasser.
1: Ah ouais?
3: Parce que pour la petite histoire, Zlatan Ibrahimovic, il a acheté une plage. Et Nasser, il va tous les ans,
1: il
3: va
1: il a acheté la plage.
0: La vie de ces gens, l'autre qui achète un bateau de 30 mètres à je sais pas combien de millions d'euros.
3: L'autre,
0: il achète une île.
3: Non, une plage. En fait, c'est une plage privée, tu sais, tout le monde peut y aller. Sauf que c'est lui propriétaire du restaurant qui est dessus, quoi.
1: Ah, ok.
3: Oui, non, il a pas acheté une plage. Et Nasser, tous les ans, il va sur cette plage. Tu sais, il est en short, habillé.
1: C'est où, c'est en Italie?
3: Ouais, en Italie, c'est en Sardaigne.
0: Très bien.
1: Ok.
0: The place to be.
1: Ok.
0: Vous avez rencontré
3: aussi,
0: des stars.
3: Il y a pas de message. Thomas Land.
1: Ah, l'acteur.
3: Tom Holland.
0: Ah, parce que Thomas Land.
3: Je connais
0: François Hollande.
3: Non. Le joueur de Haaland. Comment il s'appelle?
1: Haaland.
3: L'acteur. J'ai un peu du mal avec les noms, moi.
1: C'est un footballeur.
3: Le blond là.
1: Erling Haaland.
3: Il a fait la fête là-bas.
1: Ah, mais je crois parce qu'il est dans le truc de Zlatan aussi, non?
3: Ouais.
1: Ah, oui, il y a plein de vidéos. Non, mais parce qu'en plus, ouais, il est avec son pote, apparemment. Enfin,
3: ouais, puis il y a plein de vidéos, ça. Il y a eu plein de vidéos.
1: Ouais, ouais.
0: Je connais une meuf qui a baisé avec. Alors, je dis pas le nom parce que bon, on va déjà. Mais qui a baisé avec un footballeur international. Et c'est un mauvais coup. Alors,
1: mais on en connaît une aussi.
0: On en saura peut-être plus. C'est Yann qui nous envoie un message du 29. Donc ta copine, elle a baisé avec ta copine.
3: Ah, je vois pas le message.
0: La meuf que tu connais, elle a baisé avec le footballeur, dis donc.
1: Ah.
0: On en saura peut-être plus avant minuit. Qu'est-ce que tu disais, Karim?
1: On connaît nous aussi une personne qui a ken avec
0: plusieurs joueurs
1: de l'équipe de
3: plusieurs
1: des équipes 98
3: de la même équipe en plus.
1: Avec Franck Leboeuf
3: 2000-2002.
5: Non,
0: c'est Fabien Barthez.
5: C'était pas 98 en plus.
3: Avec Jean-Pierre Papin
1: et Didier Deschamps
3: avec Divarche.
5: Michel
1: Platini.
3: Ah ouais, putain.
0: Est-ce qu'un footballeur Marie, c'est je sais pas, ils ont du cardio, enfin ils font du gainer tout ça.
5: Ah mais je sais pas, moi j'en ai eu qu'un et ça s'est très bien passé puisque je suis resté avec un petit moment, donc je pense bien que ça se passait bien.
0: Et t'as pas des paparazzi qui t'ont suivi tout ça?
5: Non.
0: Il était plus non plus, il était pas, c'était fini.
5: Ah ouais, non, mais si, c'était à l'époque quand il a gagné à la Coupe d'Europe. Là,
1: il était Arsenal, enfin dans un bon club.
0: Jamais il y a un paparazzi qui vous a filmé.
5: Non, mais parce qu'on était discret, tu vois.
0: Bah oui. Après, vous le savez tous.
3: Surtout qu'à l'époque, il y avait.
0: Et niveau cul, c'était comment?
5: Ah, très bien.
0: D'accord.
3: Non, mais à l'époque, surtout. Sortait avec, il n'y avait pas les réseaux sociaux.
5: Ouais, c'est vrai.
3: En fait, là, Mbappé, il s'est fait. En fait, là, quand il était en Sardaigne sur le bateau, c'est. En fait, je pense qu'il y a un paparazzi italien qui les a chopés, mais je pense que c'est le loueur du bateau qui lui a dit qu'il avait Mbappé dessus. Et après, il y a des vidéos. Vidéos qui sont sorties, parce que le mec, bon, il allait dans des restos et compagnie. Donc, mais il n'y a pas énormément de photos qui sont sorties, tu vois.
0: Vas-y, Didi Fool, qui c'est qu'elle a baisé l'auditrice? C'est pas l'auditrice, c'est une copine d'un auditeur.
5: Ouais, tu mec.
0: On en saura peut-être plus.
5: On va peut-être pas l'afficher, le gars.
0: Tout à l'heure. En plus, je crois qu'il est en couple. Enfin bon. Après,
1: c'est la merde. Ouais.
0: Bon, tu poserais quoi comme question si tu rencontrais Kylian Mbappé? Tu nous as dit que t'étais fan du PSG, toi, Owen.
6: Oh, je sais pas.
0: Tu vois Mbappé, tu lui demandes quoi?
3: Bah, une photo, non?
6: Ouais. Une photo et puis un autographe.
0: Photo, autographe, tu lui demanderais à toi, Guigui, tu lui demanderais quoi?
1: Putain, bah, c'est une bonne question, je sais pas ce que je lui demanderais. Sérieusement, une photo, ça oui. Il y a des Parisiens qui vont me prendre pour un traître, mais moi, je te jure, je le remercierai.
0: D'être parti?
1: Non, je le remercierai parce que bah, c'est.
3: Ouais, il a fait une belle carrière,
1: c'est quand même au PSG, ça va.
3: Ouais, il joue encore, Cédric.
1: Non, mais c'est le.
3: Il a fait une belle carrière.
0: Je te remercie d'être parti. Moi, je t'ai parti, on a gagné deux fois la Champions
1: League. Déjà ça, déjà ça.
0: J'imagine, tu lui dis ça.
1: Non, et puis en vrai de vrai, si t'aimes ton club. Je pense que t'es censé quand même respecter le meilleur buteur de l'histoire de ton club.
0: Et
1: c'est Mbappé.
0: Et toi, Karim, tu lui demandes quoi, Kylian Mbappé?
7: Ah, je lui demande s'il va bien déjà.
0: D'accord.
7: Ouais. Plus, je demanderai rien de particulier.
1: Une clope. Ouais.
0: Qu'est-ce que je lui demande? T'as pas une clope?
7: Non, je demanderai s'il a
0: des feuilles. T'as des feuilles.
7: Pour, s'il a pas un maillot signé, tu vois, il me le signe.
1: Ah, mais il va dire tiens, ouais, sur, dans mon maillot de bain, j'en avais un là.
7: Voilà, mon slip, je te le signe, tu vois.
0: Et Kiki, donne ton. Et Marie, tu lui demanderais quoi?
5: Oh,
0: tu sais
5: tout,
0: que j'ai déjà couché avec un footballeur, j'aimerais bien essayer avec toi.
5: Non. Non, mais rien du tout.
3: Non, mais il est grave amoureux parce qu'il était tout en main dans la main avec elle.
0: Ah non, mais ça se voit qu'il est tout.
3: Love, tu vois.
1: Il
0: lui dédicace, il célèbre ses buts, se tourne envers sa meuf, tout ça.
1: Là, il fait des bisous dans les tresses.
5: C'est bien, c'est amoureux.
1: C'est mignon.
0: Oui, c'est mignon, c'est mignon.
5: Bah oui.
0: Bon, c'est mignon.
3: Je pense que le premier jour où ils étaient sur le bateau, ils ont pas arrêté de ken.
0: Pourquoi?
3: Parce que le premier jour, ils sont absolument pas sortis du bateau. Non, mais en général, quand t'es sur un bateau, tu vas te baigner, tu sais, t'es entouré d'eau. Donc,
1: après, les bateaux qu'ils ont, ils sont calés à l'intérieur.
3: Ouais, mais non, je pense que le premier jour, vu qu'ils devaient se retrouver, tu sais, après la Coupe du Monde, je pense qu'il l'a baisé toute une journée.
1: Voilà, du
3: coup, baisé. En tout cas, moi, je suis à sa place.
1: Apparemment, il a baisé en levrette.
3: C'est pas ça.
0: Non, je crois qu'il lui a mis des pénaux.
1: Et ouais, c'était dans la deuxième chambre à droite. Dans le bateau.
0: Bon, dites-nous pour les stars. Oh là.
1: J'ai croisé une star de ouf aussi.
0: Cédric, c'est qui Adama, tiens, qui nous dit j'ai croisé une actrice de Jackie et Michel en Vendée. La classe.
1: Ah ouais.
0: Véridique.
5: Putain, faut la reconnaître. Hein.
0: Ouais, parce que oui.
1: Prends l'heure.
0: Parce que parfois, tu les vois, elles ont un truc sur le visage, je sais pas, tu n'arrives pas à les reconnaître.
5: Ouais. Par exemple, c'est, ouais, les c'est, dos.
0: Oh, j'ai croisé Raphaël Glucksmann et Léa Salamé. On était dans le même avion pour aller en Corse. Toi, dans l'avion, t'as croisé Jean-Luc Reichmann, Romano.
3: Non, j'étais pas dans l'avion, je l'ai croisé à l'aéroport de Toulon, mais il y a déjà un petit moment. Non, une fois j'avais pris l'avion, putain, il y avait Gérard Junior.
1: Il y avait ton ref, bon, ouais, il y avait ton nom.
0: On passe de Mbappé et de Charles Leclerc à Gérard Junior.
3: Il y avait l'autre aussi là qui a joué dans le camping là, Mathilde Seigné là.
1: Oh, Mathilde Patrick Chirac.
3: Non, ouais. Anton, je sais plus, mais il y en avait un ou deux autres, je pense, qui revenaient d'un festival ou d'un truc, tu vois, parce que je sais pas, dans un vol basique, tu vois, genre à Toulon Paris, il y avait 4-5 acteurs, tu vois. Tu sais, c'était marrant parce que c'est bon, après ils ont la même vie que tout le monde, hein, au final ils vont chier comme eux. Tu sais, ils étaient tout petits dans son siège là. Je passais à côté, tu sais.
0: Il y a Nassim, lui, il a croisé Mickey à Disneyland. Là on est dans la star internationale. Cédric, c'est qui t'as vu toi?
1: Moi j'ai croisé Rihanna la semaine dernière.
0: Et
1: en fait la meuf mais archi normale dans un restaurant, j'étais posé avec une copine.
3: En France?
1: Ouais, à Paris. À Paris dans un restaurant, on prenait un dessert et là il y avait une table au fond et Rihanna elle arrive avec une copine et un pote à elle.
0: Ouais.
1: Et en fait moi au début j'ai pas capté parce qu'elle était dans mon dos. Il y avait une glace et je vois la meuf, j'ai putain on dirait Rihanna.
0: En plus j'étais venu nous voir.
1: Et je vois que ma pote elle parle pas, me dit. Ouais, non, mais c'est elle.
3: Quoi, elle a un peu changé entre temps. Hein.
1: Ouais,
0: oui, ça fait un petit moment qu'elle est venue voir.
1: Et en fait, elle a un garde du corps qui empêche tout le monde d'approcher.
0: Elle t'a reconnu ou pas?
1: Non.
7: Elle a mangé quoi? Tu l'as pas suivi comme moi?
1: Non, j'ai pas suivi. J'ai vu
3: ce qu'elle a bouffé sur son bateau.
1: Non, mais la meuf, c'est normal, elle était posée, tu vois, tranquille. Juste à la main
7: garde. Genre, toi, relou comme t'es pas allé lui casser les couilles.
1: Non.
0: Ah ouais.
3: Non, mais moi, Mbappé, au final, je pas cassé les couilles. Il y a un mec qui l'a même pas.
7: Tu l'as agressé en le suivant, justement.
3: Non, mais tu sais que personne n'a rien remarqué.
5: Ouais, c'est ça.
3: Non, mais je lui suivais pas. J'étais pas à 5 mètres derrière. J'étais pas à 5 mètres derrière lui, tu vois.
7: Avec un sous-marin, tu sais, le truc qui dépasse.
3: Tu sais, le périscope.
1: Parce que moi, la meuf, elle est en train de bouffer avec son pote et sa copine. Je vais pas lui casser les couilles, gros.
0: Bon, en tout cas, vous avez des stars, vous aussi, vous nous faites signe.
3: Pas du
0: tout. Comment ils étaient, j'étais sympa, tout ça. Tiens, il y a Koda, lui, il a rencontré Orelsan. Trop de chance. J'ai vu PLK, message, après un concert, il s'est arrêté pour nous faire des selfies. Et ben, c'est super sympa, c'est Bonus qui envoie le message. Donc, vous pouvez nous dire, star sympa, pas sympa, tout ça. Et si vous avez couché avec des stars aussi, vous pouvez nous raconter avec quelle star vous avez couché.
3: Ah bah là, moi j'ai pas de témoignage.
7: Très courte.
0: Il n'y a aucune qui a voulu. Bon ouais, toi tu veux nous parler de ton histoire de love. Tu nous as dit donc une meuf qui t'a fait cocu. Donc on en était là. Vous avez passé combien de temps ensemble? Juste pour situer l'histoire et après tu nous racontes tout là. Juste à papier.
6: Ça faisait 2 ans qu'on était ensemble.
0: Donc t'as passé 2 ans avec elle. Et elle te fait cocu et il y a du nouveau dans l'histoire. Mais ça tu vas nous expliquer dans un instant.
5: Ah,
0: et tu sais pas vraiment comment faire.
6: Ouais.
0: Hein, je résume un peu parce qu'on m'a un peu expliqué. Mais tu vas tout nous dire. Tout. Ça se passait pas bien sexuellement. Écoute, je sais pas.
5: On sait pas. Hein.
0: C'est One qui nous ont. Allô.
3: Ah pardon, j'ai.
0: Merci, moi,
3: j'ai
0: la gueule.
1: Normal,
0: c'est One qui nous envoie le message.
3: J'avais un peu marre de t'entendre.
0: On n'en saura plus si ça se passait bien sexuellement. Vous avez fait l'amour avec elle, Wen?
6: J'imagine qu'en deux ans. Ouais, c'est ma première fois avec elle.
0: J'imagine qu'en deux ans, oui, ouais. Ah ouais, ta première fois avec elle, ça marque ça, les premières fois. Ouais. Bon, alors on parle des premières fois, on parle du cocufiage, on parle de ce qui peut se passer après, on fait la pesée. Ah oui, parce qu'on en parlait, on parlait de poids tout à l'heure en début de Radio Libre, avec entre 3 et 4 kilos qui sont pris par les Français pendant les vacances. Et on en reparle après Mauvais Joe, puis nous parler de tout ce que vous voulez à ces Radio Libre, la plus grande Radio Libre de France sur Sky.
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0: Pilé sur Skyrock. Pilé, c'était le son de Mauvais Joe. Mauvais Joe dans Planète Rap tous les soirs, juste avant nous, hein, juste avant la radio libre entre 20 et 21 avec Fred.
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0: Mais dis donc, il s'en passe des choses, on découvre les dessous de la Radio Libre.
2: Mais
0: donc,
2: oui.
0: Alors, il a un gros zizi, Oran.
2: Pas énorme.
0: Ah ouais?
2: Non, j'étais un peu déçu.
0: Ah, j'imagine.
4: Oh l'enfoiré.
2: Même s'il appelle micro-tub.
0: Oh le pauvre. Bon, vous avez rencontré des stars, on en parlera. Allez, tiens, parce qu'il y a plein de messages que vous nous avez laissés sur l'appli l'appli Skyrock. Vous avez rencontré plein de monde. Vous avez rencontré plein de rappeurs. J'ai rencontré Jules, c'est Live qui nous envoie un message. Live, il est dans le 13. Bah oui, quand t'es dans le 13, t'as plus de chance de
2: le croiser, ouais, nulle part.
0: Tu l'as croisé, Jules, à part Skyrock, ça habite, toi.
2: Ouais, je l'ai déjà vu, ouais. Alors, pas spontanément, mais je l'avais vu, ouais.
6: Et je crois qu'il habite plus à Marseille. Hein.
4: Mais il a pas déménagé, ouais.
6: Il est en Corse, là.
2: Ouais.
0: T'avais rencontré aussi un footballeur qui sentait le caca.
2: J'avais rencontré plusieurs, où en fait, ouais, tu sais, quand tu vas.
3: Ah, il pue tout seul la merde.
0: Oh, c'est les joueurs de l'OM.
2: C'était que des joueurs de l'OM. Bah, tu sais, en fait, avant, le stade Vélodrome à Marseille, c'était une passoire, gros. C'est-à-dire, tu pouvais rentrer, gros. T'allais où tu voulais. Limite sur la pelouse. Donc, forcément, moi, j'étais fan de l'OM. Je voyais tous les joueurs, je les voyais, gros. Et une fois, j'avais fait une dinguerie.
0: Ah, il sortait.
2: Attends, putain, c'était Luis Fernandez. Il a pas entraîné une autre équipe que Paris, ou ça Saint-Etienne.
0: C'est Luis Fernandez qui sentait le caca.
2: Non, en fait, je sais plus, c'était peut-être Paris. Alors, c'était Luis Fernandez, je me souviens, il était dans le bus de son équipe. Donc, certainement le PSG. Et en fait, je m'étais couché devant le bus. J'étais, oh, on était trop con avec mes potes. On s'était couché devant le bus pour pas que le bus il puisse partir. On s'est dit, ouais, et ils vont pas nous écraser, tu vois. Et en fait, il y avait pas de flics, gros. On est resté devant le bus, comme ça, on les a fait chier. Le bus, il klaxonnait.
4: Ils ont fait marche arrière, non?
2: Non, en fait, ils pouvaient pas sortir.
3: Ah non, ils nous ont roulé dessus.
2: Non, mais voilà. Coup de pare-choc. Genre, Luis Fernandez, ça l'a saoulé. C'était l'entraîneur de l'équipe. Tu sais, il voulait bouger. Les joueurs, ils s'en battaient les couilles, mais lui, ça l'a saoulé. Il est descendu du bus. Il nous a pourri la gueule. Eh, mais qu'est-ce que vous faites, bande de cons? Cassez-vous, vous avez ça à foutre. Genre, il nous a humilié. Mais quand on s'est senti con, c'était de la merde comme
6: bah, t'étais con.
2: Ah ouais, pardon.
4: Mais c'était pas lui qui avait foutu son doigt dans le cul et qui l'avait senti là.
2: Non,
4: il y avait un entraîneur.
2: Non, c'est l'Allemagne,
4: rien à voir. Ah ouais, rien à voir.
2: Absolument rien à voir.
3: Complètement hors sujet.
0: J'ai une question à poser. C'est pas lui qui a gagné The Voice en 2021.
2: C'est exactement ça.
4: Ça reste dans le foot.
0: Ah, c'est ça, ouais. Oh là, j'ai rencontré Adé Laurent. Ah, t'as rencontré Adé Laurent, j'espère que t'as pas trop mal aux fesses. C'est Céliane qui nous envoie un message. Céliane, 18 ans. À Bali. T'étais à Bali, t'as rencontré Adé Laurent. Moi, j'ai rencontré Clarisse Abgenegenou.
2: Ah, c'est la. C'est judokate, non?
0: Message de Fagel.
2: Championne olympique, non?
0: Ah, peut-être, ça disait quelque chose, son nom. Elle me dit, je sais pas comment ça s'écrit.
2: Je crois quasiment sûr que c'est la judokate.
0: Très bien, très bien.
3: Ah, bah, tu vois, par exemple, pour un peu, je l'ai croisé. C'est pareil, là.
2: Pendant les JO.
3: Je vais en vacances, Paris, ouais. Des fois, il y a des joueurs italiens, tu sais. Mais pas forcément.
0: C'est pas qui est-ce?
3: Puis les gens, tu sais, ils sont à fond dans le supermarché, mais en fait, nous, on sait pas qui c'est.
0: T'sais. Comme moi, j'ai pris l'avion, je m'étais retrouvé au milieu d'une équipe de rugby et je voyais plein de gens qui faisaient des photos, mais après que j'ai été avec eux, donc j'ai fait tout le voyage avec eux. Alors j'avais pas de place parce que les mecs ils étaient tous baraques. Moi je me suis retrouvé entre deux mecs et j'étais complètement serré. En fait c'était l'équipe du rugby d'Italie. Et je sors de l'avion, il y a plein de gens, ils font des photos avec eux. Je me dis, c'est qui ces gens là? Donc après j'ai
4: l'équipe
0: de rugby d'Italie. J'ai peut-être rencontré des superstars. Dingue. Bon, vous avez rencontré quelqu'un, vous pouvez nous en parler. Vous avez, je sais pas, on parlera du poids qu'ont pris les Français pendant les vacances. 4 kilos. Entre 3 et 4 kilos. On a sorti la balance, Cédric et Romano.
6: Ouais, elle est prête.
0: Vous allez vous peser.
4: Ouais.
0: Cédric, t'étais à 107,9 juste avant les vacances.
6: Ouais, c'est ça.
0: Au mois de juin. 107,9.
3: T'as rien, tu penses?
6: Ouais.
0: Et Romano, t'étais
4: déjà à 76,3, Romano.
6: Non, parce qu'en Espagne, t'as vu, j'ai réussi à maîtriser un peu.
0: Et 107,9, c'était déjà pas mal, hein, Cédric.
6: Ouais, je sais, ouais. Mais en Espagne, j'avais un peu maîtrisé la bouffe et tout. Mais au Portugal, c'était un truc d'ouvre où tu manges bien.
3: T'as mangé quoi?
6: Ah,
0: des tops.
6: Non, mais plein de grillades,
3: des poissons.
0: Oh, des tops portugaises.
6: Ah, mais rien à voir.
3: Ah, des tobas.
0: Ah, des tobas, ils appellent ça.
6: Voilà,
0: il y a des poils partout autour, c'est trop bon. C'est la spécialité du coin. Bon, et puis on était avec Owen. On va parler, cocufiage pour tous ceux à qui c'est arrivé, toutes celles à qui c'est arrivé. Vous allez vous sentir moins seul. Tiens, j'aimerais bien faire un petit sondage express. On peut faire ça à Wade, demande sur les réseaux. Il y a Wade qui est avec nous sur les réseaux. Hein.
4: Ouais.
0: Wade que vous retrouverez évidemment sur Skyrock en cette rentrée, les week-ends, toutes les nuits. Enfin, certaines nuits. Ce soir, c'est Corentin. Demain, ce sera Wade. On va vous demander, est-ce que vous avez déjà été cocu une fois dans votre vie? Oui, non. Allez, dites-nous. Toi, Owen, c'était ta première meuf. Donc, rebonsoir, Owen. Je te présente pour ceux qui viennent d'arriver. Pour ceux et celles qui viennent juste de nous rejoindre sur Skyrock. On est en direct, profitez-en, faites comme Owen, appelez-nous. T'es dans le 85 et t'as 17 ans, toi, Owen.
7: Ouais.
0: Et donc, tu nous as dit que c'était la première meuf avec laquelle t'avais fait l'amour, c'est ça?
7: Ouais.
0: T'étais sorti avec d'autres meufs avant ou pas?
7: Ouais, une seule, mais c'est qu'après, elle est partie hyper loin, donc je n'ai pas revu et tout.
4: Ah oui,
0: donc, vous êtes séparés, mais là, il n'y a pas eu de problème de cocufiage, il n'y a pas eu de problème de... C'est juste que vous étiez plus à côté l'un de l'autre, vous avez décidé d'arrêter la relation. Très bien. Ouais. Oui, donc votez avec l'appli Skyrock ou au 41759 et sur les réseaux Skyrock, pour nous dire si vous avez été cocu, oui, non. Donc toi, première histoire d'amour, explique-nous comment tu l'as rencontré déjà, le début de l'histoire, pour qu'on sache un peu.
7: Je l'ai rencontré à des 18 ans d'un de mes cousins.
0: Bah ouais.
7: Et du coup, c'était une pote à mon cousin et on s'est rencontrés en soirée. Puis après, on a échangé nos numéros et puis après,
4: vous êtes revus.
7: On s'est revus et puis.
0: Et après, vous avez démarré l'histoire d'amour, c'est ça?
7: Oui.
0: Bon, et donc vous avez passé 2 ans comme ça. Pendant les 2 ans, c'était comment? Vous preniez la tête? C'était l'amour fou? C'était comment?
7: Ouais, c'était un peu l'amour fou. Après, on disputait comme à peu près tout le monde, mais
0: oui, c'est un couple, quoi.
7: Pas des grandes disputes, quoi.
4: Ouais, pas de gros trucs.
0: Je voulais d'ailleurs poser une question, les filles. Pourquoi vous faites chier quand on est amoureux parfois, alors que nous, on est tellement sympas?
4: Ah bah oui, ouais, super sympa, ouais.
0: Ah, tu vois, même Marie le confirme.
4: C'est vrai, hein.
0: Je sais pas ce que vous en pensez, mais pourquoi parfois les filles vous êtes désagréables avec nous alors que nous on aimerait tellement que tout se passe si bien.
3: Ouais, non, mais je pense qu'elles ont un problème génétique.
4: Allez.
0: Ah, tu penses
4: génétique. Que...
3: Elles ont un gène de
4: n'importe quoi.
3: Faire chier le monde.
0: Tu penses que les filles ont un problème génétique, un gène pour faire chier le monde?
3: Ah ouais, c'est clair.
4: Ouais, ouais, mais évidemment, ouais.
0: Ah ouais. Et bon, ouais, donc vous prenez la tête, mais rien de, oui, de, ouais, trucs de... les trucs de couple, quoi.
7: Ouais, voilà.
0: Ok. Et bon, très bien.
3: Et comment t'as su du coup qu'elle t'avait fait cocu?
7: Mais du coup, on était partis ensemble en soirée chez un de mes copains.
3: Ouais.
7: Et du coup, pendant la soirée, tout allait bien. Je discutais avec plein de gens. Et puis à un moment donné, je me dis, elle est où? Je la vois pas et tout. Donc je cherche à peu près partout et je la vois dehors. Je la crame en train d'embrasser mon meilleur pote.
0: En plus avec ton meilleur pote, c'est sympa, ça.
7: Ouais.
4: Ah putain.
0: Sympa la soirée.
4: Ah non, mais c'est
0: t'es content dans la même soirée en
3: la
0: fait.
3: La meuf, elle est.
0: Tu perds ta chérie. Tu sais que ta chérie te fait cocu et puis quelque part, accessoirement, tu perds ton meilleur pote aussi.
7: Ouais. Et du coup, moi, panique, je me casse. Je prends mon scooter, puis je pars. Et puis, voilà.
0: T'as un petit trait. Toi, tu t'es cassé, toi. Je suis sûr qu'il y en aurait beaucoup qui ne seraient pas cassés. Toi, Romano, par exemple, t'aurais fait quoi?
4: Super ouf.
3: J'aurais pleuré.
0: Tu vois, par exemple, Cariole en train d'embrasser à des grosses pelles, hein, bouche ouverte, Cédric. Ils sont tous les deux sur le parking de la soirée, tu sais, faut voir la soirée. Et tu vois Cédric.
3: Sa grosse langue de bœuf. Sa langue de bœuf, là.
6: Ouais, grave.
0: Dans la bouche de Cariole, comment tu réagis?
3: Ah non, mais je les insulte les deux.
0: Elle te dit, ah bah c'est pas ce que tu crois, mon chéri.
3: Non, mais j'ai dit, va te faire enculer, vieille pute que t'es.
0: Ah ouais, carrément.
4: Tu avais dit que ça.
3: Et puis, non, mais bon, je je vais pas déblatérer des insultes.
4: Non, mais tu pleures direct ou tu gueules avant?
3: Ouais, je pense que je gueule en pleurant. Inversement. Non, j'irai pas me battre, mais il est clair que c'est fini, quoi.
0: Moi, je suis pas sûr que je me casse comme toi.
4: Ah ouais, moi non plus. Hein. Moi,
0: Marie,
4: je gueule,
0: tu fais quoi, toi? Tu vois ton mec en train d'embrasser.
4: Je pense que je hurle.
0: Ah ouais, tiens, avec Cédric encore. Il est avec Cédric et là, ils sont en train de se rouler les grosses têtes comme ça.
4: Pas mort.
3: Cédric, t'as vu, je te mets dans toutes les histoires de
6: sexe. Mais grave, c'est gentil.
0: C'est pour exciter.
4: Non, mais moi, je suis sûr que je deviens ouf. Moi, je deviens ouf, je hurle.
0: Mais tu vas aller voir ou tu te barres?
4: Évidemment, je leur hurle dessus.
3: Bah, vous avez pas une bière?
4: Je sais pas ce que je dis. Exactement, mais j'ai des insultes.
3: Vous avez pas une clope, les gars?
4: Non, mais t'imagines.
0: Toi, tu t'es barré. Je sais pas, Kassami, tu te barres, tu fais quoi?
6: Bah, je pense que c'est le réflexe numéro 1. Ouais. C'est de
0: tu te barres, toi?
3: Non, ou alors tu fous sur la gueule du mec.
6: Là, d'abord, tu pètes un plomb.
3: Ouais, et tu te barres.
0: Moi, je pense que je vais les voir direct, moi.
6: Ah, ouais, bah oui. Tu pètes un plomb et tu te barres.
0: Toi, t'es même pas allé les voir, Owen, rien.
7: Bah, comment dire, je les ai vraiment vus de mes propres yeux. Et puis, moi, je suis quelqu'un de très sensible.
0: Oui. Ah, donc t'étais, ouais, donc, c'est le genre de truc, ça t'a foutu un tellement gros coup dans la gueule que tu t'es barré,
7: ouais. Ouais, bah, très vite, je suis parti, et après, j'ai pleuré en roulant, mais. Voilà, quoi.
0: Ouais, tu fais de la peine quand tu racontes ton histoire.
4: Bah, c'est normal, t'as la rage, hein.
0: Ouais. Je sais pas, Guigui, tu fais quoi, toi, par exemple?
3: Je pense que je me barre, ouais.
0: Ah, tu te barres aussi.
4: Ah ouais.
0: Tu vas même pas la voir.
3: Non, mais il y en a pas un qui tabasse.
0: Excuse-moi, chérie. Non, j'ai dû faire une bêtise, mais tu es en train de. Tu t'es trompé.
2: Ouais.
0: Tu es en train d'embrasser une autre
2: personne. Pour lui dire ça aussi. Non, ouais, je pense que je me casse. Qu'est-ce que tu veux faire?
0: Ah, tu vas pas la voir et tu vas pas.
2: Bah,
3: bon, Karim, toi l'animal.
2: Ah ouais, tiens bien.
3: Tu le mec, tu lui fous sur la gueule.
2: Non, moi je suis un mec calme, moi, gros. Tu sais, je me suis calmé depuis.
3: Non, mais tu patates, le mec.
2: Vite fait, et après je gueule.
0: Vite fait.
2: Et non mais vite fait, pas, je vais pas le marbrer sa race, mais
3: non mais tu lui mets une droite quoi.
2: Je le secoue un petit peu quoi.
3: Ouais voilà. Ouais.
2: Je le tire par les oreilles.
3: Mais genre Cédric, toi tu
0: fais quoi?
6: Ah je m'embrouille gros.
3: Mais tu comprends déjà la situation ou pas?
6: Ah bien sûr connard.
3: Est-ce que tu te rends?
6: Ah mais j'ai dit,
0: on t'entend pas réagir Cédric. Oui.
6: Ah mais j'ai dit.
0: On sait que tu galoches tout le monde. T'as galoché le mec de la Marie.
6: Ouais, ouais.
0: T'as galoché Carriol.
6: J'ai premier à agir. Je dis je pète les plombs. T'es un fou toi.
3: Alors il galoche le mec de Marie, mais il roule des pelles au gland du mec.
6: Ouais bah grave.
3: Ça, là.
6: Oh, et là, Romano, il arrive et il me bouffe le cul.
3: Oh. Ah, pour mourir.
6: Pour
3: me foutre en l'air.
6: Ah non, pour te venger de Carriol, tu vois.
0: Avant,
6: je me suis tapé Carriol.
0: Donc là, tu les avais en train de.
3: Non, là, tu tapais le mec de Marie, tu comprends là, vraiment rien.
6: Du coup, tout à l'heure, je me tapais ta meuf.
3: Mais pour me venger, t'as envie que je te bouffe le cul, mais t'es un malade, toi, mais jamais de la vie.
0: Mais il veut te tuer.
3: Non, mais moi, c'est terminé, de toute façon. Déjà, voilà le manque de respect, tu sais. Bon, déjà, de base, d'être cocu, mais en plus, clair. De faire ça alors que t'es là, t'es juste à côté.
4: Et avec ton meilleur pote.
3: Bah,
7: c'est
3: surtout
7: que c'est un manque de respect des deux, quoi.
3: Ah oui,
4: c'est ça l'histoire.
0: Logiquement, t'as un problème avec ta meuf, tu vas voir ton pote, parce que ton pote, il te remonte le moral, tu vas lui en parler, mais là, ton pote, c'est.
4: Elle t'est trahi par les deux.
0: C'est lui qui crée le problème avec ta meuf aussi, enfin, les deux. Donc, tu te retrouves un peu comme un con. Qu'est-ce que t'as fait à un moment? Tu l'as appelé, ta meuf? Comment t'as géré l'histoire?
7: Elle arrêtait pas de m'appeler après pendant que après je suis rentré chez moi.
0: Mais elle savait que tu savais qu'elle t'avait que tu les avais vus ou pas?
7: Non, non, elle avait pas vu et du coup
0: toi tu répondais pas.
7: J'ai pas répondu et après j'ai répondu et après je lui ai dit que je l'avais vu. Et après
0: elle t'a dit quoi? Non, c'est pas vrai.
3: C'est pas ce que tu crois.
0: Ouais, c'est ça. Non, c'est
7: pas... Ouais, voilà,
4: ouais,
7: c'est ça.
0: Ah, elle t'a dit c'est pas ce que tu crois. Ah ouais, c'est
7: et
0: ça. Elle faisait quoi? Elle faisait un malaise lui,
4: Ouais, genre.
0: Le mec lui faisait du bouche à bouche.
4: Ouais,
0: c'est ça.
4: Contre un mur.
0: Oui, c'est ça.
4: Normal.
0: Parce qu'il s'était évanoui.
4: Bah bien sûr, contre le mur.
0: Et t'as mis fin à la relation tout de suite
7: Ouais, j'ai dit stop. Et sauf que il y a deux mois à peine, elle m'envoie des messages comme quoi elle veut qu'on se voit et tout.
0: Mais donc ça fait deux mois qu'elle te renvoie des messages et l'histoire elle s'est passée quand tu l'as vu te faire cocu?
7: Il y a 9 mois.
0: Donc il y a 7 mois qui est passé entre les deux. Donc c'est...
3: Mais tu sais après si elle a continué avec son pote, avec ton pote?
7: Après ce qu'il dit, ouais, elle a continué 2-3 mois avec lui après.
0: Et là elle revient te voir et elle te dit, elle t'a dit quoi? Elle t'a dit je m'excuse,
7: elle
0: j'aimerais qu'on se sente ensemble.
7: Elle me dit est-ce que t'es libre est-ce que je suis célibre et tout?
0: Genre, elle a envie elle t'a fait comprendre qu'elle avait envie de reprendre la relation avec toi.
3: Et toi, t'as envie de recommencer, toi?
7: Bah, c'est pour ça que j'appelle aussi, parce que j'hésite, je sais pas.
0: Ah ouais?
7: Ça fait un coup, je me sens même pas prêt, parce que ça se trouve, elle le refait, ou je sais pas.
4: Ah non, mais c'est clair qu'elle a trahi ta confiance totalement, mais toi, t'as eu une meuf entre temps ou pas?
7: Non. Pas du tout.
4: Ah, c'est peut-être ça qui te.
6: Ah, peut-être que t'es amoureux.
0: Ah, ouais, donc si t'as fait 9 mois que t'as pas niqué, oui, ça, forcément.
6: Ah, ouais, mais il est resté 2 ans avec elle.
0: Au bout de 2 mois, puis il y a une histoire de 2 ans.
6: Ouais, voilà, tu vois.
0: Mais moi, c'est raison de plus. T'es resté 2 ans avec elle. Elle te fait ça avec ton meilleur pote.
4: Ah, ouais.
0: Et après, elle revient. Moi, je l'envoie, je l'envoie en l'air.
4: Ah, ouais, ouais. Moi, pareil.
0: Pareil, Marie.
4: Ah, bah, évidemment. Attends, t'imagines la trahison.
0: Quoi?
4: Quoi, tu la baiserais?
3: Non, je regarde ton visage.
0: Qu'est-ce qu'il y a?
4: Non, rien.
0: Je suis bronzé alors.
4: Lucien.
0: Oui, je suis bronzé.
3: C'est ça. Attends, comme tu es bronzé.
4: Ah.
3: Franchement, ça fait longtemps que j'ai pas baisé. Je pourrais peut-être baiser quand même, tu vois.
0: Ah. Mais toi, t'as envie de quoi? T'as envie de refaire. Toi, on sent qu'il est encore très amoureux. Tiens, il y a Chris qui nous envoie un message sur la piste Skyrock. Ouais, on sent que t'es. On dirait que t'as pas de haine contre elle. Tu lui as pardonné, Owen?
7: Non, j'ai toujours un peu de haine, mais c'est...
0: Un peu d'amour,
4: t'as envie de baiser.
0: Un peu de haine, hein.
7: Non, c'est que moi, là, je suis très carré, je veux vraiment une relation sérieuse, je veux pas qu'il y a...
4: Ah ouais, mais c'est compliqué.
3: Avec elle, c'est pas garanti.
0: Bon,
7: mais pas avec elle, ou peut-être avec une autre, mais c'est sûr qu'en gros, elle harcèle plein de messages, même quand je suis au boulot, elle m'envoie plein de messages, quoi.
0: Manuela qui nous dit, il faut surtout pas y retourner, Sen qui nous envoie un message, qui nous dit, moi, si c'est pour la niquer, je la nique, ça dit un sex friend. RT, je lui fais croire que je suis amoureux juste pour la baiser. Ça fait quand même 9 mois que t'as pas baisé les gars.
3: Mais vous baisiez ensemble?
2: Bah, j'imagine en 2 ans.
4: Bah oui, c'est sa première fois.
0: Ta première fois avec elle.
7: J'ai fait ma première fois avec elle.
3: Ouais, ouais. Bah moi, je pense que je la rebaise quand même.
0: Donc toi, tu vas la rebaiser.
3: Après, je sais pas trop. Problème, si tu la rebaises, tu remets la main dans la matrice, quoi.
0: Non, la bite, non, c'est la bite dans le...
3: Oui, non,
0: après,
3: mais bon.
0: Où tu veux, la bite.
3: Mais... Non, mais après, tu te remets dans l'engrenage, forcément. Parce que toi, t'es pas du genre à juste la baiser et la dégager derrière.
4: Non, puis surtout,
3: si vous faites l'amour, toi, tu vas te remettre avec elle.
4: Non mais surtout faut avoir envie de faire l'amour à quelqu'un qui t'a fait un plan de pute comme
0: bon,
4: ça.
0: Après il y en a plein qui nous disent elle te l'a fait une fois, elle va recommencer. En plus elle te l'a fait avec ton meilleur pote, elle a aucun respect.
4: Alors, en plus elle est restée avec le mec.
2: Ça, c'est vrai, ça.
0: Message de Magali. Moi j'ai envie. Ah il y en a quand même pas mal qui iraient.
3: Ouais, mais des fois t'as tellement envie de baiser.
0: Guigui, tu ferais quoi?
2: Non, moi je me casse, moi, définitivement.
0: Tu rebaisses plus.
2: Ah non, mais jamais.
0: Fini. Même si
2: t'as. En fait, si elle l'a fait une fois, comme tu disais, hein, elle l'a fait une fois, elle peut très bien le refaire.
4: Ouais,
2: et
4: fois.
2: Donc, en fait, tu laisses tomber une fois, deux fois, trois fois.
0: Karim, tu rekennes?
2: Non. Ça dépend, en fait.
0: Après, une histoire de 2 ans.
2: Moi, je suis un chien, je la rekenne.
0: Limite, c'est une petite histoire. La meuf, elle te fait cocu, elle revient 6 mois après. Pourquoi?
2: Non, moi, je pense que.
0: Pourquoi pas? Après, une histoire de 2 ans, t'as été super amoureuse, ta première meuf, enfin, sérieuse. Et elle revient, je pense que j'aurais même plus envie de la baiser.
3: Elle t'a pas ken pendant 9 mois.
2: Non, mais je pense que ouais, je la ken.
3: Non, mais moi, j'avoue, hein, franchement, t'as pas baisé.
0: T'as un encre énorme, t'en ken tout le monde.
2: Mais on va la ken ensemble, t'inquiète, Romain.
3: Oui, bon, si tu veux, quoi.
0: Oh là, venez me ken.
3: Non, ça va.
0: Cédric, toi, tu fais quoi?
6: Bah, j'y retourne parce que j'ai la dalle, mais je me remets pas en couple avec elle, tu vois.
2: Pareil.
0: Ah, je pourrais pas.
3: Non, mais je pense que tu pourras pas, toi.
6: Non, mais j'ai déjà fait une meuf, t'as vu, le problème, c'est qu'après, tu deviens parano, tu vois.
4: Non, mais c'est ça. Et puis, quand tu rekennes, tu penses pas à la meuf qui se fait niquer par ton pote.
0: Bon, et les messages qui arrivent depuis tout à l'heure. Alors, les filles, vous êtes tous cash. Et, enfin, tous les messages que j'ai vu des filles, alors peut-être j'en ai loupé quelques-uns, j'ai pas les yeux sur tous les messages, puis il y en a plein qui arrivent. Donc, peut-être j'en ai loupé quelques-uns. Mais en gros, les filles, vous dites à Owen de ne pas y retourner. Et les mecs, vous y retournez, mais juste pour vider les couilles.
4: Ah bah ça, forcément.
0: Ça peut rendre service. Je sais pas, Owen, fais attention quand même. Tu vois, t'as été trompé, elle l'a fait avec ton meilleur pote, elle t'a manqué. Tiens, Aléas qui nous envoie un message. Elle a manqué trop de respect. Laisse tomber, mec, t'es jeune.
3: Ah bah là, le respect est mort, oui.
0: Oui, c'est vrai.
7: C'est ça, elle a perdu ma confiance et mon respect en plus. Donc,
0: t'en trouveras d'autres. Sauf si t'as vraiment envie de.
3: Ah, voilà. Si t'as envie de baiser, hein.
0: Mais moi, j'ai peur que tu retombes amoureux.
3: Moi aussi, j'ai peur de ça. Je pense que.
6: C'est sûr, ouais.
3: Tu n'es pas assez solide mentalement pour juste la déglinguer.
0: C'est ça.
3: Non, mais juste une fois, mais... tu vois, et basta, quoi.
2: Ouais, tu pourrais retomber dans le love, toi.
3: Ouais, mais toi, tu vas retomber dans le love, c'est sûr.
7: C'est ça.
0: Ah, moi, je suis sûr que tu. Ouais.
3: Mais toi, c'est pas le bon conseil pour toi. Il faut t'en trouver une autre.
0: Dites-nous si ça vous est déjà arrivé, ce coup de cocufiage, là.
3: Tu veux que Cédric te câline un peu?
6: Non, ça va aller.
7: Non, c'est bon.
0: Histoire de te dégoûter du.
4: Ça dit non, direct.
7: Je suis team pour Romano.
3: Ah, merci.
6: Bah, écoute, c'est Romano qui a venir te câliner, tu vois.
3: Tu perds pas au change.
0: Bon, tiens, on va vous peser là tous les deux. Bon, Owen, reste à l'écoute, on aura peut-être d'autres témoignages. Est-ce que vous êtes déjà retourné à quelqu'un qui vous a fait cocu? Tiens, c'est ce qu'on va vous demander ce soir, les filles, les gars. 01 53 40 30 20, vous avez l'appli Skyrock, le 41 759 et le skyrock.fm. Cocufiage, donc à la une du morning. À la une de la radio libre.
4: C'est ça.
0: Ce soir, tiens, en parlant du morning, on a offert 15 000 euros ce matin.
4: Ouais, c'est Anaïs.
0: Anaïs de Thionville qui a gagné. Bravo, Anaïs.
4: Ouais, bah bravo,
0: avec
4: tu m'étonnes.
0: Avec toutes les collègues qui étaient derrière.
4: Elle est belle la rentrée, hein.
0: Ah bah, t'imagines. Bon, pour les collègues, t'imagines 15 000 balles pour la rentrée?
4: Ouais, mais les collègues étaient autour.
0: Les collègues,
4: ils vont essayer de gratter.
0: Non, elle va leur faire une bouffe. Ce qui est sympa.
4: Ah, bah c'est bien.
0: Donc, ouais, t'as tous les collègues qui étaient.
3: Oh putain, moi ça aurait été un verre, moi déjà ça coûtait moins cher. J'ai ramené une bouteille de mousseux et puis hop.
4: Bah, ça, ouais.
3: Allez, hop, tour des générales.
0: Allez, hop,
4: hein.
0: Bravo en tout cas, bravo Anaïs. Et puis demain matin, encore 1500 euros à gagner. On a même offert 1500 euros en plus ce matin. 1500 euros à gagner dès qu'on vous appelle. Tiens, je te demande quelle est ta radio préférée, avec quelle radio tu te réveilles le matin, Owen?
7: Skyrock.
0: Et ben voilà, 1500 euros.
4: Et voilà.
0: C'est comme ça que ça se passe.
4: Mais bon, on n'est pas le matin.
0: On vous appelle. Non, on est
4: 21h51. Il a bien répondu, tu vois.
0: Bon, ben, tiens-toi prêt, Owen. Mais si on peut te donner un conseil pour revenir à ton histoire. Tu vois, ça fait 9 mois que c'est fini. Il retourne pas dedans, quoi. Toi, t'as survécu pendant 9 mois.
4: Bien sûr.
0: Trouve-toi une autre meuf.
4: Protège-toi et puis.
0: Parce que tu vas stresser.
3: Fais gaffe à toi, ouais.
0: Tu vas stresser, tu vas être parano, ça va être horrible.
4: Et puis elle mérite pas, tu vois.
0: Et puis en plus, elle t'a. Ouais. Je sais pas, le faire avec ton meilleur pote, c'est pire que tout, je crois.
4: Ah ouais.
0: Qu'est-ce que tu as dit? Elle aurait pu le faire avec ton frère. Ou ta sœur.
4: Ou ton père.
0: Ou ta mère.
4: Ça y est, on est parti.
0: Tu vois, donc. Non, mais de faire pire que de baiser avec ton meilleur pote, qu'est-ce que tu peux faire?
4: C'est un manque de respect total.
0: Donc préserve-toi. T'as bien fait de nous appeler. Ouais, donc fais un bisou, bonne rentrée la semaine prochaine. Profite bien de la fête des vacances.
4: Et bisous.
7: Merci. Bisous l'équipe.
0: Romano,
7: je vous écoute tous les soirs. Hein.
0: Bah écoute, c'est gentil, Owen.
3: Bah merci, Owen.
0: On te fait des grosses bises. Bisous, Owen.
7: Ouais, bonne bise.
0: Tiens-nous au courant. Hein. Et puis reste à l'écoute parce qu'il y aura d'autres témoignages sur l'histoire de cocufiage. Ouais. Dans le sondage, ouais. Est-ce que vous avez déjà été cocu? Oui, non. Vous votez, on vous donnera les pourcentages, garçons et filles. On va faire deux classements. Pourquoi tu bois ton café avec une touillette?
3: Ah parce qu'il y a du sucre au fond.
6: Bah ouais.
3: Et j'aime bien prendre le sucre sur ma touillette.
0: D'accord, parce que je me suis dit, il boit. Bah bon, généralement, on fait ça avec une cuillère.
3: Bah oui, bon. Mais nous n'avons pas de cuillère. Ça, il faut demander à notre intendant Cédric qui fait les courses, qu'il les fait mal.
6: Je fais bien.
3: Ramène des cuillères.
6: Mais non, mais ça disparaît.
0: Mais c'est vrai que c'est bizarre quand tu vois quelqu'un, tu vas
3: prendre des cuillères en bois, jetables.
0: Bon. Alors, la pesée, tiens, allez, pesez-vous tous les deux, puis on aura Karim dans un instant, puis il y a plein de monde. Ça fait plaisir de voir que vous êtes là, n'hésitez pas à nous appeler, 01 53 40 30 20. Il y a Karim qui arrive, tiens, on va lui dire bonjour à Karim. Karim en direct de Paris, salut Karim.
8: Salut l'équipe, bonsoir à tous.
3: Salut,
8: à
3: toi.
0: Salut Karim. Bienvenue sur Sky, Karim, t'as 33 ans toi Karim, c'est ça?
8: Ouais, c'est bien ça.
0: T'as entendu l'histoire d'Owen? Bah oui, t'étais au standard.
8: Ouais, j'ai entendu, ouais.
0: Tu ferais quoi toi à la place d'Owen?
8: Bah, je me barre. Ouais,
0: tu te barres, t'as même pas envie de tirer juste un petit coup.
4: Ouais,
8: non, pas besoin. Quand ça commence mal, c'est terminé.
0: Ouais, pas bon ça. Alors toi, tu veux nous parler d'un date un peu spécial, un date surprise.
8: Ah, c'était horrible, les gars.
0: C'était horrible, c'est super, tout ce qu'on aime. Tu vas nous raconter, tu vas nous dire, Karim. On va juste peser Cédric et Romano là. T'as pris du poids depuis le mois de juin. On a découvert que les Français prenaient entre 3 et 4 kilos. Pendant les vacances, entre le début et la fin des vacances.
4: C'est beaucoup, hein.
0: 3-4 kilos, c'est beaucoup. On va voir ce que ça va donner dans l'équipe. T'as grossi pendant les vacances, toi, Karim?
8: Excuse-moi. J'ai perdu poids, là. Je suis en perte de poids, excuse-moi.
0: Très bien. Pourquoi t'as en perte de poids? Parce que tu veux en perdre ou parce que t'as pas bouffé parce qu'il faisait trop chaud?
8: J'ai pris un petit peu de poids ces derniers temps et du coup, j'essaie de retrouver une bonne ligne.
0: C'est ça.
4: Ah ouais, donc t'es
0: beau gosse. Tu travailles ton corps. Bon, eh bien, un peu comme Cédric d'ailleurs.
6: Ouais. Beau gosse. Exactement, ouais, j'ai pris un peu de poids et je travaille ma ligne moi aussi. Ouais.
0: Bah, on sait pas si t'as pris du poids. T'étais à 107,9.
6: Je pense que oui.
0: Ouais, 107,9, c'est déjà pas mal. Hein.
6: Ouais, mais je pense que.
0: 107,9, 1m78. On me demandait tout à l'heure combien tu pesais, Cédric.
6: Ouais, 1m78, ouais.
0: 1m78 et 107. Eh ouais, tu vois, beurre, comme l'a dit Karim.
3: La porcherie humaine.
0: Oh. Pardon. C'est dit, Romano.
4: Il a dit la porcherie humaine en parlant de Cédric.
0: Ah, c'est gentil comme
4: ça. Ah, c'est très sympathique.
0: Alors, vas-y. Monte sur la balance, t'étais à 107,9 au mois de juin.
3: Ah bah alors il a inversé des chiffres.
4: Hein?
3: Ah, il fait 109,7. Exactement, bien joué.
4: Oh putain.
0: Oui, tu fais même pas les 110. Oh. C'est bien, bravo Cédric. Oh.
6: Attends, tu fais même pas les 110.
0: Mais non, mais t'es même pas à 110.
6: Non, non, mais. 109,7. On fait une pesée la semaine prochaine, je suis en dessous de 100.
4: Putain.
0: De 100. En dessous de 100.
6: Ouais. Non, pas en dessous de 100, mais en dessous de 107. En dessous de 107.
3: Tu es ignoble.
0: Pourquoi tu dis ça?
4: Quel enfoiré!
6: Non, mais surtout, tu vas caler, gros! Faut faire quelque chose, Cédric!
0: 109,7, t'en penses quoi, Cédric?
6: Ah, non, laisse tomber! Je pensais que j'aurais
0: pu. Non, mais t'es arrivé! Tu te rappelles que tu nous avais dit au mois de juin?
3: C'est médical,
0: vous allez voir, je vais revenir!
4: Ouais, mais c'est vrai!
0: Vous allez pas me reconnaître!
4: Mais il nous le dit souvent!
0: Eh bien, oui!
3: Bah, on te reconnaît pas!
6: Je suis pas le seul à avoir pris du poids!
0: Tu te reconnais pas! Romano, t'étais à 76,3, t'es à combien?
3: 78,1!
0: Oh là là! Pas mal!
6: Alors, gros sac,
3: t'as pris moins de 2 kilos!
9: Comment tu peux aussi?
0: Bon, Cédric, t'as pris 1,8 kg! Et Romano, tu fais combien?
4: 78,1.
0: Vous avez pris 1,8 kg tous les deux.
6: Ah, tu vois
0: 1,8 kg.
6: Il se foutait de ma gueule.
0: Et ouais, vous êtes.
3: Elle va bouffer des glands comme les gros porcs.
6: Grosse vache.
3: Grosse vache. Va bouffer des glands, gros lard.
0: Non, mais vous pouvez être heureux.
6: Il a pris autant que moi, ce gros, en fait.
3: Tu parles de gros, mais t'es un gros porc.
6: Gros.
0: Écoutez les deux qui
6: s'assurent. Tu parles. Toute ta bouche, t'es aussi gros que moi. T'as pris autant que moi.
4: C'est l'amour, ça.
3: Je suis aussi gros que toi, mais t'hallucines. Je fais 78 kg, t'en fais 110.
6: Mais tu fais 1m50, qu'est-ce que tu parles?
3: Par contre, à 1m50, je suis à 1m70.
0: Si on veut positiver les deux là, au lieu de vous engueuler, vous avez pris moins que les Français pendant les vacances.
3: Ah, tu fais 1m50 de large.
0: Oui, c'est ça.
4: Allez.
6: Il fait 1m50, 80 kilos, vas-y.
3: Non, mais Romano, il est pas en obésité morbide.
6: Non, mais ouais,
3: non,
6: plus,
3: hein. Non, parce que, gros, outre, outre physiquement, tu es ignoble, c'est que tu mets ta santé en danger.
6: Ouais, c'est ça, c'est ça.
3: Non, mais t'es ignoble, mais t'as plus de coups.
6: La vérité, c'est dangereux.
3: T'as plus de coups, t'es abominable.
6: Les deux professionnels,
3: t'es irregardable.
6: Les deux professionnels, je vous aime bien.
3: Non, mais c'est vrai.
6: Non, vous êtes gentil.
3: N'hésitez pas dans le
6: fil de parler.
3: Moi, dommage, j'installe la rideau.
6: C'est le mec, je suis en train de parler, il me coupe la parole. Je sais que t'es un professionnel, mais.
3: M'en donne des conseils. J'ai vu un médecin
6: hier matin, j'ai vu un médecin, il m'a dit
3: toi, gros.
6: C'est pas morbide, Mais t'as vu, faut que je fasse un régime.
2: Mais c'est ce qu'on te dit.
6: Oui, peu mais toi, importe le nom. Que c'est morbide, que ça y est, je vais mourir. L'autre, il m'invente un décès.
0: Non, mais morbide, c'est sympa parce qu'il y a
2: le décès. J'ai dit que t'étais ignoble.
0: Il y a le morbide.
4: Il y a le morbide, ouais, il y a bide.
2: Il dit, non, mais que physiquement, t'étais abominable.
0: Oui, mais on a compris, Romano.
4: C'est sa passion,
0: Romano, c'est le dictionnaire des synonymes. Ignoble, abominable, vous avez quoi d'autre?
2: Monstrueux.
0: Monstrueux, ouais.
2: Dégueulasse.
6: Attends, 1m78 pour 100 combien?
2: 110, arrondi à 110.
4: 109,7, oui, bon,
6: ouais, 109,7.
0: 109,7. Attends, ah, tu fais ton IMC là?
6: Ouais, bah attends, on va faire Sud Romano, tiens. Obèse, non, obésité faire... 1, tu vois.
0: Oh, ça va?
6: Ouais.
0: Ah, tu peux encore manger.
2: Oh, ça te rassure.
0: Vas-y, Cédric, continue de manger, vas-y, fais-toi plaisir.
6: Attends, calcule à nouveau.
0: Oui, vas-y, refais.
6: Combien tu fais, toi? 1m combien?
2: 70.
0: 55.
2: Non, je suis pas 1m55, va te faire mettre. Évidemment que là, avec ton truc.
6: Combien?
2: Non, je suis 1m70, putain.
6: Ok.
2: Prends un mètre.
6: 78,1.
0: 78,1,
6: allez.
0: Ah mais t'as marqué 1m70, mais il fait pas 1m70.
2: Mais je suis aussi grand que toi, dit Foul.
0: Hein?
2: Puis moi, je marche pas sur la pointe des pieds.
6: T'es en surpoids.
2: Ouais, bah donc c'est moins pire qu'obésité.
6: Ouais, c'est moins pire que moi, mais t'es vraiment surpoids, t'es pas.
2: Ah, mais non, mais moi j'ai pas dit.
6: T'es pas un mannequin.
2: Ah non, mais j'ai pas dit.
0: Ouais, ouais, Karim, on va s'occuper de toi, Karim.
2: Toi, t'es un gerbant.
0: Ouais, on va s'occuper de toi, Karim. Bon, Karim.
6: On régler nos comptes, Karim.
0: Oh, il y en a qui arrivent et qui ont rencontré des stars. Tiens, on va s'occuper de ça aussi. Et toi, Karim, donc on va s'occuper de ton date. T'as 33 ans, t'es parisien, Karim. Toi, tu prends soin de ton corps. Mais tu ne fais pas que ça.
8: J'essaye. J'ai le poids à Cédric, mais on n'a pas la même taille. Mais j'ai le poids à Cédric.
0: Pourquoi tu fais combien, toi?
8: Non, je suis 1m92.
0: 1m92,
4: ah, c'est un peu. Ah ouais, c'est
0: 110 kilos. Ouais, mais c'est du muscle, ouais. Hein, tu vois, moi aussi.
8: Mais j'ai perdu du poids. Hein. J'ai perdu 10 kilos, facile.
0: Très bien. Tu vas à la salle?
8: La salle et surtout l'alimentation, c'est la base.
0: Ouais, mais moi, je suis un peu comme toi. Moi, je suis devenu un mec clean.
8: Ouais, il faut du full.
0: Mais clean, sport,
4: tout le temps le sport.
0: Légumes, fruits, pas mal de prot également. Ouais.
4: Ah, des prots carrément.
0: Ouais, ouais.
4: Ah putain.
8: Et vous avez un bodybuilder dans l'équipe, Samy.
0: Oui, c'est vrai.
2: J'ai pas entendu gros. T'as dit quoi?
0: Ça bodybuilder.
2: On t'entend pas.
4: Il a dit que t'étais bodybuilder.
2: Putain, pas du tout. Alors. Bien longtemps que je fais plus ça. Tu devrais faire des photos. Ah, moi ça me gave, gros.
0: Avec de l'huile. De l'huile sur ton corps.
2: En fait, moi, la muscu, s'il n'y a pas un intérêt derrière sportif pour renforcer un truc pour un sport, gros, ça m'intéresse pas en fait. Tu sais, faire de la muscu juste pour. Après, je respecte énormément, c'est du travail. Mais.
4: T'as un beau petit cul en tout cas.
2: Oh là là, t'as une touche. Je te remercie, Marie.
0: Je vais te mettre un truc dedans.
4: Non, mais j'ai déjà dit.
0: Je vais te mettre un truc dedans pour voir si ça rentre.
4: Oh non, mais non, je laisse son tranquille.
0: Alors, Karim, explique-nous, parce que toi, tu voulais nous parler d'un date horrible,
8: ah,
0: tu nous as dit.
8: C'était horrible. 48 heures, ça a duré. 72 heures, non. 72 heures.
0: Alors, on va essayer de découvrir pourquoi c'est horrible. Moi, je sais pas, hein, je vous dis, c'est surprise. Alors, raconte un peu comment ça s'est passé, qui t'a pris rendez-vous.
8: En gros, c'est une personne que j'ai rencontrée sur les réseaux sociaux.
0: Mm-hmm.
8: Et tout s'est bien passé, on a fait deux dates, ça s'est super bien passé sur les deux premiers soirs.
0: Ouais.
8: Et moi, sur un coup de tête, j'avais un week-end de libre, je lui ai dit, bah écoute, viens, on part en week-end à

0: payer mais ma vie quoi.
1: Mais durer mais non mais le c'est que le lait devait être là depuis un moment quand même.
0: Ouais ouais bah je pense parce que ah putain.
1: Le lait comme ça, le lait pasteurisé, ça caille pas en deux jours quoi.
0: Ah ouais, parce que moi du coup quand c'est ouvert, si tu veux, j'y touche plus quoi.
2: Moi je mange des yaourts 10 jours après leur date de péremption.
3: Ah non.
0: Mais jour, bah, il paraît que ça peut aller ouais.
2: Message de Kenza là sur le
3: Twitter. Ça peut aller même jusqu'à 15 jours.
2: Kenza du 45.
3: J'avais du bon il était pas ouvert du fromage blanc du 11 août. Je l'ai ouvert, je l'ai goûté, il était bon, il avait une bonne tête.
2: Mais quoi, on était quand entré quand ?
3: Bah là, c'était quand.
1: Pour ça, t'as mal au cul.
2: Le 30.
3: Ouais, le 30. Ouais.
2: Après, tu t'étonnes que t'aies des problèmes au bout.
3: Ah, mais pourquoi ? Mais s'il est bon.
2: Du 11 août, donc le 30.
3: Mais le truc, il était neuf, hein.
2: 20 jours après.
3: Bah ouais.
2: Du fromage blanc.
3: Ouais, du fromage blanc.
0: Ouais, mais si ça sent pas le truc tourné, tu peux le bouffer.
3: Ah ouais, il était beau, il était bon, je l'ai goûté.
1: Regarde, a priori,
3: la bouffe, c'est quoi ?
1: En parlant des dates, là, il parle de prolonger les dates de validité des médicaments.
2: Ouais, bon, ça à la limite.
3: Ouais, c'est aussi, tu vois.
4: Ah, mais ils font des études avant.
2: Ouais, ils sont en train de faire
1: des études. Non, mais sur la bouffe, non, mais par exemple, sur les yaourts, a priori, a priori, ils sont consommables même encore 15 jours après.
3: Ah ouais, du moment qu'il est bon.
1: Après la date.
3: Sans la bouffe, quand elle est pas bon, tu le vois, tu sais, tu le sens.
2: Il y a Despé de Lens, lui, qui mange les yaourts 3 semaines après la date. Waouh.
3: S'ils sont bons.
2: Ah non, mais moi, je peux pas.
0: Moi, ça, je fais pas.
2: Ah non, mais moi, je te dis, par exemple, j'ai une danette à la maison. Parce que j'aime bien les danettes. J'ai une danette. Une danette au chocolat. La date, on est le 1er septembre. La date, c'est 1er septembre, je la mange pas.
0: Hein ?
2: Bah oui.
0: Si c'est 1er septembre, ça va ?
2: Bah non, date limite de consommation. 1er septembre, 1er septembre, je mange pas.
0: Ah bon ?
2: Non, mais après, parce que même le 31, j'ai du mal à bouffer.
3: Mais c'est pas. Attends, c'est date limite.
1: Bah parce que maintenant.
2: Non, je t'arrête, tu diras ça à Cariole demain matin.
1: Parce que maintenant, t'as des dates limite consommation conseillées ou je sais pas, utile ou.
0: Ouais, c'est ça, ouais, il y a un truc.
2: Après, tu comprends plus rien.
1: Bah non, mais Cariole, c'est encore pire. Elle entame un fromage. Déjà, elle a un problème, elle ne mange jamais les premières tranches.
2: Pourquoi ?
1: Bah par exemple
2: si le fromage est rond comment elle fait.
1: Non mais
2: comment elle fait s'il est rond.
1: J'ai mal expliqué. En fait en gros par exemple on va acheter un camembert.
2: Oui.
1: Et s'il est pas encore entamé, elle va l'entamer. Mais par exemple le lendemain
0: j'ai compris.
1: Ou le soir on l'entame le midi. Le soir si elle veut en remanger, il faut que quelqu'un d'autre prenne la première tranche.
0: Ouais, j'ai compris.
1: Parce qu'elle déteste que c'est un peu rassis tu vois.
2: Je suis un peu pareil moi.
1: Et genre le lendemain elle en veut plus. Alors des fois le problème qu'il y a c'est qu'elle achète un gros camembert, elle en a bouffé deux bouts. Là j'en ai bouffé deux bouts, il en reste les trois quarts. Ce truc qu'il y a c'est que moi ça me fait quand même chier de le jeter. Donc je me tape trois quarts des camemberts solo parce que
0: en fait elle 2 kilos de plus là.
1: Non mais elle me dit non mais ça fait longtemps. Et cet été on mangeait souvent avec une pote, tu vois. Et elle fait non mais t'inquiète, je prends la première tranche. Prenez la première tranche du fromage, parce que Cariole ne supporte pas les premières tranches. Et un jour elle était contente parce qu'elle avait eu des tarés comme elle à la télé.
3: Elle s'est sentie moins seule.
1: Elle a dit tu vois, je suis pas toute seule. J'ai dit bah écoute, c'est rassurant.
2: J'en suis pas à ce point moi, mais.
1: Ah non mais les fromages c'est un truc de ouf là. Mais pareil que toi sur les dates, limite l'avant veille elle veut déjà plus les bouffer. Les...
0: Ah ouais mais voilà.
1: Il fallait faire un miracle. Hein.
0: Ah putain, ouais.
2: Je vais tomber ton iced tea.
1: Ouais, sur moi, mais j'ai des réflexes surhumains.
2: Ouais, t'es trop fort. Fais attention à la nouvelle table de mixage, elle coûte très cher.
1: Bah écoute.
2: On a du nouveau matériel, Skyrock.
0: Ouais, ouais.
1: J'espère qu'elle est assurée.
2: Non.
1: Ah ben.
2: Voilà. Bon, voilà, donc c'est juste. Je sais pas pourquoi on parlait de ça d'ailleurs, mais enfin, on peut parler de tout ce que vous voulez, tous les soirs. Profitez-en, appelez-nous. Dans un instant, il y aura Coralie qui sera avec nous en direct de Lyon. Salut Coralie, salut Coco.
5: Bonjour.
2: Bonsoir.
0: Salut.
2: T'es à Lyon,
1: salut Coralie.
2: À Lyon, tiens, on a offert 1 500 € hier matin à Fontaine-sur-Saône. C'est pas loin de chez toi, ça.
5: Ouais.
2: C'est vers où ? C'est vers le Mont-Cindre, non ?
1: Vers le quoi ?
2: Le Mont-Cindre.
1: C'est où ça ?
2: C'est un mont à côté de Lyon.
1: Hein ?
2: Tu connais pas ? Coco.
0: Bah apparemment.
5: Non,
0: pas.
5: Non, non.
2: Très bien.
5: Bon. Non.
0: Ah, merci du full.
2: C'est à quoi ? C'est à 10 bornes de chez toi. Bravo, en tout cas, c'est Elodie qui a gagné 1 500 €. Répondez Skyrock, vous aussi. Vous écoutez Skyrock, vous écoutez le morning. On vous appelle, vous répondez Sky. On embrasse Lino aussi qui a gagné hier matin. Bravo, Lino. Lui, il est dans le 56. Et non, c'est ce matin, Lino, dans le 56. C'est sur son tracteur. Vous écoutez sur le tracteur ce matin. Et hier matin, oui, c'est Laurent aussi qui a gagné hier matin à Saint-Quentin dans le 02. Et puis un super gros bisou à Anaïs avec son super gros chèque, super gros virement de
0: 15 000 balles
2: ce matin, elle a gagné.
0: Joli.
2: Ça vaut le coup de se réveiller avec Skyrock tous les matins.
0: Tu m'étonnes.
2: Jusqu'à 9h30, on est là, dès 6h. Coralie, tu vas nous expliquer, il y a quelqu'un qui te branche, mais c'est très très très gênant. Vous aimez la gênance, ouais. Eh bien on s'en occupe tout de suite, tu bouges pas. Juste avant, on va reprendre Max. Est-ce que t'as déjà été cocu ? On parlait on a fait un sondage express sur les cocus tout à l'heure. Est-ce que t'as déjà été cocu, toi, Coralie ?
5: Ouais.
2: Donc tu fais partie des 80% des filles qui nous ont dit qu'elles ont déjà été cocu.
0: Ouais, c'est énorme.
2: Ouais.
5: Oui.
2: 74% de vous qui avez voté à notre sondage express tout à l'heure, des mecs, ont déclaré avoir été cocu également. Moi, ça m'a fait halluciner, c'est énorme ces scores.

0: Ouais, c'est beaucoup, ouais.
1: Bon, t'as été cocu par qui, toi, Coralie?
2: Le père de mon fils.
1: En plus.
0: Et tu l'as su comment?
2: J'ai cramé des messages.
1: Ouais,
0: ah ouais, c'est très con, quoi.
1: C'est le genre de truc le plus facile pour cramer les gens, les messages.
0: C'est-à-dire que tu l'as senti changer un petit peu, donc t'es allé dans son téléphone, quoi.
2: Voilà.
1: Et dans le téléphone, t'as vu quoi?
2: Des photos un peu compromettantes.
1: Le mec était pas prudent quand même.
0: Non.
3: Des sex pics.
2: Des nudes.
4: Et des nudes.
0: Ah ouais, carrément.
2: Ouais.
0: Mais t'avais son code, il te l'avait donné ou t'as feinté?
2: J'ai un peu feinté.
0: C'est-à-dire, quoi, reconnaissance faciale, genre quand il dormait, tu...
2: Non, moi, à l'époque, c'était même pas reconnaissance faciale, c'était des codes et en fait, tout simplement, c'était la date de naissance de notre enfant. Donc, j'ai réussi à débloquer. Quoi.
1: Il était pas malin, lui. Hein.
0: Ah bah non, clairement pas.
1: Voilà. Donc, tu dis le père de mon fils, ça veut dire que maintenant, vous êtes plus ensemble, j'imagine.
2: Ouais.
3: C'est toujours le père de ton fils,
1: je crois.
2: C'est toujours le père de mon fils.
3: Ah ouais, génial.
0: C'est gênant.
3: C'est gentil.
1: C'est génial, ça. Et les rapports aujourd'hui, ils sont comment?
2: Un peu tendus.
1: Ah ouais, j'imagine, ouais. Et tu sais si t'as fait cocula, parce que bon là, t'es découvert, il y a plus de doute.
2: J'ai pas cherché à savoir plus.
1: D'accord. Et lui, il t'a dit quoi quand tu lui as dit je sais, j'ai vu?
2: Il y a eu des séries d'explications. Ah oui, mais c'est pas ce que tu penses.
0: C'est pas ce que tu crois, là.
1: J'adore
2: voilà,
1: ce que tu
2: exactement.
1: Penses.
2: Voilà.
1: Très bien. Donc, un moment très gênant que t'as vécu. Parce que maintenant, t'es célibataire, t'es un peu...
2: Ouais, je suis maman solo.
1: Très bien.
0: Ah, et donc t'es pas devenu parano avec des gars. Ça va?
2: Non, mais je me prends plus trop la tête.
1: Mais t'as eu des relations depuis que tu t'es séparé de lui?
2: Alors oui, mais je cherche pas de sérieux et
3: non mais tu t'es fait un petit peu sauter quoi.
0: Oui voilà. C'est ça, c'est ce qu'elle vient de dire.
1: Attends, Romano a posé une bonne question.
3: Tu t'es fait un petit peu sauter durant cette période.
0: Ça va être cool.
2: Alors je dirais pas ça comme ça, mais
0: voilà.
3: Mais le résultat
1: sexuelle.
3: Même.
1: Voilà, on va dire j'ai une activité sexuelle, très bien.
0: Non mais oui, elle l'a dit. Elle s'attache pas, donc elle y va quoi.
1: S'attache pas.
0: T'as bien raison.
1: Si s'attache, Marie.
0: Oui non. Si t'attache pas. Mais bon, t'as bien raison.
1: Bon, tu vas nous expliquer pourquoi tu nous appelles, parce que bon ça.
2: Ça oui.
1: Rencontre
2: gênante. Je vous explique là maintenant.
1: Non, juste qu'on prenne Max pour l'histoire des cocus là, parce qu'il y a Max qui est avec nous.
2: Okay.
1: Là. Max du 80. Bah, reste là, Coralie, tu peux réagir.
2: Ok.
1: Donc, Max, t'as 27 ans, toi, Max, c'est ça?
5: Ouais.
1: Dans le 80, dans la Somme. Et donc, on t'a demandé est-ce que t'avais été cocu. La réponse a été oui.
5: Oui. Et malheureusement.
1: Ouais. Enfin,
5: quoi que non, pas malheureusement. Enfin, après, vous verrez pourquoi après.
1: Ça t'a fait du bien de savoir que 74% des mecs qui écoutent Sky et qui ont voté pour notre sondage express ont aussi été cocu.
5: Bah, c'est évident. Hein. Non, en vrai, tout le monde a déjà fait cocu au moins une fois ou a été cocu. Samy a raison.
1: Mais c'est un truc de ouf, votre.
3: C'est sûr.
1: Parce que moi, j'étais étonné par les résultats, ça étonne personne à part moi. Le nombre de cocu.
0: Ah ouais, moi je suis étonné.
3: Bah, il n'y a rien de surprenant. Oui, moi, je suis pas surpris.
1: Ouais. Bon, alors, qu'est-ce qui t'est arrivé, Max? Raconte-nous.
5: Alors moi j'étais en couple avec une meuf pendant 8 mois et un mois avant la fin, elle me dit ouais il y a mon ex qui me reparle tout ça, moi j'étais con donc je lui dis ouais bah écoute tant qu'il y a rien tant mieux quoi, c'est bien, tant mieux pour toi quoi. Et j'ai appris bien après que elle m'a trompé pour voir s'il avait encore des sentiments pour moi, donc une raison débile quoi.
1: Elle t'a dit je t'ai fait cocu parce que faut m'excuser parce que il a avait des sentiments pour moi.
5: Non, en gros, c'est pour voir s'il avait encore des sentiments pour moi.
1: Ah, c'est pour vérifier, c'est encore pire. Pour voir s'il avait encore des sentiments pour moi.
3: Non. C'est elle.
5: Non, pour moi.
3: Elle l'a fait cocu lui pour savoir si elle est encore amoureuse de lui.
1: Ah, j'avais pas compris, mais c'est aussi très con. Ouais,
3: c'est encore pas
1: mal. C'est une excuse de merde.
3: Mais tu lui as dit que c'était une putain de connasse.
5: Bah oui, évidemment.
3: J'espère bien.
0: Non, mais c'est une excuse de merde, mais ça peut arriver aussi de faire cocu et de se dire.
1: Ah, savoir si t'as vraiment
5: des sentiments.
0: Non, mais c'est une excuse de merde, ça c'est clair. Mais ça peut arriver aussi de faire cocu la personne avec qui t'es et te dire putain, mais en fait, je suis bien avec l'autre, quoi. On en a déjà parlé en émission de ça.
1: Oui, c'est vrai.
0: Ouais.
1: Mais bon, c'est
5: bizarre. Ah, mais le mieux, c'est de quitter avant, quoi.
0: Oui, non, mais ça, je suis d'accord avec toi. Mais bon, ça y est déjà arrivé, quoi.
1: Eh ben, toi, ça t'est arrivé.
0: Et elle t'a fait cocu avec qui, un mec que tu connaissais?
1: Son ex.
5: Non, bah, avec son ex, justement.
0: Ah ouais, son ex. Mais tu le connaissais ou pas?
3: Je viens de le dire.
5: Ah ben, je le connaissais de nom, du coup.
0: Ah oui, tu l'avais jamais croisé?
5: Non, jamais.
1: Ouais. Et donc, que t'as fait quoi? Tu l'as quitté direct?
5: Bah, du coup, ouais, ça s'est terminé, quoi.
1: Bah, quand même, parce qu'il y en a qui sont cocus et qui continuent.
0: Ouais, ouais.
5: Et par contre.
4: Mais tu l'as traité, tu l'as bien traité.
5: Au début, non, ça n'a pas été directement, quoi. Mais j'ai pris un coup et après, c'est parti, quoi.
1: Pourquoi tu l'aurais traité de quoi, toi, Romano?
3: Allez, fais-toi plaisir.
4: Ouais, connasse, de pute, de salope.
3: Ah, salope, ouais.
4: Traîner. De...
1: Oh là, vas-y, continue, ça m'excite.
0: De
4: bouffe-tub.
0: Bouffe-tub.
4: Garage à bites. Ah,
0: bouffe-tub, c'est particulier, quoi.
4: Ah, bah, bien sûr que j'aurais traité. La meuf, t'imagines, elle vient te voir, elle dit ah non, mais c'était juste pour tester pour le système.
0: C'est clair.
1: Et c'était une histoire de combien de temps? Je sais pas si tu t'es demandé ou si tu l'as dit.
5: C'était 8 mois.
1: Une histoire de 8 mois, bon. Ouais, t'étais très amoureux, t'imaginais pas ça, quoi.
5: Ouais, voilà.
0: Bon, mais tu vivais pas avec, pas. C'est déjà ça, peut-être, non?
5: Ouais, voilà.
1: Oui,
0: quand tu vis avec,
4: t'as ça de moins géré, on va dire.
1: Oui, c'est mieux,
0: ah,
1: c'est
0: ouais,
1: mieux.
0: Putain.
1: Tu peux rentrer chez toi sans t'imaginer. Après, elle a dû venir à la maison, passer des week-ends, passer des moments.
0: C'est certain, mais au moins, t'es chez toi et c'est quand même moins compliqué, quoi.
1: Après, tu te souviens quand même des moments où t'as passé avec elle à la maison.
0: C'est évident. Enfin, bon.
1: Et la suite de l'histoire, alors, t'en es où, là, aujourd'hui?
5: Et du coup, je l'ai revue 2 ans après. Et puis, je la requenne sans sentiment. Et voilà. Juste une fois, juste le temps d'un soir.
0: Ah ça oui, c'était, fait du bien.
1: C'était pour Owen qui se demandait s'il devait recommencer avec son ex.
5: Non, vraiment, faut vraiment qu'il l'oublie avant, s'il veut l'arcane.
4: Ouais, mais je pense qu'il n'est pas prêt à faire comme toi. Ouais.
0: T'as raison.
1: Non, parce que lui, il va tomber amoureux, Owen.
4: Ouais. Toi, à la limite.
5: Puis il est jeune, en vrai, faut qu'il aille voir d'autres meufs.
4: Et puis toi, il y a quand même du temps qui est passé entre. T'as mis combien de temps? Vous avez mis
0: 2 ans.
4: 2 ans, ouais, tu vois. Mais tu lui as bien mis sa race?
5: Ah, ouais.
0: Ouais. Sans déconner.
5: Ah, elle a pris tarif comme il fallait.
1: Très bien, c'est bien. Et elle voulait juste prendre, enfin juste baiser comme toi, se faire plaisir, ou alors elle avait envie d'aller un peu plus loin.
5: Ouais, on s'était reparlé comme ça sur le coup, puis on s'est dit bah tiens, on va se revoir, on va ken quoi.
1: Oh, ouais, d'accord, tranquille.
0: Et alors t'as kiffé ou pas?
1: Oui, il a mis sa race.
5: Bah, c'était bien quoi. J'ai mis sa race, voilà.
4: Ouais, elle a pris sa dose.
0: Et après tu lui as dit bon bah on se revoit plus, salut, au revoir.
5: Bah merci, la vie a fait merci. Qu'on se parle plus maintenant quoi. Puis tant mieux.
1: Ouais bon.
3: Ouais.
0: Oui bon. Bah,
1: tu pourrais toi genre baiser avec Poki Pu, Romano?
4: Ouais. Pas là parce que je suis avec Cariole.
0: Bah
4: mais,
0: oui bien sûr.
4: Je sais pas, ça se termine. Ouais mais pareil que toi, tu sais, ouais, tu baises une fois.
1: Ouais, vous pourriez vous taper comme ça une de vos ex qui vous a fait cocu?
3: Ah non.
1: Cédric, la meuf qui t'a fait cocu.
3: Bah je me suis remis avec elle, tu vois, donc
1: ah,
3: ouais.
1: Donc oui toi.
3: Oui, mais
1: tu dis ah non, mais oui.
4: Non mais genre juste la ken, tu vois, il y a plus de.
3: Non mais
4: ça faisait il y a longtemps.
3: Ken, ouais. Non mais là je me remettrai plus avec elle, tu vois.
4: Non mais c'est pas la question, ken. On te demande juste à baiser.
3: Non.
4: Putain mais tu
3: comprends. J'ai pas envie. j'ai pas envie de la niquer là.
4: Ouais, mais alors pourquoi tu nous dis
3: je me suis remis avec elle, j'ai pardonné une fois, je repardonnerai plus, tu vois.
1: OK.
4: Là il y a pas pardonné, juste tu la baises.
3: Non, je la baisais, je la baise pas, gros.
1: Compris.
3: Ni je pardonne, ni je rebaise avec elle.
1: Elle non plus. Elle nous a dit qu'elle avait pas envie.
4: Elle a appelé.
1: Elle a eu au téléphone, elle dit.
3: Ouais.
1: Non, s'il vous plaît, non, je veux pas, ça m'intéresse pas. Ok, Max, bah écoute, merci du. Et le conseil, ouais, donc c'est de profiter. Il a 17 ans, qu'il en profite, qu'il en trouve une autre, il sera plus heureux.
5: Bah oui, il y en aura d'autres, c'est sûr.
0: Ah, c'est évident.
1: Bon.
5: Non, mais on se dit, c'est terminé à 17 ans, tu vois. On se dit, ouais, non, mais c'était la fin de ma vie finalement. Non, à 17 ans, t'es encore jeune, quoi.
1: Après, moi je connais des gens, ils sont depuis l'âge. Je connais un pote, depuis le collège, il est avec sa meuf. Hein.
4: Ouais, mais bon, t'as un pote qu'on
1: ouais,
4: dit
1: ouais.
4: Au collège.
1: Ah non, oui, j'en ai qu'un.
4: C'est pas tous.
1: C'est un pote et il est toujours avec sa meuf.
4: Non mais après bon c'est vrai.
0: C'est pas ce qu'il fait.
4: Non mais là comme tu disais.
1: Ah bah oui, il s'amusait un peu.
4: Ouais, non mais souvent les
1: mais premières histoires. Mais elle ne le sait pas.
0: Oui, voilà.
4: Non mais souvent des fois les premières histoires que t'as l'impression que ça va être pour la vie, oui. Bon après tu te rends compte que non.
0: Oui après tu prends du recul.
4: C'est vrai que Owen là il est dans la phase. Ça faisait 2 ans qu'il était avec elle. Forcément tu commences à te dire ouais c'est peut-être la bonne machin.
0: Ouais c'est ça, il est pas totalement guéri.
4: Et puis bon il a pas une super expérience non plus, tu vois. Il a pas eu 10 000 meufs dans sa vie quoi.
1: Toi Coralie, tu referais l'amour avec le père de ton fils?
2: Absolument pas.
1: Ah, oui, c'est vrai. C'est vrai
0: que la réponse est claire.
1: Ça sort du cœur, là c'est clair.
3: Là c'est cash ouais.
1: Absolument pas.
4: Tu sais lui, il a refait sa vie?
2: Non, il a jamais refait sa vie et il me fait pas mal d'histoires s'il capte qu'il y a un homme dans mon entourage, il peut être un peu virulent.
1: Il est jaloux.
2: Ah ouais.
4: Mais du coup,
1: il te fait cocu et après le mec est jaloux.
0: Non, bah, enfoiré.
4: Voilà. Ouais, donc du coup, la meuf que t'avais vue à poil dans son téléphone, c'était quoi? C'était juste, c'était un plan cul quoi.
2: Alors, je pense que c'était une passade ou j'en ai aucune idée, mais en tout cas, il n'a jamais eu quelqu'un qui s'est mis, voilà.
0: Non, et puis surtout, quand tu grilles une fois, tu te dis, bah, ça peut, tu vois, c'est...
4: C'est très clair.
2: Oui, il complètement, t'as plus confiance.
4: Putain, on est d'accord avec toi, Marie.
0: J'ai bloqué.
1: Non, mais tu as dit, Marie, je n'ai pas compris.
0: Non, j'ai dit, surtout quand tu grilles une fois, tu as dit qu'il a pu faire ça plein de fois. Tu vois,
4: je ne comprends toujours pas.
0: Forcément, tu parles en même temps que moi, connard.
4: Alors, répète.
2: Moi, j'ai compris, Marie.
1: Ah, bravo, Coralie.
0: Je te remercie.
1: Votre fille.
0: Ah, oui. Non, non, mais laisse tomber, ouais, c'est certain. Et surtout, c'est quoi son excuse? C'est du style, ouais, je veux pas qu'un mec voie mon enfant et tout ça, non?
1: Hein?
2: Non, non, non, c'est... Bah ouais, non, c'est juste de la nervosité, quoi, et juste pour faire chier, en fait.
0: Possessivité.
2: Ouais, je pense.
1: Possessivité,
2: ouais.
1: Ça.
2: Ouais.
0: Non, mais c'est souvent ça, hein.
1: Ouais, ouais. Mais...
0: Enfin, il est chié. Tu sais,
1: oui,
0: il baisse d'autres nanas, bon.
1: Mais ouais, donc il t'a plus du tout envie de lui, il t'a dégoûté au final.
2: Non, absolument pas.
4: Et
1: pourtant, Jacques... t'as fait l'amour plein de fois avec lui.
2: Avec le père de mon fils?
1: Bah oui.
2: Ah bah bien sûr.
4: C'était avant que. Mais jamais il a essayé de revenir?
2: Si, il a essayé quelques fois. Si, si.
1: Moi, ça m'a toujours étonné, moi, le fait qu'on pense à des gens avec lesquels on a baisé, tu te dis comment j'ai pu baiser avec elle.
0: Ah ouais.
1: Quelques années après, tu te poses la question, tu te dis mais comment j'ai fait. Ça t'arrive pas, Romano, ouais. Avec
4: Bah déjà il y a des gens qui changent drôlement physiquement.
1: Oh, même aussi, ouais. Mais même à l'époque.
4: Ouais. Non mais il y en a, mais des fois bon t'es dans des périodes où tu baises un peu ce qu'il y a.
0: Ouais, mais même en
4: avançant. Parce qu'il y a, surtout moins regardant. Et ce qui est d'accord.
0: Mais en avançant dans la vie, avec l'expérience que t'as et tout ça, tu sais qu'il y a des trucs que tu peux plus excuser.
4: Non, mais puis bon, il y avait.
0: Pourquoi j'ai eu cette relation?
4: Non, mais puis surtout, des fois, il y avait un feeling que t'as plus.
0: Ah oui, ça, c'est certain.
4: L'amour, il y a aussi ça, c'est qu'il y a un truc en plus.
1: Ouais, c'est vrai, il n'y a pas que le physique.
0: Ouais, ouais, tout à fait.
4: Non, mais il y a le truc en plus.
1: Et d'ailleurs, tant mieux.
4: Ah, Cédric,
1: tant mieux.
4: Il n'y a pas que le physique.
3: Bah, grave.
1: Et toi, Marie,
2: ouais, et puis il y a des choses qui peuvent changer complètement. Moi, personnellement, j'ai eu une période où j'ai attiré les hommes plus âgés. Et j'étais attirée par les hommes plus âgés. Mmh. À l'heure actuelle, c'est complètement l'inverse.
1: Et t'avais quel âge quand t'étais attirée par les hommes plus âgés?
2: Ben, on va dire que jusqu'à la trentaine, j'ai régulièrement eu des hommes qui avaient au minimum 50 plus que moi.
1: Oui, bon,
0: ça, oui, va. Ouais, ça va, 5 bon, ans, c'est pas grand chose.
4: Il a 35 ans.
1: Ouais. Et aujourd'hui, t'as 38 ans et ce qui t'intéresse, c'est quoi? C'est les mecs qui en ont 25, 30?
2: Ben, en fait, je n'attire que des plus jeunes à l'heure actuelle.
1: Voilà, c'est comme moi. C'est pas ça. Ouais. Voilà, exactement la même chose.
3: Ouais, grave, tout pareil.
4: C'est, ouais. C'est incroyable, ça.
3: Ben, bah, grave.
1: D'ailleurs, vous avez vu, c'est la rentrée des classes.
3: Ouais.
1: Je suis allé ce matin.
4: Ouais,
1: alors, je l'ai fait la rentrée des classes.
4: T'es rentré en quelle classe?
1: Oh, alors, en 6e.
0: J'en suis pas là.
1: J'adore rentrer dans les 6e.
3: Ouais, c'est ça, ouais.
0: Mais t'arrives pas à avoir des relations suivies avec les plus jeunes ou pas?
1: Oh, ouais.
2: Alors,
1: je les amène à l'école.
2: Alors, j'ai eu, à l'heure actuelle, de non, mais j'ai eu quelques histoires un petit peu suivies, mais en mode sex friends ou plan cul.
0: Voilà. Ah ouais, et sexuellement, t'étais pas déçue, ça va?
2: Non.
1: Pourquoi? Parce que pour toi, un mec de 25 ans, il baise mal, Marie?
0: Bah, pas forcément, hein.
3: Aïe.
0: Non, non, pas forcément. Après, ça dépend du feeling et tout ça. Mais,
4: moi, je pense que là, je savais rien dire.
1: Ah, bon, moi, je suis comme toi, Romano.
0: Alors,
1: parce que moi, déjà, je sais pas.
4: Des mecs, je pense
1: au tout début de ma vie sexuelle.
4: Et puis à 50 piges, c'est des burnes.
1: J'étais déjà un dieu du sexe.
4: Ouais, je pense
0: non,
4: que.
0: Non, mais l'expérience, ça veut dire, en revanche.
1: Ouais.
0: Ah, si.
1: Non, mais Marie.
4: Je sais pas, déjà, t'as aimé le cul. Il y a des gens.
2: Ça fait pas tout, hein.
1: Ah, bah non.
0: Non, ça fait pas tout.
4: Non, mais je pense déjà, il y a le fait. Il y a des mecs. Par exemple, moi, j'adore. Bouffer le cul, tu vois.
1: D'accord.
4: Ah, non mais il y a surtout l'envie de faire, tu vois. C'est-à-dire que
0: t'as des gens, bien sûr, ça,
4: on connaît tous des gens qui sont pas trop portés sur le cul, tu vois. Ils sont pas donc je pense que déjà quelqu'un qui est pas trop porté sur le cul, je suis pas sûr qu'il soit super efficace au lit, tu vois.
1: Qui c'est qui
0: pour faire ouais,
2: après, il
0: faut
2: être pas très porté sur le cul,
4: ouais,
2: mais avoir envie de faire plaisir.
0: Ouais,
4: oui, il y a ça aussi. Ouais.
1: C'est vrai que les bons
3: coups, tu veux tout donner, quoi.
1: Les bons coups, c'est celles qui ont envie de te faire plaisir.
0: Ouais, ouais, mais
1: ou
0: bon,
1: ceux
0: après,
1: qui ont envie de faire plaisir.
0: L'expérience fait que tu connais plus le corps de la femme ou dans le sens inverse.
1: Mais Marie, il faut pas 20 ans pour découvrir le corps de la femme.
0: Non, mais je te parle pas de 20 ans, je te parle
1: c'est
0: de.
1: C'est pour ça que tu peux t'associer avec des mecs de 80 ans.
0: Ouais.
1: Ils ont énormément d'expérience.
0: Bah écoute, moi, c'est ce que je pense, en tout cas. Bah, j'ai eu quelques mecs dans ma vie.
1: Ah, ça, c'est quand même la différence. C'est pas des études de médecine de baiser, Marie.
0: Mais non, c'est pas des études de médecine, mais.
1: Ouais, t'as l'impression, moi, c'est baisse plus 10.
0: Non, mais moi j'ai fait quand même la différence. Arrête Guigui, arrête.
1: Qu'est-ce qu'il fait Guigui?
0: Parce qu'il essaie de me tirer avec ma chaise.
6: Il est rentré dans mon cul.
1: Alors il essaie de me tirer là.
0: Et ben les
1: me
0: mecs.
1: Tirer un coup.
0: Les mecs qui ont été longtemps avec des nanas, je t'assure qu'ils s'y prennent bien mieux que des mecs qui niquaient comme ça. En règle générale, pour moi, hein, attention, moi je fais pas une généralité, mais moi c'est ce que j'ai remarqué.
1: Mais en règle générale quand même.
3: Ouais, c'est ça.
0: Mais moi c'est ce que j'ai remarqué. Oui, mais dans ma vie sexuelle à moi.
4: Ah, putain, c'est le jour. Je vais
2: après,
4: baiser
2: si
4: Marie,
2: tu tombes sur un gars, si tu tombes sur un gars, même en plan cul, qui est assez doué, en général, t'essayes de le garder un minimum.
1: Ah, et donc là, tu donnes tout.
2: Ouais,
1: à mon avis, si t'essayes de garder un minimum, à mon avis, ça se fait naturellement. Tu fais tout parce que t'aimes bien.
0: Ouais, et puis si t'as une bonne complicité, tu peux lui dire je préfère ci, je préfère ça, tu vois. Après, ça se développe.
4: Putain, tu dois être relou d'un soir. À baiser, toi.
1: Ah ouais. Oh.
4: T'es relou à baiser.
0: Non, non, moi, je suis pas relou. Marie,
4: tu dois être relou à baiser.
0: Et ce que je veux pas, surtout. Donc,
1: ah ouais, mais
4: c'est facile à baiser, mais relou.
1: Tu l'as dit d'ailleurs, Marie. Je fais ce que je veux, je sais ce que je veux, mais surtout ce que je veux pas.
0: Bah, exactement, mais pourquoi j'ai perdu
4: temps à guider, machin, vas-y.
0: Bah, évidemment, mais
1: c'est un GPS,
0: mais c'est pour ça que mes amants ils durent longtemps dans ma vie parce qu'ils me connaissent bien. Tu vois, je vois pas pourquoi je vais perdre du temps avec un mec qui ne sait pas me niquer, qui a pas envie de me niquer correctement. Je vois pas l'intérêt en fait.
4: C'est pas me niquer.
0: Oui, c'est classe, oui. Désolé, Guigui. Effectivement, ma phrase était. Ah, c'était toi. Putain, excuse-moi.
4: Excuse-moi, Samy.
0: C'est classe, je crois.
1: Mais vous êtes beaucoup dans l'émission.
4: Marie, mets-toi à poil, tu vas mieux voir.
0: Non, mais bon, après, c'est personnel.
1: Il y a Cam qui est pas d'accord avec toi. Elle nous dit les jeunes sont plus attentifs au plaisir de leur partenaire. Mes meilleures expériences sexuelles sont avec des hommes bien plus jeunes. On parle de chacun nos expériences.
0: Oui, voilà, c'est ça.
4: À 20 ans, c'est des burnes, ils sont des burnes toute leur vie.
0: Je suis d'accord avec toi après.
4: Et à 50 ans, pareil quoi.
1: Oui,
4: ils vont après, ils bandent plus les vieux.
1: Oui, bref. Il n'y a plus rien. Bon, écoute, merci.
2: Merci,
1: Max. Il y a le Viagra, ouais.
4: Bravo.
1: Merci, Max, en tout cas, pour le témoignage sur les cocus là.
5: Merci à vous, en tout cas.
1: Merci pour Owen. Vous pouvez réagir, on peut en parler quand vous voulez. Et je t'envoie ton t-shirt Skyrock à la maison dans le 80, Max.
5: Ben c'est gentil. Puis allez, Romano pour le clash. Hein,
4: merci.
1: T'as entendu, hier, il a déjà gagné.
5: Rendez-vous demain. Hein. Branlé qu'il a mis à Cédric hier, c'était magnifique.
4: Ah, bah Cédric, il a baissé l'heure de monde.
3: On verra demain.
1: Non, c'était hier.
5: Ouais, bah demain,
3: je parle pas du passé, je parle du futur. On verra demain. Je
1: demain, nouveau clash, c'est vrai.
3: Ouais,
1: Cédric.
3: Pas con.
1: Bon, bisous, Max. Alors, Coralie, là, on parlait de ta vie sentimentale, tout ça. Et là, tu te fais draguer, mais c'est un peu gênant. D'après vous, par qui elle se fait draguer, Coralie?
4: Je sais pas, genre ton patron.
1: Alors, tiens, vous êtes déjà fait draguer par des gens et ça vous a gêné? Vous nous faites signe. Moi, je me suis fait draguer cet été.
0: Par qui?
1: Par un mec.
4: Ouais, désolé.
1: Oui. J'allais prendre mon petit café, on est allé avec des potes et tout. Puis un jour, il y a mon pote et ma pote, ils étaient pas réveillés, donc je suis allé prendre mon petit café au bar. Et je me retrouve, et là il y a un mec qui arrive, qui me fait ciao, un piccolo café. Je fais oui, je prends un petit café, bon, en italien,
0: café,
1: tout ça,
0: ouais,
1: je prends un petit café. Fait bon, ben voilà, après il s'en va, après il boit son café, il revient, il me fait ah, je vous offre un petit café. Je fais non, je viens d'en prendre un. Et tous les jours, chaque fois que je voyais le mec et que j'étais tout seul, le mec venait me voir et me faisait. Et voulait m'offrir un petit café.
4: Bah, laisse-toi aller,
1: pourquoi? Ah, c'est gênant.
0: Laisse-toi aller!
1: Alors, tu sais, moi, je m'en fous,
2: mais c'est pas forcément de la drague.
1: Ah, si, me draguait, grave.
0: Bon, s'il t'offre un café tous les jours, en général,
1: il était sympa, hein.
0: Non, c'est pas le problème, mais pourquoi tu lui as pas dit que t'étais pas intéressé par les hommes?
1: Mais il m'a vu, je suis venu avec une meuf. Donc,
0: ah ouais, en plus, ah oui, donc il était loin.
3: Ça l'a excité.
1: Peut-être que ça l'a excité.
3: Ouais, je pense
1: que
3: c'est ça.
1: Et donc c'est très gênant de se faire draguer par. Donc le patron, vous êtes fait draguer par votre patron, c'est ton patron, Coralie?
2: Non.
1: Alors c'est quelqu'un qui drague et c'est gênant, c'est pas le patron.
0: C'est pas ton ex-beau-frère.
1: Le beau-frère, on nous dit là. Ah
2: ouais. Non plus.
1: Le frère de ton. Du père de ton fils. Message de l'ananas. Marie, t'as dit le père.
0: Ouais, genre l'ex-beau-père.
1: Ouais, l'ex-beau-père.
6: C'est ça que je pensais.
4: Ton médecin,
0: non, pensé à ça,
4: ton gynécologue.
2: Ah ouais.
0: Arrête tes conneries.
1: T'as toujours deux jours ton gynécologue qui sent. Ses doigts après t'avoir doigté, Marie.
0: Non, mais il est mort.
3: Là, il est en prison déjà.
1: On avait dit qu'il était mort.
4: Non, mais il est mort, le vieux.
0: Il est mort.
1: Ah, je savais pas.
0: Bah oui. Je l'avais dit, qu'il était mort.
3: En sentant la chatte de Marie.
0: J'en ai deux qui sont morts.
4: Son dernier souffle.
1: Il est mort pendant mon examen gynécologique.
0: Les gynécos qui sont morts.
1: Il est tombé.
4: Ah ouais, deuxième aussi.
1: Les gynécos,
4: ils meurent. Marie, pose-toi des questions. Arrête d'y aller, Marie.
0: Celui qui m'a accouché, il est mort aussi.
1: Ah bah dis donc.
0: Il y a 20 ans.
3: Ouais, putain.
4: Ah ouais. Et nouveau là, il est entre la vie et la mort.
0: Et nouveau, c'est un vieux encore, mais
4: j'ai dit, il est pas loin de mourir.
0: Ouais, mais moi j'aime bien les anciens, moi.
1: Alors, tu
3: sur l'expérience.
0: Non, mais ouais, question d'expérience, effectivement.
1: Okay. Tu te fais draguer Nathem là, qui nous laisse un message du 67. Tu te fais draguer. Attends, le message vient de passer. Attends, bouge pas parce que j'étais en train de lire les messages, mais malheureusement celui-ci il est passé.
6: Et voilà.
1: Tu te fais draguer par un commerçant de ta ville.
2: Non plus.
4: On lui dit à papa de l'école de ton fils.
6: Ouais, je vais dire ça.
0: Ah ouais.
4: C'est Seb. Seb, la pute.
2: Pour préciser, mon fils a 17 ans.
0: Oh, un pote de ton fils.
6: Ouais, j'ai un prof de ton fils.
1: Un prof de ton fils.
2: C'est un pote de mon fils.
0: Ah putain, à 17 ans.
1: Il a 17 ans.
2: Alors, mon fils est en apprentissage, donc il a des copains qui sont un peu plus âgés.
1: Ah, d'accord.
2: Il fait assez mature. Mmh. Et donc, en fait, il a des copains qui vont jusqu'à 25, 26 ans.
1: Oh, bah ça passe.
2: Et.
1: T'as dit que t'aimais bien les plus jeunes actuellement.
2: Pardon ?
1: T'as dit que t'aimais bien les plus jeunes actuellement.
2: Ouais. Oui. Mais c'est le pote d'un de mes fils.
4: Ah non, mais moi je dis c'est pas possible.
1: Ça te gêne, toi ?
4: Ah non, mais
6: de ouf, gros.
4: Bah, je sais pas, le rapport il est faussé, tu vois. C'est le pote de ton fils, peu importe l'âge qu'il a, tu vois. Il vient chez toi en tant que pote et genre tu baises avec, mais c'est. Ça me dégoûte. ça me dégoûte, moi.
1: Marie, tu pourrais baiser le pote. Mais ton petit jeune, c'est un pote de ton fils ?
0: Non, ça va pas, ils se connaissent pas.
1: Non.
0: Donc là, et en plus, moi je connais les amis de mon fils depuis qu'ils sont petits. Donc,
1: ils ont des grosses teubes.
0: Non, mais quelle horreur. En revanche.
1: Quelle horreur, du bébé. Il est teub, mais un truc de ouf.
0: Non, mais jamais je toucherai à un ami de mon fils. En plus, je les connais, je les ai vus grandir.
1: Mais non plus.
0: Ouais, en revanche, dans le sens inverse, mon fils il kiffe sur deux de mes amis, mais fort quoi.
1: De tes amis
0: De mes amis qui ont mon âge.
1: Mais l'autre qui chie la porte ouverte là.
0: Non, rien à voir.
3: Tête de Gorée.
0: Non, rien à voir.
1: Tête de Gorée, pardon. Parce
0: non, non, pas tête de Gorée.
4: Il y a pas que la tête qui a également l'attitude. Non, parce que tu sais, c'est ce même. Oh, la meuf, ça fait des années qu'on l'a pas vue. Première fois, elle revient, la meuf chie la porte ouverte. C'est-à-dire que là, à un moment donné.
1: Elle était là, on était dans le chie la porte ouverte.
4: Non, mais je sais pas, t'imagines, c'est comme s'il y a quelqu'un qui vient chez toi pour la première fois et il yèche la porte ouverte, normal.
1: Ah, même Edeline, elle est choquée, tu vois. Vous voulez dire quelque chose,
0: Edeline?
1: Tu vois, elle est choquée.
6: Ouais, dégoûte.
1: Tu veux dire bonjour à Romano? Viens dire bonjour, Romano. Oui.
3: Ah, t'as vu, elle fait moins fort, elle me respecte.
4: Elle a peur, ouais.
3: Elle sait qu'avec moi, elle ferme sa gueule.
0: Ouais, elle flippe, ouais.
1: Ah, elle est gentille, elle a vomi tout à l'heure.
4: Bah écoute, qu'est-ce que j'y fasse? Elle a qu'à pas lécher Cédric. Hein.
1: Oui,
4: bah,
1: je sais.
0: Tu crois que c'est ça?
3: Faut pas lécher.
4: Elle a
3: gerbé vers toi.
4: Ah, je sais pas, j'y mets pas.
1: Non, elle a gerbé en dessous de mes pieds.
3: Ah, bah c'est plus proche de Romano que de moi.
1: Oui, c'est vrai.
4: T'as fait les mesures, ça va t'occuper.
1: Voilà, ouais, vas-y, prends un truc. Et toi, comment t'es sûr qu'il te drague? Parce que peut-être tu te fais un plan. Kamel, t'as
2: envoyé ce message. Alors, en fait, il est venu plusieurs fois. Je suis la maman un peu cool du groupe, donc régulièrement, j'ai des jeunes qui viennent à la maison. Voilà, qui viennent se caler, qui viennent passer une soirée.
1: Ils viennent voir ton fils et ils passent la soirée avec lui.
2: Voilà, ouais. Exactement. Et en fait, ce week-end, il devait passer une soirée à l'extérieur. Ouais. Et puis finalement, sur les coups d'une heure du mat, mon fils me fait sonner et me dit « Écoute, on rentre, on vient se caler à la maison.
1: » Ok.
2: Et donc, ils étaient quatre, voilà. Et moi, en fait, j'étais déjà couchée. Donc je me suis rhabillée tout moi. J'étais en nuisette et j'ai mis un poncho par dessus, voilà.
0: Le look magnifique.
1: Nuisette poncho.
2: Ouais, ben voilà.
1: Ouais, mais quand t'as les amis de ton fils, Marie, vaut mieux mettre un poncho que sortir en nuisette.
0: Ah bah ça, je suis d'accord, oui.
2: Voilà. Et en fait, ils sont arrivés. J'ai dit bonjour, machin. Et puis finalement, je me suis calée 5 minutes avec eux dans le salon. Mmh. Et au moment où je leur ai dit bonjour, j'ai vu le regard de ce jeune homme plonger dans mon décolleté. Voilà.
1: Après, quand on regarde, ça veut pas dire qu'on a envie de.
0: Voilà, c'est ce que je voulais dire.
4: En même temps, t'arrives à les nichons à moitié à l'air devant les potes.
3: Non, mais des fois, c'est
0: toujours un peu.
2: Alors, non, j'avais pas les nichons à moitié à l'air.
4: Si il a plongé dans ton décolleté, c'est bien qu'il y avait un décolleté.
3: Bah oui, à voir.
4: Bah oui, mais à mon avis, le poncho, tu l'avais mal mis, hein. T'avais la tête dans le cul.
0: À l'envers.
2: J'étais un peu fatiguée, ouais. Et en fait, du coup, la suite, dimanche, il m'a ajouté sur Snap.
1: Ok.
2: Voilà. Et on a commencé à discuter vite fait. Et en fait, je donne un surnom bien précis à mon fils.
1: Ouais.
2: Donc, je l'appelle Chouchou.
1: Chouchou,
4: original.
2: Voilà, et donc en fait, quand ils sont venus à la soirée, voilà, ils ont fait leur truc, et je leur dis, bon ben, bonne nuit mes chouchous, je vais me coucher. Mmh. Et je suis partie, je suis allée dans ma chambre, j'ai fermé, et voilà. Et donc, en gros, il a commencé à, sur Snap, quand on a commencé à parler, il commence à me dire, coucou chouchou.
4: Ah, il est chaud.
3: Ah ouais, sans pitié.
2: C'est d'accord.
1: Ouais,
2: ok.
1: Ouais.
2: Et en fait, en continuant à parler, il m'a avoué plusieurs choses, et notamment, ben, une fois.
4: Ah, mais déjà, mais déjà, rien que là, le truc là, pour moi, c'est déjà malsain, tu vois.
1: Bah, y a
4: qu'est-ce,
1: pas
4: non, mais qu'est-ce que tu vas discuter avec le fils?
1: Ah ouais.
4: Non mais qu'est-ce
1: il
4: que
1: a
4: tu
1: 26
4: vas
1: ans,
4: mais
1: bon.
4: Qu'est-ce que tu vas aller discuter avec le pote de ton fils sur Snapchat, s'il te plaît?
1: En fait, l'histoire elle serait.
2: Ah ben bah, j'ai plusieurs des copains de mon fils sur Snap.
4: Oui oui, mais bon.
1: Après l'histoire elle serait, il y aura pas ton fils qui sera pote avec lui, il a 26 ans, ça serait.
4: Ah non mais c'est non mais moi le problème, le principal problème.
1: Mais
4: c'est
1: lui, il te voit pas comme la mère de ton fils, il te voit comme une femme.
4: Non mais oui, mais pour moi le principal problème c'est que ce soit le pote du fils.
2: C'est pas un copain d'enfance.
1: Oui, c'est ça, c'est un copain
2: de CFA,
1: travail.
2: Quoi, en fait.
4: Non, mais d'accord, mais ça reste un pote de ton fils, à limite. Ça serait un mec de 26 ans que t'aurais trouvé dans un bar, je ne sais trop où, qui n'a aucun rapport. Là, le pote de ton fils, tu discutes avec le mec sur, avec lui sur Snapchat, tu vois, c'est déjà.
3: Il t'a envoyé des nudes ou quoi, le mec?
4: C'est que tu laisses une porte ouverte.
3: Est-ce qu'il t'a envoyé des photos? Pas forcément des nudes, mais des photos de lui, est-ce qu'il a.
4: De sa teub?
2: Ouais, il m'a envoyé des photos.
3: Mais quoi, comme photo?
0: Mais quoi?
2: Des photos de lui, de sa figure, de sa figure, de son torse.
4: Voilà, son torse.
1: Ouais, ah ouais, donc il veut serrer le.
3: Ouais. T'as dit quoi quand il t'envoie ça? T'as dit quoi?
2: Bah, je suis resté un peu con.
3: Oui, mais t'as répondu, t'as mis un emoji, je sais pas.
4: Aubergine.
3: Ouais, c'est ça ce que j'ai dit, aubergine.
1: C'est ça, aubergine avec des gouttes d'eau derrière.
2: Non, j'ai pas mis aubergine. Non.
0: Non, mais c'est ça, tu t'es posé la question, tu t'es dit merde, je suis dingue ou je suis pas dingue.
4: Bah, non, mais si t'as envie de te faire.
3: Lui envoyer ta charte,
1: mais il t'intéresse, non?
2: Mais le truc, c'est que dans ma discussion, il m'a avoué des choses qui m'ont un peu.
4: À chaque fois que je te vois, je borde.
3: Hein, chouchou?
1: Ah,
4: t'étais bonne dans ton poncho.
1: Il t'a avoué quoi?
2: Ben, en
4: j'ai
2: fait,
4: 18 orteils.
3: J'ai 3 doigts.
1: Quoi? Qu'est-ce qu'il t'a dit?
2: Il est venu cet été à la maison. Ils sont venus récupérer des affaires pour faire un barbecue. Mmh. Et en fait, le reste du groupe.
1: Ah, on fait que des saucisses ce soir, tu veux dire, chouchou?
4: Ah, c'est bon,
2: et il est venu récupérer le charbon à la maison. J'habite en appartement. Donc, j'ai des étages à monter. Et en fait, ce jour-là, j'étais en jupe. Mmh. Et ce week-end, il m'a avoué avoir vu et regardé ma culotte en se mettant derrière moi dans l'escalier.
1: Lui, il est sans vergogne. Lui, il a peur de rien. Il est trop fort.
3: Sans pitié.
1: Sans pitié.
3: Moi, j'ai envie de te dire ça. Ouais, mais s'il est autant offensif, c'est que je pense qu'il a senti qu'il y avait un truc.
1: Mais toi, est-ce que tu l'as.
4: Non, mais pour moi, t'as laissé des portes.
3: Ouais, t'as l'air émoustillé.
1: Mais est-ce que t'es intéressé par lui? T'es intéressé par lui, non?
2: Et je me pose la question.
1: Ouais, voilà, ouais, moi j'ai la réponse telle que tu nous en parles.
3: Il a senti direct.
1: Je suis sûr que t'es intéressé par.
3: Il a raison, lui, il a mis le pied dans la porte. Tu sais,
4: ah, bah bien sûr, ouais. Après, ce qui est. Faut pas oublier que c'est le pote de ton fils.
1: Ouais. Et Karim, tiens, je vais te poser la question. Toi qui es père.
0: Ouais.
1: Ta fille, elle a une copine.
0: Ouais.
1: Qu'elle connaît parce que elle travaille. Non, pas la petite, hein, pas.
0: Ah, ok,
1: l'autre, la grande.
0: Ok, d'accord.
1: Elle a une copine, mais la copine, elle a, je sais pas, elle a 25 ans.
0: Ouais.
1: Et elle la connaît du boulot. Parce qu'elle a fait un travail, okay, machin, elle connaît une meuf comme ça. Et t'es célibataire et la meuf, elle est mignonne et elle te drague. Tu te la tapes ou
0: non,
1: pas?
0: C'est impossible. Bon.
1: Ah
0: c'est
1: ouais.
0: Impossible.
1: Même si elle la connaît juste du boulot.
0: Non, c'est impossible.
4: Mais moi, je connais.
0: Si y a ma fille en
4: mais moi, tu sais, je suis peut-être rigide.
1: Non, mais oui, mais c'est pas grave.
4: Mais je trouve ça ultra malsain. Tu sais, comment tu peux avoir l'idée de te faire niquer par le pote de ton fils?
3: C'est
4: des mecs de 26 ans. La terre, elle en est bourrée.
1: Mais ils sont pas, c'est pas le meilleur ami.
4: Mais non, mais ils sont amis. Mais le mec, admettons, ils vont se prendre la tête. Toi, tu vas lui dire, j'ai baisé ta mère comme une pute.
1: Oh non.
4: Ah non, bah, il faut. Eh ben, je suis désolé, il faut y penser. Non, mais je suis désolé, il faut y penser. penser.
3: Non mais juste le fait que le mec il va coucher avec toi, il va le dire à des potes et ça va revenir aux oreilles de ton fils. Mais bien sûr que ça va
1: savoir. Toi, si le mec il couche avec toi, Cédric, il va le dire à des potes, tu vas mal le prendre.
3: Avec moi,
1: si tu l'as dit.
3: Tu mets pas dedans, non, je parle de elle. Ah. Elle va se taper le mec, forcément le mec il va vouloir faire le beau gosse avec ses potes, il dit ah, j'ai baisé la mère de l'autre.
1: Ah, si c'est une vraie histoire d'amour, pas sûr. Après oui, c'est un risque, t'as raison.
4: Non mais il y a trop de risques. Et pour moi en plus c'est le pote de ton fils.
3: C'est ça.
4: Limite le mec il aurait c'est même pas l'âge du mec, on en a rien à foutre dans le truc. C'est les rapports, c'est relation, le rapport de base qui est faussé, tu vois.
1: Nono est dit, Nono 38 ans, Romano il a raison, Murphy nous envoie un message, Murphy 28 ans. Murphy 28 qui dit c'est un motif de bagarre avec le poteau.
3: Ah mais sûr.
4: T'imagines, ton fils il va apprendre que tu t'es fait baiser par son pote. Je sais pas.
3: Ah moi je me
4: fais. Le mec tu l'as
1: quitté. Mon fils serait choqué si je t'avais
2: faisais baiser par son pote.
4: Non mais en plus tu l'as quitté à moitié, c'est déjà.
3: Non mais attends, on va voir.
1: Vas-y, Coralie.
7: Ouais, voilà.
2: En fait, j'en ai. J'ai un peu. Je me suis trouvée mal à l'aise, donc je l'ai supprimé. Et en fait, ce matin, il m'a rajouté en me disant, moi, je veux qu'on reste en contact, je veux pas lâcher le
1: truc. Non, mais le mec, il drague ouvertement, il a envie avec toi.
0: Il n'y a pas de doute, hein.
2: J'en ai parlé à.
4: À mon fils.
2: À ma meilleure amie.
4: Et il m'a dit, vas-y.
2: Ça peut arriver, quoi.
1: Bah oui, ça peut arriver.
3: Ouais, mais
1: ton fils, il s'est rendu compte de rien?
2: Mon fils s'est rendu compte de rien.
1: Après, donnez-nous votre avis parce qu'il y a plein de messages que vous nous laissez.
4: Non mais ton amie, bon, elle est bien sympa, mais c'est quand même la phrase de merde par excellence.
1: C'est quoi qu'elle a dit comme
4: phrase? Non mais ça peut arriver. Mais à ce moment-là,
1: bah oui, ça peut arriver.
4: Mais à ce moment-là, tiens, Difoul et Cédric vont baiser ensemble, ça peut arriver.
3: Non,
4: la phrase,
1: ça arrivera pas.
4: C'est le conseil qui sert à rien. Ouais, ça peut arriver. Bah ouais, demain il va pleuvoir, ça peut arriver. Tiens,
1: on va faire un petit bilan. T'as envie de demander quoi aux auditeurs, aux auditrices de Sky? Déjà, il y en a plein qui donnent leur avis là. Tu veux demander quoi, toi?
2: Qu'est-ce qui ferait à ma place? Et en sachant que c'est un copain à mon fils qui vient quasiment tous les week-ends et même sans faire quelque chose là à l'heure actuelle comment réagir quand je le revois quoi.
1: Bon, il y a
4: peur de craquer,
1: il y a Foued qui nous laisse un message, il a 27 ans. Et il te demande, mais tu te vois vraiment faire la vie avec lui?
4: Non, toi, tu veux juste canne avec lui.
1: T'as envie de plus?
2: Alors non, moi, je me vois plus faire ma vie avec un homme. Donc,
1: c'est un homme, hein, il a 26 ans.
4: Mais oui, mais elle veut pas de
3: romance. Ah, c'est un plan cul.
0: Ouais. En fait,
4: le mec, est-ce que lui, il a pas juste aussi de baiser la daronne de son pote?
3: Ouais, c'est un fantasme
0: pour le mec.
3: Non, mais
0: le truc, c'est que t'es peut-être flatté par le fait qu'il te drague et tout ça, mais surtout, ce qu'il faut que tu lui dises, moi, je me mets à ta place. J'ai un fils aussi, tu vois. Je le dirais directement à son pote en disant reste à ta place, tu vois. Au bout d'un moment, reste à ta place. Et je le dirais pas à mon fils parce que je pense que mon fils.
1: Je pense que le fils, il faut pas qu'il soit au courant aussi.
0: Ah ben, mon fils, il s'embrouillerait de fou avec le gars. Hein.
1: Allez, on va faire un truc super.
4: Ça m'arrache le cul de vous le dire, mais Cédric, le truc qu'il disait, il a totalement raison.
1: C'est bien.
4: Le mec, il baise la daronne d'un pote. En plus, ils sont dans la même école, forcément, ça va servir. Ou le mec, il va dire, ouais, putain, j'ai baisé la daronne de tel mec.
3: C'est ça.
4: Vas-y, si tu veux, je te mets sur le plan. Non, mais t'en sais rien, tu sais pas comment le mec.
0: Non, mais au-delà de ça, c'est.
1: Il y a Max qui a 20 ans, il nous demande, mais ça fait combien de temps qu'ils se connaissent avec ton fils?
2: Depuis septembre l'année dernière.
1: Ouais,
3: ça fait un an.
1: C'est tout frais.
0: Non, mais même, jamais de la vie.
1: Bon, allez, on en parle avec vous. Vous donnez votre avis, on en parle avec vous.
3: En plus,
1: 01 53 40 30 20, tiens, c'est avec le téléphone. Vous nous appelez, vous avez l'appli. L'appli Skyrock, vous nous laissez vos messages. Tu bouges pas, Coralie, on vient juste après Bello et Dallas. Qu'on écoute tout de suite. On prend vos réactions, on en reparle. Et puis, vous nous appelez pour tout ce que vous voulez. On est là jusqu'à minuit, 21h minuit, la plus grande radio libre de France sur Skyrock.
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1: Oui, et Bello et Dallas, c'est ça, le son de Bello et Dallas. On écoute Séminaire. Encore un son découvert sur Skyrock pour mettre sur le rap.

0: Bello et Dallas sur Skyrock, on est premier sur le rap, on est sur Sky et on écoutait Séminaire, Bello et Dallas sur Sky.
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2: Ouais. 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
0: C'est con d'être un oiseau et de pas pouvoir voler.
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5: degrés. 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
0: Et ouais, c'est la plus grande radio libre de France. Tous les soirs, on est là dès 21h. Merci d'être là, de participer à la radio libre. Bah, c'est fait pour. Hein. Vous avez la parole, profitez-en. On se retrouve en direct. On parle ensemble sur Sky. Super. D'ailleurs, on salue tous ceux qui nous envoient des messages. Bonjour au Sudanais qui vient d'arriver. Bonjour à Fatih. Il y a Naf qui est là. Alex du 01 qui nous fait un coucou. Venom du 87. Bilou, bisous à toi, Venom. Ah, il réagit tous pour toi, Coralie. On a plein de messages. Alors, les messages.
3: Bah, cool.
0: On va passer aux messages. Hugo du 54. Enfin, gros bisous, Hugo. Je pourrais pas me taper la merde d'un pote à moi, rien que d'y penser, je trouve ça abusé. Alors lui, il se met à la place du mec qui te drague, qui est le pote de ton fils. Bon, qui a 26 ans, ouais. Ton fils en a 17. Hein. Et ouais. Donc lui, il pourrait pas. Sinon, tu vas bousiller la relation avec ton fils, le Sudanais, l'amitié de ton fils et la scolarité de ton fils. Donc tu vas bousiller ta relation, l'amitié de ton fils et la scolarité. Imagine que ton fils puisse te faire la gueule juste après. Après, plus de confiance avec sa mère, message de Fatih. Qu'est-ce que vous nous dites d'autre? C'est juste un mec qui veut te mettre sur son, le message du V. Juste un mec qui veut te mettre sur son tableau de chasse.
4: Oui, putain, tu vas y arriver.
0: Hein. Il est 11h moins quart. Minuit moins quart.
4: Non, mais surtout, c'est hyper malsain. C'est le pote de ton fils. C'est-à-dire qu'il se tape des délires avec lui et tout ça. Enfin,
0: il veut te mettre sur son tableau de chasse, c'est tout, sans intérêt pour toi. Il sera déçu de la vie de sa mère à vie, message de Le Schneck.
2: Ah, c'est sûr. Mais moi, déjà, ce qui me choque énormément.
0: Énormément.
3: Ouais.
2: Mais c'est déjà.
5: Énormément ou pas?
2: C'est déjà que tu penses.
4: Ah, ouais, je suis d'accord.
0: Bah, parfois, c'est le fruit de l'amour.
4: Non, c'est un peu.
2: C'est le fruit de l'amour. Fais-toi baiser par un autre mec, sérieux.
0: Mais imagine, par exemple, tu amènes. Cédric. À la maison, chez ta mère, et puis elle se met à tomber amoureuse.
6: Non, j'ai trop de respect pour les darons de mes potes, moi. Jamais je pourrais.
2: Non, c'est vrai que sur le coup, Cédric est très très con.
0: Ouais, mais Cédric de la drague.
2: Pas là-dessus.
6: Bah, c'est gentil, tu vois.
2: Non, mais moi, pareil. Non, mais tu sais, ça me vient.
3: Même si se passe rien, alors de mon côté, voilà, je veux
2: dire. Ouais, mais déjà, t'imagines, ça déjà.
3: C'est un gars qui va revenir régulièrement à la maison, et je sais qu'il a les yeux qui traîne, quoi.
0: Là, tu le il y a le hacker, il dit un truc pas con. Hein.
2: Ouais, mais tu sors à moitié à poil de ta chambre aussi.
0: Mais non, mais elle était pas à poil, elle aimait un pot de chou.
2: Le mec, le premier truc qu'il dit par message, c'est. Non, mais je suis désolé, je vais peut-être être un peu rude, mais à un moment donné, tu sors à moitié à poil de ta chambre.
0: Elle était pas à poil, elle avait un pot de chou.
2: Et le pot de chou, il était mal foutu. Le premier truc qu'il lui dit, déjà, t'imagines la porte que t'as dû laisser ouverte pour que le pote de ton fils, normal, te dise ah bah tiens, putain, j'ai remarqué ton décolleté.
6: La semaine d'avant, la culotte, quand même.
2: Et le mec, il
0: se fait la culotte après.
2: Ouais, après la semaine d'après, le mec il t'explique
6: j'ai vu ta chatte. En fait,
2: j'ai ta culotte et que le mec il se permet d'envoyer des parties de son corps. C'est que t'as laissé une porte.
4: Non,
2: plus une porte, c'est un portail.
0: Le hacker il dit déjà le mec te respecte pas comme il te parle.
4: Non, mais déjà, t'aurais dû le remettre en place dès le départ. Moi, ce que tu dis, Romano, je suis déjà parti en vacances avec des amis de mon fils.
0: Qui m'ont vu complètement à poil.
4: Qui m'ont vu en maillot de bain.
2: Ivre morte.
4: Oui, non, mais ils m'ont vu en maillot de bain. Donc, tu vois, ils auraient pu avoir ce manque de respect à se dire, ou pas d'ailleurs.
6: Ah, faut le recadrer.
0: Oui, mais c'est vrai que j'ai déjà vu des runs de potes en maillot de bain, je m'en
4: branle. Non, mais tu vois ce que je veux dire.
0: Mais je m'en branle très fort d'ailleurs.
4: Non, mais c'est pas le problème. C'est comme, je sais pas, t'as déjà vu la daronne de carriole, j'imagine, en maillot de bain, non?
2: Bah oui, oui.
4: Mais oui, voilà, ça veut pas dire qu'elle t'allume.
2: Ah non, mais pas du tout.
3: La réflexion de la tenue, là, c'est comme dire elle s'est fait violer. Désolée, elle avait une tenue courte.
2: Non, mais rien à voir.
3: Non, mais ce que
2: t'as pas compris.
3: J'ai le droit d'être dans la tenue que j'ai envie aussi.
2: Le truc qu'il y a, c'est que le mec, il se permet de te dire ça, alors que c'est le pote de ton fils.
0: Il y en a plein qui manquent de respect, le mec.
4: Bah, bien sûr.
2: C'est que, comment le mec, tu sais, te connaît, Bon, mais ok, il vient de temps en temps chez toi, mais le mec,
6: il se permet
2: des réflexions, tu sais, ça va super loin, alors que normalement, tu vois, t'es une daronne. Par rapport à lui, t'es une daronne, il doit y avoir du respect. Tu vois.
4: Donc reste dans ton rôle de daronne.
2: C'est comme moi, si je vais chez Cédric et que je dis à sa mère, putain, vous avez une belle poitrine, madame.
6: Bah, je pense que gros, je t'en colle une directe.
2: Oui, non, mais moi, je pourrais pas le faire. Tu vois, déjà, par respect. Non, mais par respect pour toi et par respect pour la daronne.
4: Évidemment.
0: Il y a le caporal qui nous dit, pour te retenir, pense à la réaction qu'aura ton fils s'il apprend ça. Il est pas con, le caporal. Caporal, 25 ans, qui nous envoie
4: un
0: message du 94.
4: Mais pourquoi tu penses à ça, moi?
0: D'ailleurs, on se met à la place du fils, tiens. Vous apprenez ça, comment vous réagissez? Vous avez
6: un
0: de vos potes qui envoie ce genre de message à votre mère. Tu fais quoi, Cédric?
6: Ah, je le massacre.
0: T'as pas le droit.
6: Ah, si, si.
0: Non, parce que c'est de la violence, et la violence, c'est interdit.
6: Il a pas le droit d'écrire des messages comme ça,
0: si, maintenant. Ah, si, il a le droit. Non, mais il a le droit.
6: Mais je lui nique sa mère, gros.
0: Mais, ça se fait pas, mais il a le droit.
2: Bah, lui, il a niqué la tienne.
6: Moi non plus, ça se fait pas. Non, bah alors là, putain, ça m'étonnerait bien, ça.
0: Et toi?
6: Hugo, je le massacre, gros.
0: Calme-toi. T'as pas le droit, mais.
6: Ah, mais c'est plus mon pote, déjà.
0: Et toi, Karim, tu.
7: Ah, moi, je le baise, gros.
0: Ah,
7: je le ken, gros.
6: Ah, il a le droit, lui.
0: Bah, baiser, oui.
6: Ah bah putain.
0: Si l'autre il est d'accord,
7: tu... Bah évidemment.
0: Et bien sûr.
7: Je vais la ken ma mère, je vais la ken aussi.
0: Ça vous est déjà arrivé? Dites-nous si vous avez déjà un de vos potes qui a dragué votre daronne. Ou une de vos potes qui a dragué votre daron, d'ailleurs. T'as jamais des copines folles, Marie, qui a dragué ton père?
4: Non, fort heureusement, non.
0: Tu aurais mal pris?
4: Non, j'aurais pensé qu'elle était mimi avec lui, tu vois, simplement pour...
0: Non, mais elle est pas mimi, elle a juste envie de se faire sauter.
4: Mais non, ça m'est jamais arrivé, ça.
0: Samy, tu réagis comment?
8: Ah non, gros, moi, pour moi, c'est cassosserie ultime.
4: Ah, mais laisse tomber, moi, je sais que mon fils, il sert un truc pareil, mais il devient ouf sur le gars.
8: C'est pareil.
6: Ouais, pareil, c'est...
0: T'as un pote, comme ça, il vient chez toi.
8: En détente.
0: Il dit à ta mère...
2: Et il chauffe ta mère.
8: Il dit, ouais, t'as une belle culotte, hein.
4: Et
0: toi, Romano?
2: Non, mais moi, je pète un câble. Je ne serai pas violent. Non, mais moi, déjà, direct comme Cédric, tu sais, le mec, c'est plus mon pote. Je lui dis, mais tu fais quoi?
4: En fait,
2: je me prends la tête violemment avec lui. Je lui dis, mais tu fous plus les pieds chez moi, déjà.
4: Ah, c'est terrifiant.
2: Mais d'un côté, ça m'énerverait aussi que ma mère, tu vois, elle commençait à discuter avec lui sur Snapchat, tu vois.
4: Je suis d'accord avec.
0: L'idée du caporal et de. L'idée du caporal et puis de pas mal de monde, d'ailleurs.
3: Je discute sur Snapchat avec qui? Il n'y a pas de dérapage.
0: Ah, si, t'envoies des photos.
2: Son torse,
0: Coralie, méfie-toi, parce que tu vois, le mec, il t'a quand même, il y a pas de dérapage, il t'a quand même dit t'as un joli décolleté, il t'a quand même dit t'es une bête, j'ai vu ta culotte, et il t'envoie quand même des photos de son torse, donc tu vois.
2: Bah, je pense qu'il a pas le regarder. Mec, pas longtemps, il va envoyer ça.
0: Tu dis y a pas de dérapage, c'est quand même chelou. Si on le considère comme le pote de ton fils, ce qui est le cas. Si tu le considères comme un homme de 26 ans avec lequel t'as envie de faire quelque chose, après moi je te dis, comme le caporal le disait, pense à ton fils. Si ton fils il apprend ça, que c'est un pote avec lui, avec lequel il sort toutes les semaines. Bon, ton fils a 17 ans, l'autre il en a 26.
6: Même au bas,
0: c'est quand même un pote de ton fils.
2: Non, mais en fait, c'est ça le principal. Donc,
0: passe à ton fils surtout.
2: C'est pas que le mec il est 26 ans.
0: Oui.
3: Non, mais après, là, ok, d'accord. Mais là, dans ces cas-là, le gars vient quasiment tous les week-ends à la maison.
0: Mais faut que tu mettes les choses au clair.
4: Putain, c'est comme les enfants.
0: Non, mais fais comme elle a dit, la Marie, Coralie.
2: Non, mais recadre-le.
4: Tu restes à ta place, bordel de merde.
6: Sinon, tu dis à ton fils, je veux plus personne qui vient à la maison. Voilà, de pression de la daronne, t'as même
0: non,
6: pas de justice.
0: Mais il va pas comprendre le fils.
4: Ce que tu dis, c'est pas grave de discuter. Moi, c'est vrai que je discute avec les potes de mon fils parce que je les connais depuis longtemps et tout ça. Il y a pas de bite. Non, mais arrête tes conneries. Non, mais c'est qu'il y a aucun problème.
2: Tu leur envoies des messages et tout?
4: Ben, on s'envoie des messages, on se parle, on souhaite des bons anniversaires, on se parle, je connais les darons et tout.
0: Ah, bon anniversaire, ça se fait, ouais.
4: Ouais, non, mais il y a pas de souci. Moi, j'ai aucun problème avec ça. Simplement, s'il y en a un qui commence, et pourtant j'ai fait la teuf avec eux et tout ça, hein, tu vois, j'ai pas de problème, je le recadre direct. C'est quoi ton délire?
0: Recadre-le, Coralie, parce que sinon. Tu risques de perdre la confiance.
4: Mais toi, j'ai l'impression que ça te flatte et tout ça, mais pas du tout, en fait.
0: Tu sois flatté, pourquoi
4: non,
0: pas
4: mais c'est tu sois flatté, c'est une chose.
6: Non, mais le pire.
4: Mais pas du
2: non,
4: tout,
2: mais quoi. Le truc qu'il y a, c'est que t'es flatté, mais t'es réceptif au truc et le mec.
4: Voilà.
6: Et non, mais le pire, c'est que si là, tu laisses passer ça et tu le recadres pas, il va encore prendre la confiance de plus en plus, tu vois.
0: Mais tu vois, il fait des trucs qu'il devrait pas te faire en tant que pote de fils.
6: Bah oui. Montrer des photos de lui,
0: son torse, tu vois. C'est
4: déjà la photo,
2: tu vois.
0: Tu te sens capable de le recadrer? Coco?
3: Ouais.
6: Bah, il faut le faire alors.
4: Ouais, mais toi, t'as envie d'y aller, toi.
0: Ça te fait chier, il te fait envie, lui.
4: Ah,
0: hein.
4: Ça se sent. C'est l'interdit.
0: Ouais, je comprends.
4: C'est l'interdit qui t'attire.
0: Bah, on avait compris. Moi, j'avais compris qu'il te faisait envie.
2: Ah, ouais, on a bien compris. Ouais.
6: Non, mais pense aux conséquences par rapport à ton fils. C'est-à-dire qu'il va le dire au bahut, ça va se savoir. Lui, t'es juste le fantasme parce que t'es la daronne de son pote.
4: Ouais, ouais.
6: Tu vois ce que je veux dire? Et en plus, le pire, c'est qu'une fois qu'il t'aura niqué, je pense que le mec s'en battra les couilles, tu vois. Ça sera un trophée, tu vois. Bah, genre, ouais, j'ai réussi à
4: le
6: voir.
4: Tu connais pas le. Fils, putain.
0: Mais surtout, le mec, il est sans vergogne, comme je disais tout à l'heure. Il est capable de te dire des trucs. J'ai vu ta culotte, ton décolleté.
2: Ça vous dérangerait.
0: Qu'est-ce qu'il va dire encore après, tu vois, une fois que tu auras fait l'amour avec lui, qu'est-ce qu'il va balancer?
2: Non, mais oui, mais moi, c'est le truc que je dis depuis le début, c'est que pour que le mec il se permette ça, c'est que t'as peut-être inconsciemment, t'as laissé une porte ouverte.
6: Enfin, le mec, pour moi, c'est quand même un bel enculé.
2: Non, mais lui,
6: ah, ça, c'est vrai.
2: Lui,
6: ça
2: fait chier qu'il reste pote avec lui.
4: Oui, mais lui, il continue, il a raison.
2: Non, mais lui, il rentre dans l'art, tu vois, le mec.
0: Gentil pour Coralie, ça, tu vois.
2: Non, mais il rentre dans l'art, c'est-à-dire que. Non, mais le mec, il a senti qu'il y avait. Non, mais il a senti qu'il y avait une faille, donc le mec.
0: Ouais, je pense.
2: Le mec, lui.
0: Faut que tu mettes un stop rapide, Coralie, assez clair.
2: Et en plus, par rapport. Et en plus, par rapport à ton fils, le mec, c'est quand même un enculé, ouais. Parce que. De se dire,
6: la daronne de ton pote.
2: Je vais essayer de niquer la daronne de mon pote. Puis,
6: ouais, respecter. Pour lui, c'est un fantasme, c'est un trophée, tu
4: vois. Ouais, puis s'il continue à t'envoyer des trucs, c'est que t'as pas été clair. Donc, sois clair. Dis-lui, tu restes à ta place, mon gars. Tout va bien, salut. Et comme ça, il peut venir à la baraque et tout.
0: Ou alors, t'as envie d'un truc avec lui, tu pourras pas te retenir.
4: Mais je crois qu'elle a envie.
0: Tu penses qu'il va se passer quoi, toi? Tu te sens capable de lui dire stop ou alors t'as vraiment envie d'essayer?
3: Je sais pas.
4: Ouais,
3: honnêtement,
0: bah écoute, t'as bien fait de nous appeler, on t'a donné notre avis. C'est en gros l'avis de tous les messages qui défilent depuis tout à l'heure. Je vois le double chiasse burger qui vient d'arriver. Il y a Gouzo qui nous dit la même chose. Pense à ton fils, pauvre fils. Gwen qui dit entièrement d'accord avec Romano. C'est bizarre que tu ne l'aies pas lu toi-même, Romano, ce message.
2: Il y en a tellement qui disent ça. C'est-à-dire qu'on y passerait la soirée.
0: Ouais, mais Bru, Xav, enfin tous les messages qui arrivent nous disent à peu près la même chose. Donc tu fais ce que tu veux, René.
3: Faut que je recadre et que je mette un stop, quoi.
0: Bah oui, c'est mieux.
4: Bah bien sûr.
2: Moi je pense que le jeu n'en vaut pas la chandelle, comme on dit.
4: Ah non, clairement.
2: Avec les conséquences qu'il y aura derrière, parce que forcément ton fils ça va lui venir aux oreilles.
4: Ouais.
2: Et, à la limite, et en plus de ça, le mec, tu sais pas comment il est. Est-ce que derrière il va pas en parler au bahut?
4: À la limite, reste.
2: Est-ce que les messages que vous envoyez déjà, est-ce qu'il les montre pas à quelqu'un? Tu vois, t'en sais rien en fait.
0: Ouais, c'est vrai, tu sais rien de lui.
2: C'est le mec, il est peut-être bien sous ton rapport, mais c'est peut-être un enculé fini qui derrière, ça va bousiller, ça peut bousiller la scolarité de ton fils.
0: Comme le dit Natacha, il est culotté, il n'a peur de rien.
4: Ouais.
0: Fais attention.
4: Bah après t'as des mecs qui laissent le message pour des messages pour toi, leur numéro.
0: Voilà, oui, il va plutôt voir des auditeurs de Skyrock.
4: Je suis tombé sur Razix, ouais.
0: Bon, on peut te mettre en contact avec des auditeurs de Sky si tu veux.
2: Moi, ça serait mieux. Bon,
0: essaye de.
3: Je veux bien ou deux numéros, ouais.
0: Alors, voilà, ça c'est mieux, ça.
4: Et
0: vous allez la sauver, les gars. Dites-nous. Donc, plutôt plus jeune que toi, Coralie. T'as 38 ans. Hein.
3: Ouais, exact.
0: Bon, d'accord, ok. Donc, plutôt plus jeune que toi. Donc, les gars, allez-y. Vous nous laissez vos messages avec votre appli Skyrock. Tu donnes pas ton snap, sinon on va te repérer. Mais, on te transmet les numéros. Vous laissez vos numéros, vos réseaux pour Coralie. Et t'es à Lyon, dans le 69, je rappelle, pour ceux qui sont arrivés en cours, là.
2: Ouais.
0: Bah écoute, merci. T'as bien fait d'appeler Coralie. Tu pourras écouter le podcast de l'émission si tu veux te refaire une idée là-dessus.
4: Tout à fait.
0: Et
3: super.
0: Et c'est quelque part j'arrive à te comprendre. Hein. Mais d'autre part, quand je me mets à la place de ton fils, j'aimerais pas que ma mère fasse
4: ça.
0: C'est
4: pas possible.
2: Ah ouais.
0: Ok.
3: Ouais.
0: Bon, on te fait des gros bisous, Coralie. Et on t'envoie ton t-shirt Skyrock à la maison. Bisous.
2: Salut Coralie.
0: Salut Coco. Il y a Samuel qui est avec nous en direct. On va lui demander à Samuel. Samuel, il a 15 ans, il est à Lyon. Salut Samuel.
9: Allô
6: Samuel.
0: Merci Sam d'avoir attendu un petit peu. On était avec Coralie. Alors tiens, Samuel, t'as un de tes potes qui se met à draguer, enfin qui fait comme le mec dont nous parlait Coralie, le pote de son fils. Son fils a 17 ans, toi t'en as 15. Un de tes potes qui fait ça à ta mère. Comment tu réagis?
9: Je pense, je débarque chez lui et ça a mal se passer. Je m'embrouille avec lui. Et déjà, c'est plus mon pote. Je le bug de partout et je débarque chez lui et je m'embrouille.
0: Et tu sais que ta mère, elle est un peu réceptive, tout ça, qu'elle discute avec lui sur Snap, ça te met mal?
9: Non, je lui parlerai plus, je lui ferai la gueule aussi, hein, ma mère.
0: Ouais, tu vois, Coralie,
4: Mais c'est normal, hein.
0: Il a pratiquement l'âge de ton fils. Enfin, il est un peu plus jeune de ton fils, il a 2 ans de moins. Mais, tu vois, t'es un fils, tu prends mal, ça. Bon, alors, bisous Coralie, on t'en prend tout de suite. Hein. Alors Sam, qu'est-ce qui t'arrive? Pourquoi tu nous appelles, toi?
9: Alors, en fait, j'ai rencontré une meuf en vacances. Elle était sur Lyon en vacances, et moi je suis sur Lyon. Et le feeling passait bien et tout. Et là, ça fait 2 semaines on est ensemble, et sauf qu'elle habite sur Marseille. Ah. Et en fait, c'est relation distance un peu. et je sais pas comment la voir et tout, parce que mes darons ils sont pas trop ok pour que je la voie. Et
0: c'est quoi, voilà, parce que Lyon, Lyon-Marseille, c'est quoi, c'est 2 heures, c'est même 1h30, ouais, non?
2: Bah, 1h30.
9: Ouais, en voiture, je crois que c'est 3 heures.
2: Ah, en voiture, un peu plus long.
0: En train, c'est 1h30 en TGV.
2: En train, 1h30.
9: Ouais. Ouais.
0: Donc, c'est con, parce que regarde, il est, oui, alors, il y a peut-être pas de train à cette heure-ci.
2: Pas la même.
0: Mais bon, tu, je sais pas, tu pars à 9h du matin, à 10h30, tu vois ta meuf.
9: Quoi?
0: Je dis, tu pars à 9h du matin, à 10h30, tu vois ta meuf.
9: Ouais, mais le problème, c'est que c'est mes parents, ils sont pas trop d'accord.
4: T'as quel âge, t'as dit?
0: 15.
9: J'ai 15.
4: Ah ouais, ouais.
0: Et puis bah ça coûte. Peut-être un coup de TGV pour aller voir ta meuf, ça coûte cher quoi.
4: Puis c'est con, c'est la fin des vacances en
0: ça
4: plus.
0: Coûte combien Lyon-Marseille?
6: Ouais, ça dépend, c'est toujours pareil.
2: Ça dépend des périodes. Ouais, ouais. Si c'est en semaine, le week-end, vacances scolaires, pas de vacances.
0: Je sais pas, le moins cher, ça coûte combien?
6: Le moins cher, tu peux avoir des billets à 15 euros, je pense.
0: Bah tu vois, 15 euros, tu vas voir ta meuf, tu reviens.
6: Ça sera pas tout le temps.
4: Ouais, mais il faut que les parents soient d'accord, il est mineur.
2: Non, mais jamais les parents sont d'accord.
4: Et puis il faut que les parents de la nana soient d'accord aussi. C'est
2: quoi, jamais les parents sont d'accord.
0: Ouais, pourquoi?
2: Mais il y a 15 ans,
0: je sais pas, moi j'ai mon fils, il est amoureux, il a 15 ans.
2: Ouais, toi tu l'envoies chez des gens que tu connais pas.
0: Non, mais pas chez des gens, mais il peut aller voir sa meuf la journée.
2: Ah, l'aller-retour dans la journée?
0: Bah oui.
6: Ouais, tu peux le faire, bon. Ouais. Ouais. Après, quand t'es à la gare, faut aller chez la meuf, tu sais, c'est pas que le train, quoi.
4: Non, mais c'est ça, tu vois, il y a les parents.
0: Non, mais il part à 9h du matin.
2: Ouais, mais jamais, moi, je sais pas, mes parents, pour moi, des gens sensés, a priori, ce que tu n'es pas, dit foule.
0: Pourquoi tu dis ça, méchamment?
2: Non, mais des gens sensés n'envoient pas leur enfant à 500 km.
0: Ah, même pour 500 km.
2: Même pour une journée, même 300 ou 400 bornes, je sais pas combien il y a entre Lyon et Marseille. 300, 400, mais...
6: Ouais,
2: non, mais tu vois,
4: à 15 ans, t'es un peu jeune, quoi.
2: Jamais de la vie, quoi.
0: Oh, ouais,
2: genre, en plus, pour aller, ouais, tu vas aller
0: si
2: où,
0: mon fils est amoureux, je ferai. Non,
6: mais... Ah, mais non, c'est chaud quand même, ouais, c'est loin.
0: Bah, c'est quoi la différence entre d'aller voir ça, de prendre, je sais pas, des bus.
6: À la distance.
0: Pendant une heure, oui, oui, à distance.
4: Bah, que ce soit bus ou train, à mon avis, c'est une ville que tu connais pas.
2: Oui, mais le fait que ce soit quand même loin de chez toi, quoi.
4: Ah là, c'est ça.
6: Non, puis c'est une ville que tu connais pas, surtout.
2: Ouais, c'est pas comme
0: ça. C'est pas la zone à Lyon. Hein.
2: C'est pas comme
0: Marseille non plus.
2: C'est pas.
6: C'est faisable, mais
0: ça n'a rien à voir.
2: C'est pas comme ici, tu vas dans un bled à 20 km du tien, tu vois.
6: Ouais. Si t'as l'habitude d'y aller. Si encore tu vas tout le temps à Marseille, tu connais bien et tout, tu peux te débrouiller, tu vois.
0: T'en as parlé à tes parents?
9: Ouais, j'en ai parlé. Dès le premier jour, ils étaient au courant parce que je pense que c'est mon premier vrai amour. Parce que. Le feeling passe et tout, je suis vraiment love d'elle.
0: Et là, les rapports que vous avez, donc elle est à Marseille, hein, c'est ça?
9: Ouais, c'est que des appels, que des messages.
0: Et vous vous appelez tous les jours?
9: Ouais, presque tous les jours, on s'appelle
0: donc,
9: au moins.
0: Donc officiellement, vous sortez ensemble, là?
9: Oui.
0: Moi, je continuerai.
2: Et ça date de quand, tu l'as serré quand?
0: Cet été, je crois.
9: Ça date de 2 semaines, mais on s'est parlé genre pendant 2 mois, 3 mois.
2: Non, mais genre, tes parents.
0: Non, mais c'est, ils se parlent depuis 2 ans.
2: Oui,
0: mois,
2: non, mais ouais, mais dis, moi, je suis daron, je dis, allez, vas-y, va faire tes devoirs avant que je t'en mette une.
0: Quelle horreur d'avoir des parents comme ça, heureusement que tu n'es pas.
2: Mais la preuve, au moins, tes parents.
0: Moi, j'appelle ça de la maltraitance.
2: Moi, je vais dire un truc, tes parents sont très bien, c'est des gens sensés.
0: Pourquoi tu dis ça?
2: Contrairement à Difool qui, ça y est, a réouvert le monde des bisounours.
0: Mais non!
9: Ils vont être heureux, mes parents, parce que là, ils sont en train d'écouter en plus.
2: Ah
0: salut,
2: non, mais. Messieurs, dames, je vous félicite. Vous élevez bien votre fils.
0: Non, et ben moi, j'en dis.
2: Dans un environnement sain et non pas dans un délire psychotique comme celui de Foul.
0: Non, mais attends, j'ai un message pour les parents. Si les parents, ils nous écoutent, ben moi, c'est une histoire d'amour, c'est mignon. Donc, je trouverai le moyen de. Tu vois, je trouve un petit billet à 15 euros, comme il dit, Samy.
6: Ouais, ouais, non, c'est faisable.
0: Et puis.
2: Tu vas faire quoi? Zoner dans la gare toute la journée?
0: Non, voir ta meuf toute la journée, aller bouffer avec elle, la voir, passer une après-midi avec.
6: Ah,
0: aller aller au ciné, boire. Tu vois.
2: Non, mais n'importe.
0: Et tu reviens le soir.
2: Ah, voilà, mais à 400 bornes de chez toi, mais n'importe quoi.
4: Non, mais peut-être ton père, il est fan de l'OM, non? Comme ça, tu peux aller voir un match.
2: Il a dit non,
4: tu
2: n'as
4: pas de ah, merde.
9: Il est fan de 3 en plus.
6: Non, mais c'est ton père,
0: c'est de l'autre côté.
6: Non mais à la limite si le daron il a rien à faire une journée, il t'accompagne, tu vois, il vient avec toi à Marseille, toi tu